0: Bienvenue dans Hebdo Santé sur Medio. La mortalité maternelle et infantile, toujours un problème mondial. Le nombre de ces décès maternels survenant dans certaines régions reflète les inégalités d'accès à des services de santé de qualité. La réduction donc de la mortalité maternelle et infantile est un objectif majeur de santé publique et même un des indicateurs clés pour atteindre le troisième objectif du programme 2030 des ODD, objectif de développement durable. Et dans cet élan, partenaires, gouvernements et organisations multiplient les actions. C'est dans ce cadre que l'ONG OASA et la Fondation Endeavor ont décidé de réduire ce taux de mortalité maternelle et infantile en milieu communautaire à travers une caravane de santé. Et vous êtes avec nous pour en parler, docteur Ngoran Loukou-Sévérin. Bonjour.
1: Bonjour, monsieur.
0: Alors, vous êtes médecin.
1: Oui.
0: Et responsable du suivi de la caravane santé de la mère et de l'enfant qu'ont mené la Fondation Endeavor et l'ONG OASA.
1: Bien sûr.
0: En tout cas, merci pour l'honneur que vous nous faites de participer à cette émission, docteur Loukou.
1: Merci, monsieur.
0: Nous avons également l'honneur de recevoir Mme Amania Fouébertine. Bonjour, madame.
2: Bonjour, monsieur Loukou.
0: Alors, vous êtes assistante de gestion et responsable des projets, des programmes, je dirais.
2: Oui.
0: C'est la même,
2: c'est la même chose.
0: D'accord. Au sein donc de l'ONG OASA, organisation humanitaire d'aide à la santé en Afrique. En tout cas, merci donc d'avoir accepté de participer à cette émission et à nouveau bienvenue à tous les deux sur le plateau d'Hebdo Santé pour parler de ce sujet assez crucial qu'est la mortalité maternelle et infantile. Allez, déjà, dites-nous pourquoi avoir organisé une caravane santé pour la réduction de la mortalité maternelle et infantile en milieu communautaire.
2: Oui, et cette caravane a été initiée par le groupe Endeavor Mining, qui est une société du groupe minier installée dans plusieurs sites au niveau de la Côte d'Ivoire. C'est dans le souci de leur programme social qu'ils ont initié cette caravane afin de venir en aide aux populations riveraines impactées par les mines.
0: Alors, c'est parti de quel constat? Est-ce qu'on a vu que dans un milieu communautaire, dans ces différentes parties où la caravane a eu lieu, le taux de mortalité maternelle et infantile est élevé?
2: Effectivement, je n'ai pas les chiffres sur place. Le constat a été fait. Ils ont vu les causes de l'accès aux soins. C'est pourquoi ils ont réfléchi, ils ont dit pourquoi ne pas amener des médecins spécialisés

0: vers ces populations afin de leur porter le soutien sanitaire.
1: Alors, je l'ai dit à l'instant, docteur Loukou, c'est un problème mondial. Ce n'est pas propre à l'Afrique, ce n'est pas propre à, je vais dire, à un milieu, au milieu communautaire, rural. Alors, quelle est la situation aujourd'hui?
2: Ok, merci. Il faut le dire que la mortalité infantile et maternelle est une réalité en Côte d'Ivoire. Et comme vous l'avez dit dans votre introduction, l'ODD, d'ici 2030, voulait réduire la mortalité maternelle à 140. Alors qu'actuellement, vu les derniers chiffres, la Côte d'Ivoire est un peu loin de ces chiffres.
1: D'accord.
2: Donc, vu ce problème, partout en Côte d'Ivoire, il y a plusieurs activités qui sont menées pour pouvoir réduire la mortalité. C'est ainsi que l'ONG a été contactée avec la mine pour pouvoir intervenir aussi dans les populations vulnérables, surtout en milieu communautaire.
1: Ah, vous avez dit population vulnérable.
2: Oui.
1: D'accord. Et pourquoi ces populations sont vulnérables? Qu'est-ce qui les rend vulnérables?
2: Vulnérables parce que, bon, disons, c'est difficile pour avoir l'accès à la santé, comme on le dit. Il y a la pauvreté dans ces milieux et le manque d'éducation, tout ça, interviennent aussi dans la vulnérabilité de ces populations.
1: D'accord.
2: Voilà.
1: D'accord.
2: Quand je parle d'éducation, je parle d'éducation sanitaire.
1: Bien sûr.
2: Ils n'ont pas les cultures d'aller à l'hôpital parce que le villageois te dit, bon, j'ai mon médicament traditionnel que je peux utiliser. Et quand c'est comme ça, c'est vraiment compliqué.
1: D'accord.
2: Voilà.
1: Et puisque devant nous, on a un défi de réduire la mortalité maternelle, il faut donc envoyer les soins vers ces populations. Et c'est ce que vous avez fait donc grâce à la Fondation Endeavor, Madame Amani.
0: Oui. D'accord. Effectivement. L'accès étant difficile, comme on le dit, si Noé ne peut pas partir à la montagne vient à Moïse.
1: D'accord. Alors, donc, comment est-ce que la caravane va se mettre en place? Comment est-ce qu'elle va s'adresser à ces populations?
0: Pour nous, la mise en œuvre de la caravane, des sites ont été choisis. Au sein de la Côte d'Ivoire, nous avons eu 3 sites. Donc, il y a le site de Zonouin, dans le district sanitaire de Zonouin. Là-bas, nous avons touché 3 villages. 3 villages ont été choisis. Il faut dire que chaque année, la Fondation Endeavor mène cette caravane, mais à de thématiques différentes. Et cette année, c'était la réduction de la mortalité maternelle et infantile. Et au niveau de Zonouin, nous avons eu 3 villages. Au niveau de Tanda, ainsi, 3 villages. Et au niveau de Lafigué, 3 villages qui est dans le département sanitaire de Dabakala.
1: D'accord. Et cette caravane s'est déroulée seulement en Côte d'Ivoire ou dans d'autres pays?
0: Pas seulement en Côte d'Ivoire. Cette caravane s'est déroulée, comme on le dit, concomitamment, au Mali, au Burkina, au Sénégal et en Côte d'Ivoire.
1: Avec d'autres organisations sœurs comme l'OASA.
0: Avec Endeavor.
1: Avec Endeavor, justement.
0: Avec d'autres ONG au sein de ces différents pays.
1: D'accord. Okay. C'est assez intéressant, l'action que mène Endeavor. Et c'est seulement les femmes et les enfants qui étaient concernés. Quelle était la population cible?
0: La population cible, c'est comme on le dit, maternelle et infantile, les femmes et les enfants, mais nous n'avons pas oublié les hommes. Parce que pour avoir les enfants, il faut toujours des hommes. On a fait la consultation générale.
1: D'accord.
0: Donc ce qui a impliqué les hommes et les femmes.
1: Et cela nous amène donc à, oui, docteur Loukou, j'allais justement vous le demander, de façon pratique, vous qui étiez chargé du suivi, qu'est-ce qui s'est passé? Qu'est-ce que vous avez fait?
2: Ok, pratiquement, comme Mme Amani l'a dit, il faut d'abord, l'accent a été mis sur la santé maternelle, enfantile. C'est-à-dire, on a axé l'objectif sur les enfants et la mère. Et après, vu que les vieilles personnes, les papas ne pouvaient pas venir, pouvaient pas rester en reste, on les a vus. Mais l'activité était axée sur l'enfant et la mère. D'autres activités.
1: D'accord.
2: Voilà, pendant ces activités, nous avons mis sur l'action sur les consultations pédiatriques pour voir les enfants, et faire

0: la consultation gynécologique. Et c'est pourquoi on dit toujours merci à l'ONG Waza et à la mine pour nous permettre de partir avec des spécialistes dans ces milieux reculés, pour leur permettre de toucher du doigt la réalité que vivent ces personnes. De constater qu'aujourd'hui, dans un village, la femme se lève et est en face d'un gynécologue. Le gynécologue n'est pas dans ce village. Le gynécologue peut être autour de 40-50 km. Donc, pour la première fois, la dame vient et on lui dit non, tu vas voir un gynécologue. Ou bien, tu vas voir un pédiatre. Vous savez, même dans les sous-préfectures, ce n'est pas des pédiatres qui sont là, c'est le médecin généraliste. Mais là, tu vois un spécialiste en pédiatrie qui fait que les enfants. Et à côté de cela, on sait qu'au village, les vieilles personnes, donc on a fait des consultations des adultes, bien sûr, avec aussi faire des détections du diabète. Et ce qu'on a remarqué, c'est que souvent, les premiers cas de diabète qu'on a eu, c'est des découvertes fortuites. La personne ne se sait pas diabétique. Et une fois, il vient, on le fait, il est diabétique. Donc, vous dites que ça a été aussi très important dans la réalisation de cette activité.
1: Alors, en quoi est-ce que ces consultations peuvent réduire la mortalité maternelle et infantile, docteur Lecour?
0: En plus, je voulais terminer les activités parce que aussi on a fait la sensibilisation. Je pense qu'un des points pour réduire la mortalité, c'est la sensibilisation. Parce que la population, surtout la population féminine, ne s'informe pas. Je vous apprends aussi qu'on a fait des consultations des échographies. Il y a des femmes enceintes qui, juste à thème, ne connaissent pas l'échographie.
1: Effectivement, on a vu ça en image tout à l'heure.
0: Voilà. Mm-hmm. Donc, pour vous dire que toute cette sensibilisation a permis à la femme de comprendre pourquoi il faut partir tôt à l'hôpital pour pouvoir faire l'échographie, pourquoi il faut faire des examens, il faut voir la sage-femme. Donc, je pense que ces actions combinées permettront à ces villages qui ont été visités d'être prompts et d'aller vite à l'hôpital pour pouvoir réduire le décès maternel.
1: Alors, donc, selon vous, qui êtes le spécialiste, c'est parce que les femmes ne vont pas aux consultations prénatales.
0: Très tôt,
1: que le taux de mortalité est toujours élevé.
0: Voilà.
1: Et il y a quel autre facteur?
0: Il y a d'autres facteurs. Bon, il y a des facteurs liés à la maladie. Bon, ça, on ne peut pas occulter. Mais aussi, la disponibilité aussi des centres de santé. Mm-hmm. Le centre de santé à 20, 15 km. Une fois marcher, une fois pour aller, et puis repartir, c'est encore compliqué.
1: D'accord.
0: Voilà, donc il y a l'accès au centre de santé. Il y a l'accès à l'information. Il faut donner les informations juste aux femmes pour dire, si vous venez vite, l'enfant peut naître sans problème. Il y a eu des anecdotes qu'on est parti. Là-bas, les femmes enceintes ne consomment pas tout ce qui est protéines pour dire que si l'enfant grossit, ça va me fatiguer. On a appris ça. Et moi-même, j'étais étonné. Parce que la dame qui faisait l'échographie, elle a vu, mais les enfants ne sont pas de gros poids, ils sont petits. Et on a demandé pourquoi les enfants sont comme ça. On nous dit non, si la femme mange trop, si elle mange 4 ou 5 repas par jour, ou bien si elle se nourrit bien, l'enfant sera gros et à l'accouchement, elle aura des difficultés.
1: Ah. Donc il fallait déconstruire également.
0: Voilà, cette idée. Et ça a été vraiment une belle expérience de voir que c'est vrai. On parle de ça, mais il faut être aussi sur le terrain, proche de la population, pour comprendre leur réalité, pourquoi ils le font. Voilà. Donc c'est.
1: Madame Mamani. Quand on écoute le docteur Lecour, on se dit que c'est une action à saluer, une fois encore de plus, parce que là, vous allez non seulement vous apporter les soins, mais également vous sensibiliser, vous leur dites voilà ce qu'il faut faire, voilà ce qu'il ne faut plus faire, c'est ça?
2: Effectivement, comme on le dit, l'homme périt par manque de connaissances. Et quand vous apportez la connaissance à une personne, la personne réfléchit pour mieux faire. Et ce qui a été le ouf du soulagement de la population là-bas, c'est que toutes les consultations étaient gratuites.
1: Wow.
2: Tout était gratuit. Et on a vu la joie des populations. Il y a une même, moi j'ai vu, elle dit, ah, on dit beaucoup merci, parce que si elle n'a jamais fait d'échographie. Elle n'a jamais fait d'échographie. Et elle a...
1: De sa fille, hein, depuis qu'elle est née,
2: elle n'a jamais fait d'échographie.
1: Vous lui donnez quel âge? Elle est adulte?
2: Oui, elle est adulte. Il faut dire là-bas qu'on a croisé même une jeune fille de 21 ans qui était à sa cinquième, je crois bien.
1: Cinquième maternité.
2: Oui.
1: À cinquième enfant, ok.
2: Oui. Bon, maternité, c'était un jour cinquième enfant.
1: D'accord.
2: Oui, à cet âge, à 21 ans, à 20 ans.

0: déjà 5e maternité.
1: Wow.
0: Vraiment. Donc, on a essayé de les sensibiliser sur plusieurs thématiques, sur le cancer du col de l'utérus, que nous avons même fait les dépistages là-bas, tout ça gratuitement. Et on a découvert les anomalies qui pourraient les sauver par les soins.
2: Alors, avec la mine, avec la Fondation Indévor, vous allez poursuivre, parce que ça, c'est juste une caravane spontanée. Mais après, ces populations, on ne les laisse pas, on les laisse pas comme ça à livrer à elles-mêmes.
0: C'est
2: alors,
0: vrai.
2: Quelles sont les leçons apprises? Quelles sont les... Vous avez parlé donc de résultats très intéressants tout à l'heure. Quelles sont les leçons apprises? Et qu'est-ce qui va être fait pour pérenniser cela?
0: Effectivement, la caravane n'a pas initié cette activité juste pour découvrir les pathologies des villageois, mais dans le souci de les soigner. Donc il y a une suite des activités, puisque nous avons identifié tout ce qui est des maux là-bas, afin de poursuivre l'activité dans un autre projet de soins.
2: D'accord. Mm-hmm. Vous n'allez pas vous arrêter à la caravane?
0: Non, non, nous n'allons pas nous arrêter juste à une caravane de dépistage ou bien de consultation.
2: D'accord.
0: Il y a un suivi.
2: Alors, docteur Lou, j'ai envie de dire, pour vraiment consolider ces acquis, est-ce qu'il ne faut pas, j'ai dit, construire des centres de santé dans ces zones où l'accès à des soins de qualité est assez difficile?
3: Okay.
2: Est-ce que le projet, les partenaires en dévoile, la mine, ne peuvent pas vraiment financer des centres de santé pour qu'au moins on ait les populations aient besoin?
0: Oui, vous avez totalement raison. On a découvert qu'en dévoile n'est pas resté là à faire que des sensibilisations. Ils ont construit des centres de santé aussi.
2: Ah, super.
0: Oui, oui. Nous sommes partis dans ces centres de santé que l'activité a eu lieu. Bon, on ne connaît pas tous les villages, mais les villages que nous... Il y a 700 de santé là-bas, si je ne me trompe.
2: D'accord.
3: Ok, comme je voulais revenir un peu sur les choses pour la suite des activités. Il faut dire qu'on n'a pas travaillé sur... On a travaillé avec les districts sanitaires.
2: D'accord.
3: Chaque district sanitaire est autonome, qui devrait continuer les soins. C'est-à-dire, on a travaillé avec eux. On a vu comment faire, montrer en même temps, c'est-à-dire en même temps un enseignement, comment... montrer aux sages-femmes comment faire le cancer, le dépistage.
0: La formation.
3: Donc ça a été une formation pour elle. Pour que même si on n'est pas là-bas, elle continue l'activité. En plus de cela, les cas de maladie, tout ça, il faut le dire. Il faut dire aussi que Mme Amani a dit, il y a beaucoup de centres de santé, c'est vrai, mais c'est l'accès financier qui pose peut-être problème.
2: Tout à fait.
3: C'est peut-être ça qui est un peu le problème. Sinon, il y a des centres de santé, bien sûr, mais c'est pas facile pour la population.
2: Bien sûr. Voilà. Donc il faudra donc appeler à plus de partenaires.
3: Plus de partenaires,
2: pour de sorte que ces soins soient subventionnés et que ce soit à coût réduit pour ces populations qui malheureusement n'ont pas. Bon, on dira suffisamment de moyens.
3: C'est ça.
0: Oui, c'est vrai, il y a des centres de santé, mais tous les soins ne sont pas présents dans tous les centres de santé. Par exemple, il y a le village de Frôleux. On a découvert 5 femmes qui portent des grossesses jumelées qui ne savaient pas. Ouais, et c'est la
2: première. Parce qu'elles n'ont pas la possibilité de faire l'échographie.
0: Et de savoir.
2: D'accord.
0: Et c'est très important d'avoir ces échographies dans ces différents centres.
2: D'accord.
0: Et nous-mêmes, nous avons fait un appel à notre partenaire sur ces différents soucis que nous avons rencontrés sur nos différents sites.
2: D'accord.
3: Ok. Donc, je voulais compléter sur ce que Mme Amani a dit. Mm-hmm. Il faut dire que, normalement, l'hôpital général de Zouangé, qui est la zone où on a... où on était.
0: Le district sanitaire.
3: Au niveau du district, c'est-à-dire l'hôpital général qui est le référent, ne dispose pas de gynécologue. Ça, c'est un. Il n'y a pas d'échographe. Donc, celui qui vient faire l'échographie, qui est ailleurs, loin, il donne des jours. Il dit, bon, on passe demain. Et puis, bon, les femmes doivent marcher, elles doivent quitter 40-50 km pour venir en ville pour faire. Vous voyez que c'est compliqué pour ces femmes-là.
2: D'accord.
3: Donc, c'est tous ces soucis-là. Comme on l'a dit, on a fait la caravane pour rapprocher la population des spécialités. Et je pense que si ces initiatives viennent régulièrement, la population peut quand même bénéficier. Vous voyez, elle a parlé des grossesses jumelées, où elle ne savait même pas qu'elle était, parce qu'elle n'allait même pas faire d'échographie. Et c'est à l'accouchement que la pauvre sage-femme va s'en rendre compte ces deux

0: enfant.
1: Waouh.
0: Et quand c'est comme ça, c'est vraiment compliqué.
1: D'accord.
0: Alors que quand l'échographie est là, la femme, la sage-femme est déjà préparée et on prépare la femme déjà à dire, ah, tu vas avoir deux enfants, voilà les dispositions qu'il faut prendre.
1: Bien sûr.
0: Et donc c'est tout ça qui fait que le taux de mortalité maternelle augmente.
1: D'accord. Donc vous n'allez pas vous arrêter là, au hasard?
2: Non, nous ne pouvons pas nous arrêter là.
1: En termes de perspective, qu'est-ce que vous prévoyez, qu'est-ce que vous envisagez pour poursuivre cette action, continuer donc à apporter les soins à ces populations dans ces zones communautaires, mais également continuer à sensibiliser, parce que là, le changement de comportement prend assez de temps, et pourtant, si nous voulons réduire la mortalité maternelle et infantile, il faut, je crois, continuer à sensibiliser, déconstruire donc ces idées reçues, Madame Amoni. Qu'est-ce que vous direz donc pour terminer?
2: Pour terminer, je lance un appel à toutes nos populations et surtout à nos gouvernements de nous aider à sensibiliser.
1: En faisant quoi? De vous aider en faisant quoi? Déjà, votre mission régalienne, c'est de sensibiliser. Mais quand vous appelez les pouvoirs publics, c'est pour...
2: C'est nous donner les moyens.
1: Les moyens, d'accord.
2: De sensibiliser toutes les populations, surtout nos populations rurales. Parce qu'il faut dire que c'est grâce à ces populations rurales que nous pouvons nous nourrir bien. Et si ces populations rurales ne sont pas en bonne santé, ce sera un autre problème ici. Abidjan aussi.
1: Bien sûr.
2: Donc, je fais un appel.
1: Et en même temps, un plaidoyer.
2: Un plaidoyer, surtout avoir des camions mobiles. Camions mobiles qui nous permettront de faire des examens sur place. Qui nous permettront de faire plus de sensibilisation, surtout plus de sensibilisation et faire comprendre nos populations. Parce qu'il faut dire qu'il y a des barrières coutumières qui empêchent ces femmes même à venir à l'hôpital.
1: Il faut lever ces barrières-là.
2: Il faut lever ces
1: barrières. Par l'information.
2: Oui,
1: par l'information. D'accord. On revient donc tout à l'heure. Certainement, vous avez des mots de remerciement envers vos partenaire, mais docteur Loukou, est-ce que vous pensez que la mortalité maternelle en milieu communautaire, si on agit véritablement là-dessus, on pourra, comme je l'ai dit, prétendre donc à réduire considérablement, atteindre les objectifs du développement durable en 2030?
0: Bien sûr, comme vous le dites, comme nous tous on le sait, si on agit sur la santé communautaire, je pense que beaucoup de choses qu'on fait.
1: Parce que là-bas, il y a l'ignorance.
0: Il y a l'ignorance.
1: Là-bas, il y a le manque d'accès à des soins de qualité. Donc, il est vraiment important d'agir sur le milieu communautaire.
0: Voilà.
1: D'accord.
0: Donc, je pense bien que c'est le milieu communautaire qui peut lever beaucoup de choses.
1: Voilà. Alors, donc, quel appel, quel message, qu'est-ce que vous souhaitez?
0: Le message, il y a d'abord
1: en tant que médecin spécialiste, on vous retrouve pas trop dans ces zones-là? Parce que vous travaillez dans
0: des... C'est pas facile. Il y a certains qui n'ont pas compris que la vraie médecine se passe en communauté. Mmh. Moi, je suis toujours dans la communauté. Mmh. Je suis toujours dans les villages. Je sais connaître la réalité de ces villages.
1: D'accord.
0: Il dit que la médecine, comme tu le dis, c'est vrai, Abidjan, tout le monde, c'est plus facile pour une femme d'aller faire 10, 14 échos. Mais la femme n'a jamais vu un échographe. Bon, il fait comment pour venir faire le coup?
1: Bien sûr.
0: C'est ça le souci. Donc moi, pour moi, agir sur la santé communautaire est le moyen le plus efficace pour réduire considérablement et pour même pour dire atteindre l'objectif ODT 2030 qui est de 140 décès maternels pour 100 000 naissances.
1: D'accord.
0: Donc pour moi, le plaidoyer que je vais faire, c'est comme Mme Amani l'a dit, c'est demander au gouvernement. D'abord, ils font beaucoup, c'est vrai, parce que nous sommes autour de deux sages-femmes pour moins de 2500 habitants par. Ça, déjà, c'est déjà bon. Ça, on considère que c'est vraiment bon. Mais faire encore d'efforts, équiper les centres, faire venir les spécialistes vers les centres.
1: Les centres ruraux,
0: les centres des hôpitaux généraux.
1: D'accord.
0: Parce que, comme je vous ai dit, à Joignien, il n'y a pas de gynécologue à Joignien, il n'y a pas d'échographe à Joignien. Quand il y a un malade dans une localité, il faut l'envoyer jusqu'à Danané. C'est vraiment compliqué.
1: Il faut pourvoir tous ces
0: centres. Voilà, il faut vraiment ces spécialistes qui vont permettre à la Côte d'Ivoire de vraiment réduire la maternité.
1: Et également
0: aussi, ONG ou partenaires comme Anévos, leur demander encore de nous aider toujours pour que la population se porte mieux. Surtout les populations qui sont dans leur air, nous agissent.

0: de pouvoir aider ces populations, comme on le dit, les populations impactées par la mine, de bénéficier beaucoup de choses.
1: Et si vous avez un message en tant que médecin à lancer à toutes les mamans, que peu importe là où elles se trouvent, même si elles sont au dernier kilomètre, qu'elles fassent les

0: aller à l'hôpital. Bien alors sûr. Que déjà, la première fois, tu n'as pas vu tes règles. Deux premiers mois, il faut te rendre rapidement chez la sage-femme pour voir si c'est une grossesse et te donner des conseils dans ce sens.
1: Merci donc, beaucoup, docteur.
0: Dis à la population de fréquenter les centres de santé. Il était fait un effort pour envoyer les centres de santé vers vous. Donc, à vous de les fréquenter. Merci.
1: Merci infiniment, docteur Lucou. Madame Mamani, on termine véritablement avec vous. Vos partenaires vous ont accompagné et grâce à eux, cette caravane, je dirais, a eu lieu. Alors.
2: Et nous disons beaucoup merci à Endevoir Mayini et la Fondation Endevoir pour tout ce qu'ils ont fait pour nos populations. Grâce à cette activité, on a pu sauver des vies. On a pu envoyer des informations, que ces informations, certainement, comme chez nous on le dit, sensibiliser une personne, c'est comme sensibiliser 10 personnes. Parce que cette personne sensibilisée sensibilisera 10 autres personnes.
1: Et même tout le village.
2: Et même tout le village.
1: D'accord.
2: Donc nous disons beaucoup merci à Endevoir Mayini, mais on lui demande encore de nous aider plus. Okay. Aller dans les autres régions, pas forcément les villages impactés par la mine,
1: d'accord,
2: mais toute la Côte d'Ivoire.
1: Bien sûr, bien sûr. En tout cas, j'ai eu beaucoup de plaisir donc à présenter cette émission. J'espère que vous avez eu autant d'informations que moi et vous avez vu qu'il est aujourd'hui plus qu'important d'intensifier donc les actions de lutte pour réduire considérablement, je vais dire, la mortalité maternelle et infantile sur tout le continent, bien sûr. En tout cas, merci à vous, Madame Amani Afoué. Je rappelle que vous êtes Amani Afoué-Bertine. Hein?
2: Oui, c'est Amani Afoué-Bertine.
1: Amani Afoué-Bertine, je rappelle que vous êtes assistante de gestion et responsable des programmes au sein de l'ONG OASA, Organisation humanitaire d'aide à l'Afrique.
2: À la santé en Afrique.
1: En Afrique, voilà, j'y arrive. En tout cas, merci vraiment d'avoir été là. Et à vous, docteur Lucou Séverin, vous êtes médecin et responsable du suivi de la caravane santé mère-enfant. Revenez-nous très vite. Merci à l'équipe des réalisations qui a bien sûr nous a permis de vous présenter cette émission. À vous également, merci pour votre fidélité. Prenez soin de votre santé. La santé est précieuse et j'aurai plaisir à vous retrouver pour un autre numéro toujours sur Medieu.

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1: Et bienvenue à toutes et à tous sur les ondes de Médias. Si vous venez de nous rejoindre, ce matin week-end démarre tout de suite. Selma, avec vous au micro, en régie, notre réalisateur Atman. Et restez avec nous surtout dans quelques minutes. Nous allons laisser place à votre sommaire du jour. Ce sera juste après Salt and Shepherd, Twilight.

Et tout de suite, on passe au sommaire du jour. Dans quelques instants, nous allons passer à notre premier sujet qui est consacré à comment gérer la chaleur la nuit. En effet, avec l'arrivée de l'été et de la chaleur, eh bien, ça veut également dire des nuits assez compliquées. Du coup, on va vous donner quelques conseils pour lutter contre la chaleur pendant la nuit. En deuxième partie d'émission, nous serons en compagnie de notre invitée, l'artiste marocaine Nadia Chelaoui, pour parler de sa nouvelle exposition. Et enfin, en troisième et dernière partie d'émission, nous vous parlerons de trois tendances insolites pour cet été. Voilà donc pour le sommaire du jour. Restez avec nous dans quelques minutes, notre premier sujet. Et avant ça, Olivia Rodrigo avec son nouveau titre, The Cure.

C'était Olivia Rodrigo avec son titre The Cure. Et tout de suite, on passe à notre premier sujet du jour. Comment mieux gérer la chaleur et retrouver un sommeil de qualité durant l'été? En effet, lorsque les températures grimpent, il devient parfois difficile de trouver le sommeil ou de passer une nuit réparatrice. La chaleur peut provoquer des réveils fréquents, une sensation d'inconfort et une fatigue au réveil. Heureusement, quelques gestes simples permettent de mieux supporter les nuits estivales. Tout d'abord, aérer son logement au bon moment pendant la journée. Il est conseillé de garder les fenêtres et les volets fermés afin de limiter l'entrée de la chaleur. En revanche, dès que les températures baissent en soirée ou tôt le matin, ouvrez les fenêtres pour créer un courant d'air et rafraîchir naturellement votre intérieur. Choisissez également une literie adaptée. En effet, privilégiez des draps en coton ou en lin, des matières respirantes qui favorisent l'évacuation de la chaleur. Et évitez également les couvertures épaisses et optez pour une couette légère ou un simple drap selon la température. Et la nuit aussi, portez des vêtements légers pour dormir. Choisissez un pyjama ample à fibres naturelles ou, si vous êtes plus à l'aise, des vêtements plus légers. Des matières synthétiques ont, elles, tendance à retenir la chaleur et la respiration. Et la transpiration, pardon. Il faut également bien s'hydrater. En effet, boire suffisamment d'eau tout au long de la journée aide l'organisme à mieux réguler sa température. Et avant de se coucher, il est possible de boire un verre d'eau sans excès afin d'éviter les réveils nocturnes pour aller aux toilettes. Évitez également les repas trop lourds avant d'aller au lit. En effet, les repas riches ou très épicés peuvent augmenter la sensation de chaleur en stimulant le métabolisme. Le soir, privilégiez donc un dîner léger composé de légumes, de fruits, de protéines maigres et d'aliments riches en eau, comme le concombre, la tomate ou encore la pastèque. Utilisez également un ventilateur, mais de la bonne manière. En effet, un ventilateur améliore la circulation de l'air et procure une sensation de fraîcheur. Pour renforcer son efficacité, vous pouvez placer un bol de glaçons ou une bouteille d'eau congelée devant celui-ci afin de diffuser un air plus frais. Alors ça peut paraître contre-productif, mais prendre une douche tiède avant de se coucher aide à faire descendre la température corporelle. L'eau ne doit pas être glacée car un choc thermique peut pousser l'organisme à davantage produire de la chaleur. Et en parlant de chaleur, limitez également les sources de chaleur, éteignez les appareils électroniques inutilisés et évitez d'utiliser le four ou d'autres équipements qui dégagent beaucoup de chaleur en soirée. Une chambre sombre et peu encombrée en appareils électroniques reste généralement plus agréable. Et enfin, une dernière manière de lutter contre la chaleur durant ces étés, eh bien, c'est garder une routine de sommeil, même en période de forte chaleur. Essayez de conserver des horaires de coucher et de réveil réguliers, ça favorise un sommeil de meilleure qualité et une activité calme avant de dormir, comme la lecture ou quelques minutes de relaxation peut également aider à s'endormir plus facilement. Ainsi, en résumé, il faut faire circuler l'air aux heures les plus fraîches, choisir une literie respirante, s'hydrater correctement, manger léger et adopter quelques astuces de rafraîchissement qui permettent de mieux supporter les nuits chaudes. Et ces habitudes simples peuvent améliorer le confort et favoriser un sommeil plus réparateur tout au long de l'été. C'était donc notre sujet sur comment mieux gérer la chaleur la nuit et retrouver un sommeil de qualité. Et restez avec nous tout de suite. Nous allons continuer ce numéro de Matin Weekend en musique en compagnie de Jessie Ware avec Ride. Ce sera suivi de Lady Gaga, Glamorous Life. Et de notre côté, on vous retrouve après notre prochain flash d'information. On vous retrouvera en compagnie de notre invitée du jour qui est l'artiste peintre marocaine Nadia Chlaoui pour parler de sa nouvelle exposition Maroc en héritage qui se tient actuellement à Rabat. C'est dans quelques minutes, mais avant ça, on vous laisse continuer en musique.

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Et restez avec nous surtout sur les ondes de Médias. Dans quelques instants, nous serons en compagnie de notre invitée du jour, qui est l'artiste peintre marocaine Nadia Chilaoui, avec qui nous allons parler de sa nouvelle exposition qui a démarré le 4 juin à la galerie Babrouah à Rabat, une exposition qui s'appelle Maroc en héritage, une double exposition en compagnie du sculpteur français Paul Pécriche. C'est dans quelques minutes, ça sera juste après Kung's Getaway.

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1: Bienvenue à toutes et à tous. Si vous venez de nous rejoindre sur les ondes de Midi 1, notre invitée aujourd'hui est l'artiste et peintre Nadia Chilaoui pour nous parler de sa nouvelle exposition qui se déroule actuellement à la galerie Bab Rouah, une exposition qui s'intitule Maroc en héritage. Bonjour Nadia Chilaoui, comment allez-vous ?
2: Merci beaucoup, ça va. Merci beaucoup pour cette invitation. Donc, je suis très heureuse de parler aujourd'hui de cette exposition,
1: oui.
2: Maroc en héritage, une exposition qui me tient particulièrement à cœur,
1: oui.
2: et qui va être justement, et qui est plutôt dans ma ville natale, à la galerie Bab Rouah.
1: Exactement. Et justement, parlez-nous de cette exposition et des œuvres qui seront exposées à cette occasion.
2: Alors, cette exposition, elle réunit mon travail de peintre et les sculptures d'un sculpteur français, Paul Bickrich. Mm-hmm. Donc déjà, c'est la première fois que j'expose avec un sculpteur et dans un lieu très symbolique qui est Bab Rouah. Mm-hmm. Et c'est aussi un dialogue entre... En fait, il y a deux univers, il y a deux regards, mais autour d'un même fil conducteur. Donc le patrimoine marocain, la mémoire, on va dire la transmission et l'émotion. Alors, pour ma partie, il y a 52 œuvres que j'ai réalisées autour de ce thème. Et donc, je n'ai pas voulu représenter le Maroc de manière folklorique, oui, ou simplement descriptive. J'ai voulu représenter le Maroc, c'est plutôt traduire un Maroc que je ressens, un Maroc ressenti, un Maroc, on va dire, intérieur ou même presque émotionnel. Donc, pour les gens qui me connaissent, qui connaissent déjà mon travail, mon univers a longtemps été...

0: marquée par le visage, le regard, l'œil. Mais là, c'est plus, on va dire, je suis sortie de ma zone de confort pour aller plus loin. Et en même temps, au fait, il y a dans chaque œuvre, on va trouver une interprétation personnelle de ce thème, donc de cet héritage. Parfois, c'est par la couleur, parfois c'est la matière, parfois le geste, parfois même une vibration. Donc c'est ça la nouveauté aujourd'hui, et c'est pour cela que ça me tient particulièrement à cœur. Et puis aussi, cette exposition, elle est spéciale parce qu'elle a été portée et imaginée par la galerie Rikia Ferré, qui est basée en Alsace à Riquewihr, et avec une galeriste marocaine. Donc ça, c'est important, d'où le choix du thème. Oui. Il crée ici un très bon pont entre le Maroc et l'Europe.
1: Et justement, vous venez de parler du thème, donc là, Maroc en héritage. Comment est-ce que ce thème a été choisi? Voilà, est-ce que ça a été une collaboration entre vous et la directrice d'exposition? Comment avez-vous choisi ce thème?
0: Alors, le thème s'est imposé quand même d'une façon naturelle, puisque elle est marocaine, son choix était d'exposer deux artistes qu'elle représente, moi en tant que marocaine et lui français. Et donc, le mot « héritage », il évoque pour moi, pour elle aussi, quelque chose que l'on reçoit. Et aussi quelque chose que l'on transforme et aussi que l'on transmet. Parce que là, on est plus avec ce thème, on est plus dans la transmission. Donc, il ne s'agit pas de regarder le patrimoine marocain comme quelque chose de figé ou de nostalgique, mais bien au contraire, il s'agit au fait de montrer qu'il est vivant, qu'on peut inspirer des formes contemporaines, qu'on peut inspirer des émotions nouvelles, des lectures personnelles aussi. Donc, au fait, l'idée du titre Maroc en héritage, c'est l'idée d'un Maroc qui est en nous, notre Maroc qui nous habite, qui nous traverse, et que bon, chaque artiste interprète à chaque manière. Je dirais aussi chaque visiteur qui vient à la galerie va l'interpréter aussi de sa manière. Voilà, donc c'était ça le message derrière ce thème, voilà, oui. Et ce titre.
1: Et justement, c'est quoi votre approche vis-à-vis de ce thème? C'est vrai que vous nous avez dit il y a quelques instants que vous ne vouliez pas tomber dans le cliché un petit peu folklorique, mais quelle a été donc votre approche pour les œuvres que vous avez créées autour de ce thème?
0: Alors, avant tout, mon approche, elle est émotionnelle. Donc, ça se ressent.
1: Oui.
0: Ça se ressent à travers mes œuvres. Donc, je suis marocaine et le thème me touche de l'intérieur. Donc, en fait, il ne s'agit pas pour moi de regarder le Maroc de l'extérieur, mais de partir dans tout ce que ce Maroc révèle en moi, donc des souvenirs, des couleurs, la mémoire familiale, culturelle, des sensations. Donc, on va retrouver en fait, des femmes qui portent le thème, moi qui suis Rebatia, donc on va retrouver des symboles. Donc il y aura, moi je laisserai les visiteurs découvrir. Et donc je ne cherche pas justement à copier le costume marocain, ce n'est pas moi, ou les symboles, mais plutôt à les transformer en langage pictural. Donc comme j'ai dit, ça devient une couleur, une énergie, un geste. Et donc, je garde cette profondeur émotionnelle, mais juste que je vais exprimer de façon différente. D'ailleurs, le visage n'est plus forcément au centre, mais l'âme, elle est toujours là. Donc, je dirais que mon approche est de faire parler le Maroc non seulement par ses formes, mais plutôt ce qu'il provoque intérieurement. Voilà.
1: Et c'est vrai que donc c'est une double exposition avec l'artiste, le sculpteur français Paul Bécriche. Comment s'est faite la collaboration entre vous?
0: Alors la rencontre avec Paul Bécriche s'est faite grâce à Rikia Ferré, qui est notre galeriste, et comme j'ai dit, qui est marocaine, qui est de Rabat aussi.
1: Oui.
0: Et elle a quitté le Maroc quand elle avait 18 ans. Aujourd'hui, elle est basée à Riquewihr en Alsace. Et Rikia, c'est Rokia, donc elle a imaginé et porter...

0: ce projet avec une vraie vision. Donc, elle a eu cette intuition de réunir deux univers très différents. En fait, lui est plus dans les Paul est dans la sculpture, dans les samouraïs. Et là, c'est la première fois qu'il sculpte, on va dire, le costume marocain. Donc, alors que moi, je suis plutôt dans la couleur, dans les visages. Donc, vraiment, on a deux univers très différents, mais profondément complémentaires. Parce que déjà, lui, il est français, moi, je suis marocaine. Lui, il travaille la matière, le volume, le costume, la présence. Moi, plutôt, c'est l'émotion, le geste, l'intériorité. Et donc, c'est vrai, j'avoue que c'était difficile au début parce que on est très différents. Mais Rokia était visionnaire. Et ce qui est intéressant, c'est que nous abordons non seulement le même thème avec deux regards différents, et aussi, ce n'est pas simplement une exposition, on va juste juxtaposer des sculptures et des tableaux. Donc ici, quand on voit l'accrochage, quand on voit le rendu, les œuvres, elles se répandent. C'est comme si elles créent une résonance entre le volume et la couleur, entre le corps et l'émotion, entre le regard extérieur et puis cette mémoire. Des fois, on a même l'impression que ça sort du tableau et qu'on retrouve ce que j'ai voulu exprimer dans les sculptures de Paul. Donc, je pense que Rokia, Rokia Ferré, joue un rôle essentiel dans cette mise en dialogue, puisque c'est un dialogue. Et en tant que galeriste marocaine, vu ses origines, elle porte elle-même cette idée de passage et de transmission et de rencontre entre les cultures, donc ce qui rend et ce qui donne à cette exposition toute sa force.
1: Et d'ailleurs, une exposition que vous pouvez donc découvrir à partir du 5 juin à la galerie Bab Rouah à Rabat. Nadia Chilaoui, merci beaucoup d'avoir été avec nous. Je rappelle que l'exposition s'intitule Maroc en héritage. Il s'agit d'une double exposition entre vous et l'artiste français Paul Pécriche. Merci beaucoup d'avoir été avec nous aujourd'hui.
0: Merci à vous.
1: Très bonne journée.

Et on vient d'écouter Rosalia et rester avec nous, surtout sur les ondes de Média 1 pour la suite de Matin Week-end. Dans quelques instants, nous allons passer à notre troisième et dernier sujet du jour qui est consacré à ces tendances insolites de cet été. Mais avant ça, écoutons Somber Potential suivi par Lola Young, From Down Here.

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1: Et nous arrivons à la troisième et dernière partie de Matin Weekend. Et restez à nos côtés dans quelques instants. Nous allons passer à notre dernier sujet du jour qui est consacré à ces tendances insolites de cet été 2026. Ce sera juste après ce nouveau titre de Niall Horan, End of an Era.

Et tout de suite, on continue ce numéro de Matin Week-end avec notre dernier sujet du jour qui est consacré à ces tendances les plus insolites de l'été 2026. En effet, chaque été apporte son lot de modes inattendus, mais 2026 se distingue avec un mélange de nostalgie, de créativité et l'envie de se démarquer, des accessoires amusants aux nouvelles façons de voyager. Voici les tendances les plus insolites qui pourraient marquer la saison. Et on retrouve notamment le grand retour des chaussures en gelée, longtemps associées aux années 90 et aux souvenirs d'enfance. Les célèbres chaussures en plastique transparente ou colorées font leur retour. Modernisées avec des couleurs pastel ou des finitions pailletées, elles s'invitent aussi bien à la plage qu'en ville. Une autre tendance insolite que l'on va voir un peu partout cet été, c'est des sacs qui ressemblent à des objets. En effet, les sacs classiques laissent place à des modèles originaux en forme de coquillages, de fruits, de papier tressé ou encore décorés de perles ou de pompons. Plus qu'un simple accessoire, ils deviennent un véritable élément de style. Et après des saisons dominées par le minimalisme, les couleurs vives, les imprimés audacieux et les accessoires XXL reviennent plutôt sur le devant de la scène. Mélanger les styles et les textures est désormais encouragé pour créer une tenue unique. Et face aux fortes chaleurs, de nombreux voyageurs privilégient des destinations plus fraîches plutôt que des lieux très ensoleillés. Les régions côtières du nord de l'Europe notamment, ou encore les montagnes ou les lacs attirent de plus en plus les vacanciers à la recherche d'un été plus agréable. Et les espaces extérieurs se transforment également en pièces à vivre avec tapis luminaires, canapés confortables et même des plantes comestibles intégrées à la décoration. L'objectif est de profiter du jardin comme d'un prolongement de la maison. Et cet été, les fragrances aussi mises sur les notes salées, marines et aériennes, évoquant les vacances au bord de l'océan plutôt que le traditionnel parfum très fruité. Les brumes parfumées et le layering, superposition de plusieurs senteurs, gagnent également en popularité. Les looks trop coordonnés cèdent également la place à des tenues volontairement décontractées, vêtements amples, accessoires dépareillés et style, comme si on avait enfilé la première chose venue, entre guillemets. Cette esthétique met en avant une personnalité plutôt que la perfection. En résumé, l'été 2026 célèbre l'originalité et la nostalgie entre le retour des accessoires rétro et les couleurs éclatantes ou encore les sacs insolites et des nouvelles habitudes de voyage. La saison invite chacun à exprimer son style et à privilégier des expériences plus créatives et plus personnelles. C'était donc notre sujet consacré à ces tendances insolites de cet été. Et en parlant été, on va écouter une artiste qui fait son grand retour dans quelques semaines. Il s'agit de Charli XCX qui revient avec un nouvel album. Ce sera suivi par Macy Peters, Questions.

c'était Macy Peters avec son titre Questions. Et nous arrivons bientôt à la fin de ce numéro de Matin Weekend. Mais avant ça, on va écouter ce titre de Noah Kahan, Porchlight. Et on se retrouve juste après pour se dire au revoir.

avec son titre Porch Light. Nous arrivons sur ce déjà à la fin de ce numéro de Matin Weekend. Merci encore de nous avoir suivis sur les ondes de médias. Merci à notre réalisateur Hicham et restez à nos côtés, surtout dans quelques instants. Le retour de l'information, ce sera dans quelques minutes, mais avant ça, on va écouter Taylor Swift en compagnie et bien de nul autre que Sabrina Carpenter avec leur titre The Life of a Showgirl. Ce sera suivi par Luke Combs qui reprend ce classique de Tracy Chapman, Fast Car. Très bonne écoute en vous souhaitant une très bonne suite des programmes sur les ondes de médias.

0: Bienvenue à toutes et à tous. C'est un épisode véritablement dédié à toutes ces femmes qui s'oublient dans le stress, dans les préoccupations, dans le quotidien des enfants, de la maison, du travail, etc. Eh bien, petit déclic, j'espère pour vous, de se remettre en question, de remettre en question ce rythme de vie et de voir ce qu'on peut y apporter comme amélioration. On y va pour les détails.
1: Mehdi 1, Yasmine, femme d'aujourd'hui.
0: Jehane Skhali, bonjour.
2: Bonjour.
0: Merci beaucoup d'être ma femme d'aujourd'hui. Comment ça va, Lala Jehane?
2: Ça va très bien, merci. Merci pour l'invitation.
0: Alors, Jehane, justement, 20 ans dans une carrière, avant d'opter pour
2: Absolument.
0: Une autre. Alors ça, c'est magique. J'adore ces histoires, et surtout quand les deux carrières sont complètement différentes et qu'elles impliquent finalement vraiment de commencer une nouvelle formation, des études, autre chose. Alors, dites-moi, d'abord, marketing, c'est venu comment, cette histoire de marketing?
2: En fait, tout simplement, j'ai fait une école de commerce et donc je me suis tout de suite intéressée à cette matière, voilà, qui m'intéressait parce qu'elle a une dimension un petit peu psychologique de compréhension du consommateur et de son comportement. Et c'est comme ça que par la suite, j'ai opté pour un master pour terminer mes études. Et après, mes premières expériences professionnelles ont porté sur le marketing, et c'est comme ça que ça a démarré.
0: Donc parcours classique.
2: Exactement, oui.
0: Parcours classique, standard, mais tu étais épanouie dans ce que tu faisais?
2: Absolument, oui. Alors, moi, j'ai travaillé 20 ans, effectivement, dans ce domaine, plus particulièrement dans l'insight et la stratégie de marque. L'idée, c'était vraiment d'aller analyser le comportement du consommateur, de comprendre ses besoins et ensuite de traduire ça en stratégie business.
0: Ouais, ouais.
2: Voilà, stratégie de communication, stratégie d'innovation, d'expansion, de développement business. Et au bout de 20 ans, mon mari a eu l'opportunité de partir au Canada en expatriation, et j'ai démissionné, je l'ai suivi. Et ça a été le premier tournant pour réfléchir du coup à une évolution professionnelle. Donc ce que je voulais, c'était d'avoir davantage d'autonomie, de flexibilité, d'indépendance.
0: Et en tant que femme, en fait, vivre différemment.
2: Oui, vivre différemment.
0: Plus de contraintes d'horaire.
2: Voilà. Exactement. C'est-à-dire que, en fait, j'étais pas encore prête finalement à changer complètement de métier, mais je voulais une autre forme. Je voulais vraiment donc avoir davantage être en maîtrise de mon temps.
0: Ouais,
2: et,
0: ouais. Cette envie de vivre différemment, de vivre aussi pour toi, d'avoir ton temps, d'être maîtresse de ton temps, alors que tu avais passé 20 ans en boîte, donc marketing, et on sait combien c'est prenant, stressant, autant c'est intéressant que stressant. Est-ce que cette envie, tu l'avais ressentie avant qu'il n'y ait l'opportunité de partir ailleurs? Donc, qui est arrivé avec...
2: Oui,
0: c'était déjà dans ta tête.
2: Oui, tout à fait. Ouais, alors, exactement, parce que je sentais que ma santé commençait à en prendre un coup.
0: Ouais.
2: C'est-à-dire que les horaires à rallonge, les voyages à l'étranger, le rythme, la pression, etc., commençaient vraiment à m'impacter. Et je réfléchissais déjà à me dire, mais comment est-ce que je peux faire évoluer les choses? Et je voyais bien que mon mode de vie ne convenait pas. J'avais pris beaucoup de poids. Et du coup, je me disais, mais voilà, peut-être que il s'agit de faire bouger certains paramètres pour aller mieux, et pour parce que je voyais très bien que c'était pas uniquement une question d'assiette, et que il allait falloir agir aussi sur la régulation émotionnelle, sur le mode de vie, etc. Et c'est comme ça que, en fait, cette opportunité est venue au bon moment. Finalement, l'univers envoie des bons signaux,
0: ouais.
2: Parce que ça m'a permis déjà de commencer à ralentir et de faire un petit peu différemment. Voilà.
0: Ok, en quittant.
2: Donc, oui,
0: ou avant de quitter?
2: C'est venu à point nommé juste avant.
0: Oui. Alors, ralentir
2: c'était
0: un
2: avant
0: peu.
2: De quitter.
0: Avant de quitter déjà, tu avais commencé à ralentir.
2: L'opportunité est venue.
0: Ouais. Tu t'es sentie comment?

0: ce moment-là, quand tu as commencé à ralentir?
1: C'est-à-dire que quand on commence à finalement équilibrer entre vie pro et vie perso, c'est comme si on recommence à souffler, on recommence à respirer, on est comme en apnée
0: quand on
1: est en mode à fond entre la gestion de la maison, la gestion du travail, les enfants en bas âge, etc. Eh bien, on est quand même très très rapidement débordé et on se demande ce qu'on a et pourquoi est-ce qu'on n'arrive pas à tout encaisser. Et en fait, à un moment donné, le corps, il dit stop. Donc, ça a été un soulagement, en fait.
0: Ouais, ouais. Alors, le départ
1: très
0: arrive.
1: Très rapidement, j'ai commencé justement à perdre du poids.
0: Désenfler, mm-hmm. À désenfler naturellement.
1: Oui.
0: Ouais, ouais. Alors, on va arriver...
1: Exactement, ouais. Exactement. Ouais. À partir du moment où j'ai su que j'allais partir, ça a commencé à descendre.
0: C'est
1: comme
0: incroyable.
1: Si finalement,
0: exactement, le fardeau sur les épaules qui... Je comprends parfaitement. Alors, le départ au Canada, à ce moment-là, tu arrives, ton mari a un job, mais pas toi. Et pourtant, tu as passé 20 ans dans l'effervescence professionnelle. Tu voulais te reposer, tu voulais vivre différemment.
1: Oui.
0: Au fond, est-ce que tu l'as aussi bien vécu?
1: Oui. Alors, c'est une excellente question. Pardon. Effectivement, c'est pas aussi facile que ça en a l'air. En fait, je m'étais dit, oui, voilà, je vais m'accorder déjà une pause professionnelle pour installer tout le monde, pour faire en sorte que, que la maison soit bien, que les enfants soient casés, etc. Et ensuite, j'ai commencé à réfléchir et c'est vrai que c'est une angoisse. Mon mari va à son travail, mes enfants sont à l'école et moi, qu'est-ce que je fais?
0: Ouais.
1: Donc, c'est vrai que j'ai pris du temps pour, me reposer, réfléchir. Et puis ensuite, donc, la première chose, c'est que j'ai pris une formation. Je me suis dit, OK, tu restes pas sans rien faire. Tu vas ruminer, tu vas te dire, tu vas te poser 10 000 questions, etc. Et c'est vrai que c'est porteur d'angoisse, on n'a pas l'habitude. Mmh. Quand on a bossé autant et aussi fort, eh bien, se retrouver du jour au lendemain avec des journées vides, c'est dur à encaisser, c'est dur à gérer. Donc, il faut pouvoir aussi gérer cette liberté. Et c'est ça ce que j'ai trouvé le plus dur. Mmh. Donc, pour structurer mes journées, j'ai pris une formation. Et petit à petit, les idées sont venues. Et puis ensuite, j'ai décroché, une mission de consulting. Et là, j'ai été soulagée parce que du coup, je faisais ce que je savais très bien faire, mais je le faisais autrement. Et ça m'a sauvée. Et puis, ça m'a permis du coup d'accomplir ce que j'avais envie de faire. Mmh. En tout cas, dans un premier temps.
0: Alors, c'est magnifique parce que tu parles de liberté, mais tu dis qu'est-ce qu'on en fait de cette liberté qu'on a tellement attendue, que tu as justement tellement voulu, mais une fois qu'elle est là, qu'est-ce que j'en fais? Je ne sais pas, moi, vivre avec autant de liberté, d'une, et de deux, structurer son temps, en fait. Parce que, mine de rien, quand on a un boulot fixe, en entreprise, même si on déteste la rigueur du temps, mais au fond, ça structure la journée, pas forcément de la bonne manière, mais ça met un cadre, comme l'école pour les enfants, etc. Et toi, tu abordes ces deux points, c'est magnifique, parce que beaucoup de femmes ont envie de changer de cap de vie, mais ne savent pas à quoi elles peuvent être confrontées en réalité, au départ, je dis bien au début.
1: C'est que finalement, on passe son temps à fantasmer quand on est salarié, on fantasme sur l'entrepreneuriat, on fantasme sur cette liberté. Et puis finalement, quand on est face à soi, on se rend compte que c'est pas si simple parce que d'abord on a été formaté pendant des années à suivre des ordres, à respecter un cadre, à respecter des horaires, à travailler avec d'autres personnes. Et là, soudainement, on est seul, on doit décider ce qu'on fait, on doit décider de l'orientation, on doit décider de sa propre stratégie, on doit trouver ses clients, c'est-à-dire que finalement, c'est pas aussi simple. Mm. Et on n'y est pas préparé, mais j'ai trouvé que c'était une excellente expérience parce que du coup, ça permet au moins d'essayer et de voir si oui ou non, on a envie de ça ou pas. Donc, moi, j'encourage vraiment aux personnes qui ont envie d'essayer l'entrepreneuriat, de ne pas rester avec ce regret et de se dire, voilà, est-ce que ça me convient, est-ce que ça ne me convient pas? Ça ne convient pas à tout le monde, ça c'est une certitude.
0: Quand tu dis ça ne convient pas à tout le monde, dans quel sens?
1: C'est-à-dire que il va y avoir des gens qui vont finalement essayer

0: essayer et se plaire dans ce nouveau mode de vie, et d'autres qui ne vont pas s'y faire, hein, parce que il faut pas croire, c'est aussi beaucoup de solitude, et notamment, moi c'était en tout cas dans un contexte Covid, c'est-à-dire que 6 mois après notre arrivée au Canada, c'était le Covid. Du coup, je me suis retrouvée à faire du télétravail, seule derrière mon écran, à ne voir personne toute la journée. Bon, c'est quand même un vrai challenge. Et puis surtout, il faut avoir ce côté self-starter, c'est-à-dire ne pas attendre de directives, être vraiment, c'est là qu'on éprouve en fait sa capacité de leadership, son self-drive, etc. Donc c'est pas évident.
1: Alors, aujourd'hui, ce que tu fais, c'est que tu accompagnes les personnes avec des troubles alimentaires, nutrition et bien-être. À quel moment tu as décidé de sortir complètement du marketing? Parce que même quand tu étais au Canada, tu as continué comme tu l'as dit, à faire des missions en freelance. À quel moment tu as décidé de passer à autre chose, complètement autre chose?
0: En fait, ça a été au retour au Maroc. Au retour au Maroc, je ne me voyais pas nécessairement continuer dans le conseil parce que j'estimais que, voilà, que le contexte, en tout cas le marché, n'est pas suffisamment, on va dire, attractif pour ce type d'activité. Le marché est trop étroit. Et parallèlement, je continuais à, me questionner sur la façon de faire évoluer ma santé, etc., parce que je n'étais pas encore au bout de mes peines. Et j'ai repris un boulot salarié en arrivant au Maroc pour temporiser et continuer de réfléchir. Et dans le même temps, j'ai trouvé une formation en nutrition. Et en fait, ça a été le déclic parce que j'ai pu vraiment comprendre un petit peu comment appréhender finalement la nutrition de façon beaucoup plus globale, c'est-à-dire en m'intéressant à la fois aux émotions, aux comportements, finalement au vécu de la personne. Et ça a changé complètement de ce que j'avais pu expérimenter en allant voir des diététiciens, des nutritionnistes, etc., qui finalement vont vous orienter plutôt vers donc structurer votre assiette, etc., des régimes, mais qui finalement se soldent par des échecs. Et donc c'est voilà, en partant de ma situation personnelle, que je me suis dit à un moment donné, super, cette formation elle est géniale. J'ai appris beaucoup et je vais peut-être pouvoir redonner. Et c'est comme ça qu'est née l'idée finalement d'en faire carrément mon métier.
1: Alors, est-ce qu'on peut parler de ta situation personnelle justement?
0: Voilà, ça s'est fait finalement par étapes. Oui. Aujourd'hui, ça va effectivement beaucoup mieux parce que grâce à cette formation, j'ai déjà pu m'appliquer à moi-même tous ces préceptes et tout ce que j'ai compris. Et puis, c'est une formation aussi qui permet de se former au coaching. Et c'est la raison pour laquelle, je me suis sentie à 2 ans prête à transmettre, en fait.
1: Alors, parce que tout à l'heure, tu as parlé de ta situation de santé. Enfin, tu y as fait allusion sans rentrer dans les détails, en disant, quand je suis revenue du Canada, je n'étais pas encore sortie d'affaires. Et puis, je suis tombée sur cette formation, d'abord pour moi. Est-ce que c'était toujours les mêmes problèmes de poids? C'est ça que tu as évoqué en début d'interview par rapport au stress que tu vivais en entreprise?
0: Oui, tout à fait. C'était les problèmes de poids donc, qui revenaient, puis qui étaient revenus de plus belle pendant le Covid. Et puis, doublé de soucis digestifs, intestinaux, etc. Ce qu'on appelle le syndrome de l'intestin irritable. Et on se rend pas compte à quel point effectivement la nourriture et ce qu'on met dans son ventre tous les jours impacte à la fois la santé physique mais aussi l'humeur, le microbiote, etc. Donc j'avais fait le tour des médecins, on n'arrivait pas à comprendre ce que j'avais. C'était des douleurs, on va dire, chroniques, voilà, et que dont je n'arrivais absolument pas à me débarrasser. Et voilà, donc c'est à la fois une question de, bah, de gestion de stress, de mode de vie, etc., mais aussi de soigner la qualité de son alimentation, au-delà de la, on va dire, au-delà de la quantité.
1: C'est ça, au-delà de la quantité. Alors. En lançant, donc finalement, tu en as fait ton métier, tu as ouvert un cabinet, et ça, c'est de l'entrepreneuriat aussi, c'est se lancer à nouveau dans quelque chose, trouver enfin, avoir ta propre patientèle, etc. Est-ce que tu as mis en place des mécanismes de ton ancienne vie professionnelle dans cette nouvelle aventure professionnelle?
0: Ah oui, carrément. C'est-à-dire que c'est là où on se dit, ben voilà, on ne démarre pas nécessairement de zéro. C'est que finalement, il y a beaucoup de compétences, on va dire, transverses et transposables à d'autres métiers qui n'ont apparemment rien à voir. Typiquement, bah, quand je travaillais par exemple sur l'Insight, c'était vraiment de décortiquer ce que disaient les gens et en fait les traduire en stratégie. Et là, c'est un petit peu pareil. Hein. Dans mes séances de coaching, je vais écouter ce que les personnes disent. Donc, c'est vraiment des qualités d'écoute. Et puis derrière, je vais décider à partir du matériau qu'on me donne une stratégie d'accompagnement pour la personne. C'est aussi, par exemple, j'ai pu reprendre l'animation d'ateliers, par exemple. Je suis formée en design thinking, j'ai animé des ateliers pour, on va dire, penser des stratégies marketing et travailler aussi sur des projets d'innovation, etc. C'est la même mécanique quand on travaille avec des personnes, quand j'anime aujourd'hui des ateliers autour de la nutrition, autour de la régulation émotionnelle, etc. C'est les mêmes principes. Voilà. Et après, il y a aussi toute la gestion marketing, on va dire, communiquer sur son activité, construire sa marque, son positionnement, etc. Et ça a été effectivement extrêmement utile aussi pour ma propre marque. Voilà.
1: Alors. Par rapport à ça aussi, c'est démarrer dans un autre domaine, un âge où on n'est pas forcément toute jeune, on n'est pas non plus, voilà, on est autour de la quarantaine même passée parfois. Est-ce que c'est compliqué de redémarrer à nouveau à cet âge-là et finalement d'être dans l'inconnu et être sorti avec toute la difficulté du salariat, être sorti de la difficulté du salariat, mais en même temps le confort du chiffre qui descend à la fin du mois? Démarrer autre chose dans l'inconnu, ou devoir se faire un nom, faire ses preuves, se faire une réputation, tout redémarrer à zéro. Même si, tu l'as dit tout à l'heure, on ne reprend jamais à zéro, c'est vrai. Mais toi, tu es passé quand même d'un domaine à un autre. Tu as ramené une forme d'expertise avec toi que tu utilises aujourd'hui, mais en tant que professionnel, tu es passé d'un domaine à un autre.
0: Oui, effectivement, j'ai démarré dans un domaine où personne ne me connaît, où personne ne m'attend. Alors, on démarre quand même avec un réseau, donc on démarre jamais de rien. Mais néanmoins, il y a une crédibilité à installer, il y a quand même une visibilité à construire, il y a le bouche à oreille, il y a beaucoup de choses. Et oui, c'est absolument loin d'être facile, hein, c'est un vrai challenge. Maintenant, je dirais l'âge n'est pas nécessairement un frein. Au contraire, on a une certaine maturité professionnelle, une certaine seniorité qui permet d'avoir une assise, qui permet justement d'être plus crédible, hein, quel que soit le métier auquel on s'attaque. Les gens vous font davantage confiance, voilà. Après, ce qui va peut-être créer un doute, c'est le fait de se sentir peut-être parfois sur certains sujets un peu dépassé. Je dirais par exemple sur le marketing digital, c'est pas toujours super facile. Il faut se mettre à jour, etc. Et du coup, il faut pas avoir peur de se former en continu pour rester à la page et pour être en ligne avec son temps, tout simplement.
1: Alors aujourd'hui, comment va ta santé?
0: Alhamdoulilah, vraiment beaucoup mieux. C'est J'ai atteint une forme d'apaisement et c'est ce que je souhaite à toutes les femmes. C'est vraiment, et c'est la raison pour laquelle justement j'en ai fait ma niche privilégiée. Donc les femmes débordées qui travaillent et qui ont à un moment négligé en fait leur santé, leur hygiène de vie, voilà, parce que à cause de leur charge mentale. Et qui se sont pas nécessairement priorisés, et voilà, qui sont rattrapés, on va dire, par des soucis de santé. Donc voilà, c'est ce genre de personnes que je vais particulièrement aider à retrouver un équilibre et à apaiser leur relation à la nourriture, parce que quand on fait des régimes à répétition, le yo-yo, etc., ça détraque un petit peu le métabolisme et puis ça entretient une espèce de cycle restriction, compulsion, culpabilité vis-à-vis de la nourriture qui n'est pas très sain. Je vois beaucoup de femmes lutter continuellement pour retrouver le poids de leurs 20 ans ou de leurs 30 ans. Et c'est vrai que ce sont des injonctions sociales qui nuisent finalement aux femmes alors que elles pourraient être très bien dans leur tête sans nécessairement atteindre, on va dire, ce poids idéal. Donc c'est bien sûr il y a un seuil au-dessus duquel peut-être on va pas être bien, on va être essoufflé, on va pas pouvoir faire du sport, on va avoir des soucis de mobilité, etc. Mais il y a peut-être un entre-deux dans lequel on se sent bien et on arrête d'être esclave du regard des autres et du jugement des autres. Voilà.
1: Et d'autant plus en fait que ces femmes passées la quarantaine qui cherchent encore à avoir la taille de leur vingtaine, c'est très compliqué avec aussi cette périménopause ou parfois même cette ménopause qui s'installe.
0: Absolument. Hier encore, j'avais un appel d'une dame justement qui a pris 10-15 kilos à l'approche de la ménopause et qui était complètement affolée. Mais dans le même temps, quand on va creuser, on va voir qu'elle n'a pas, qu'elle ne fait pas d'activité physique, qu'elle n'a rien changé dans sa façon de manger, etc. On ne peut pas s'attendre effectivement à garder la ligne lorsque on mange autant qu'avant, alors que nos besoins ont baissé avec l'âge et qu'on ne fait absolument pas d'activité physique. Donc, c'est une personne qui avait l'habitude de courir, etc., et puis qui ne fait plus rien. Qui est sujette au stress aussi, le cortisol fait stocker. Du coup, voilà, clairement, mécaniquement, là, elle a pris du poids. Donc, il faut se dire qu'à l'approche de cet âge, il faut davantage prendre soin de soi, être davantage dans une logique où on redouble d'efforts, et notamment au niveau de l'activité physique, du renforcement musculaire, parce que, voilà, ça permet de soutenir son système hormonal et ne pas tomber dans ces pièges, voilà,
1: En tout cas,
0: classiques.
1: classique, absolument. Merci infiniment, Jehan Skhli, d'avoir été ma femme d'aujourd'hui.
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1: Assalamu alaykum wa rahmatullahi ta'ala wa barakatuh et bienvenue. Le grand poète soufi Maulana Jalaluddin Rumi, né en 1207 de la chrétienne et mort en 1273. Maulana Jalaluddin s'écrit « J'étais mort puis vivant, pleurant puis riant. Le pouvoir de l'amour est entré en moi et je suis devenu féroce comme un lion, puis tendre comme l'étoile du soir. On appelle le bien-aimé repos de l'âme. Et comment pourrait-on trouver quiétude et repos ailleurs qu'en lui? Celui qui a soigneusement rangé les graines rubis dans un fruit de grenade, sait dans quel cœur te placer. Ne reste que parmi les amoureux. Des autres, éloigne-toi. Bien que ta flamme embrase le monde, le feu meurt par la compagnie des cendres. Paris, tout sur l'amour. Si tu es un véritable

Toutes les vertus trouvent leur mobile en l'amour. Et la voie de l'amour consiste précisément à acquérir celle-ci. Al-Qur'an al-Karim invite le prophète Sayyidina Muhammad sallallahu alayhi wa alihi wa sallam à dire aux croyants, dis, si vous aimez Dieu, suivez-moi, Dieu vous aimera. قل إن كنتم تحبون الله فاتبعوني يحببكم الله. Car l'amour véritable doit pouvoir se vérifier dans les actes. Or, dans la conscience du musulman avisé, il ne s'agit de rien d'autre que de suivre l'exemple prophétique tel que le reprend, par exemple, à l'imam Yusuf ibn Ismail al-Nabhani radiallahu anhu dans son éloge, offrant la popeline et les tissus de soie, les plus simples habits y conservés pour soi, à moi passé au plus, sans qu'il allume un feu, de date et de repus, contenté par ce peu, le dîner suppléé pour lui au déjeuner, l'un ou l'autre, combler son entière journée. Sur une austère natte, il dormait mortifié, ou une peau garnie de fibres de palmier. Il montrait tant d'égards et tant de prévenance envers tout égaré, lui faisant une offense, qu'on eût dit que celui qui essuyait l'outrage, devenu l'offenseur, réparer les dommages. L'aspect émanant du miséricordieux relie l'amour du divin à l'amour de toute chose. Qala Allahu Ta'ala, Dieu a dit, où que vous vous tourniez, là est la face de Dieu. Fa'inama tuwallu fathamma wajhullah. Adorez Dieu comme si nous le voyons. Al-ihsanu an tuhibballah ka'annaka tarah. Ainsi que le recommande la tradition prophétique, implique ainsi un éveil renouvelé à sa présence en toute chose. Sous ce rapport, dhikr correspond à une conscience et à un éveil. Pour l'émission d'aujourd'hui, on vous présentera comme hier et avant-hier des chants soufis du vaste monde musulman, des chants d'amour divin, chanter en des langues différentes. Merci de rester avec nous. Rendez-vous vendredi prochain, Inch'Allah.

Vous êtes toujours sur les ondes de Médias. Merci d'être avec nous en cette matinale, une matinale qui se fait également en musique. Nous allons d'ailleurs écouter tout de suite un son sélectionné avec attention et nous nous retrouvons juste après.

Et où que vous soyez, nous sommes ravis de vous accompagner en cette matinale, toujours sur les ondes de Médias. Restez avec nous, nous revenons dans quelques minutes, juste après ce titre.

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1: Bonjour, bonjour à tous et à toutes. À la une ce matin, des progrès encourageants qui nous parviennent depuis la Suisse. Iraniens et Américains se sont finalement entendus sur des mécanismes visant à faire cesser les affrontements au Liban et à sécuriser le détroit d'Ormuz à l'occasion de leur première journée de négociation cette nuit pour mettre fin à la guerre au Moyen-Orient. Une feuille de route a également été déterminée via médiation qatari et pakistanaise en vue d'un accord définitif d'ici 60 jours. De nouvelles discussions d'ordre technique sont prévues cette semaine. Et ce matin, le ministre des Affaires étrangères iranien s'est félicité de cette avancée, mais prévient tout de même, la cellule de prévention des combats au Liban qui va être instaurée sera le premier test réel. Vendredi et samedi, Israël a poursuivi ses bombardements sur le sud du pays du Cèdre, assurant que son armée restera dans la zone aussi longtemps que nécessaire. Une situation qui a failli mettre en péril hier soir les discussions, mais preuve d'une possible détente, Tel Aviv a annoncé à partir de ce matin la fin de toutes les restrictions de rassemblement liées à la guerre dans le nord du pays, à la frontière avec le Liban. Du côté de la France, les chaleurs étouffantes vont encore monter d'un cran aujourd'hui avec 49 départements et 35 millions d'habitants placés en vigilance rouge canicule. Jusqu'à 43 degrés attendus sur la façade ouest du pays, notamment à Bordeaux, et le thermomètre ne devrait pas redescendre avant la fin de la semaine. Une nouvelle cellule interministérielle de crise doit se réunir aujourd'hui. 845 établissements scolaires pour leur part seront fermés. Et dans 1800 autres, les horaires seront aménagés. En Colombie, victoire sur le fil pour le candidat pro-Trump. Abelardo de la Espriella, avocat et homme d'affaires anti-système, a été élu président cette nuit, remportant un peu moins de 50% des voix. Il fait donc basculer très à droite le pays. Ce novice en politique qui a battu de très près le sénateur de gauche Ivan Cepeda lors du second tour qui se tenait hier, prendra ses fonctions début août dans un contexte de résurgence de la violence armée. Hier, le nouveau dirigeant a célébré une nouvelle ère derrière un vitrage par balle à Barranquilla, dans le nord de la Colombie. En bref, au Maroc, le prince Moulay Rachid a présidé au Royal Complex des Sports Équestres et de Bourida Dar es Salaam à Rabat la finale de la 25e édition du trophée Hassan II des Arts Équestres, qui s'est donc achevé hier. Et puis un mot de football, pour refermer cette synthèse, l'Égypte cette nuit a signé une victoire historique contre la Nouvelle-Zélande pour son deuxième match de phase de groupe, 3-1 pour les Pharaons, qui prennent donc la tête de leur groupe. Le Cap-Vert, lui aussi, reste dans la course à la qualification. Après leur match nul contre l'Égypte, les requins bleus ont tenu bon. Maintenant, l'égalité avec l'Uruguay, 2-2. En cas de victoire contre l'Arabie Saoudite pour son dernier match, le Cap-Vert pourrait rejoindre les 16e de finale pour sa première participation à un mondial. Rendez-vous samedi pour cette rencontre.

0: contre. Et puis le choc de la journée attendu, ce sera la France qui affronte l'Irak ce soir avec le double objectif de décrocher son billet pour la prochaine phase et de soigner la différence de but pour obtenir la première place du groupe. Coup d'envoi ce soir donc à 22h. Voilà pour l'essentiel de l'actualité. Bonne suite des programmes sur Média.
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Et comme toujours, nous sommes ravis de vous accompagner sur les ondes de Médias en cette matinale, une matinale qui se fait également, évidemment, en musique avec ce titre.

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1: Nous arrivons bientôt à la fin de notre matinale, toujours sur les ondes de Médias. Mais avant cela, écoutons un son sélectionné avec attention par nos équipes.

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1: Bonjour, bonjour à tous et à toutes. La une ce matin, des progrès encourageants qui nous parviennent depuis la Suisse. Iraniens et Américains se sont finalement entendus sur des mécanismes visant à faire cesser les affrontements au Liban et à sécuriser le détroit d'Ormuz à l'occasion de leur première journée de négociation cette nuit pour mettre fin à la guerre au Moyen-Orient. Une feuille de route a également été déterminée via médiation qatari et pakistanaise en vue d'un accord définitif d'ici 60 jours. De nouvelles discussions d'ordre technique sont prévues cette semaine. Et ce matin, le ministre des Affaires étrangères iranien s'est félicité de cette avancée, mais prévient tout de même, la cellule de prévention des combats au Liban qui va être instaurée sera le premier test réel. Vendredi et samedi, Israël a poursuivi ses bombardements sur le sud du pays du Cèdre, assurant que son armée restera dans la zone aussi longtemps que nécessaire. Une situation qui a failli mettre en péril hier soir les discussions, mais preuve d'une possible détente, Tel Aviv a annoncé à partir de ce matin la fin de toutes les restrictions de rassemblement liées à la guerre dans le nord du pays, à la frontière avec le Liban. Du côté de la France, les chaleurs étouffantes vont encore monter d'un cran aujourd'hui avec 49 départements et 35 millions d'habitants placés en vigilance rouge canicule. Jusqu'à 43 degrés attendus sur la façade ouest du pays, notamment à Bordeaux, et le thermomètre ne devrait pas redescendre avant la fin de la semaine. Une nouvelle cellule interministérielle de crise doit se réunir aujourd'hui. 845 établissements scolaires pour leur part seront fermés et dans 1800 autres, les horaires seront aménagés. En Colombie, victoire sur le fil pour le candidat pro-Trump. Abelardo de la Espriella, avocat et homme d'affaires anti-système, a été élu président cette nuit, remportant un peu moins de 50% des voix. Il fait donc basculer très à droite le pays. Ce novice en politique qui a battu de très près le sénateur de gauche Ivan Cepeda lors du second tour qui se tenait hier, prendra ses fonctions début août dans un contexte de résurgence de la violence armée. Hier, le nouveau dirigeant a célébré une nouvelle ère derrière un vitrage par balle à Barranquilla, dans le nord de la Colombie. En bref, au Maroc, le prince Moulay Rachid a présidé au Royal Complex des Sports Équestres et de Bourida Dar es Salaam à Rabat la finale de la 25e édition du trophée Hassan II des Arts Équestres, qui s'est donc achevée hier. Et puis un mot de football, pour refermer cette synthèse, l'Égypte cette nuit a signé une victoire historique contre la Nouvelle-Zélande pour son deuxième match de phase de groupe, 3-1 pour les Pharaons qui prennent donc la tête de leur groupe. Le Cap-Vert, lui aussi, reste dans la course à la qualification. Après leur match nul contre l'Égypte, les Requins bleus ont tenu bon. Maintenant, l'égalité avec l'Uruguay, 2 buts partout. En cas de

victoire contre l'Arabie Saoudite pour son dernier match, le Cap-Vert pourrait rejoindre les 16e de finale pour sa première participation à un mondial. Rendez-vous samedi pour cette rencontre. Et puis le choc de la journée attendu, ce sera la France qui affronte l'Irak ce soir avec le double objectif de décrocher son billet pour la prochaine phase et de soigner la différence de but pour obtenir la première place du groupe. Coup d'envoi ce soir donc à 22h. Voilà pour l'essentiel de l'actualité. Bonne suite des programmes sur Média.

Nous arrivons bientôt à la fin de cette matinale, mais avant ça, nous allons continuer à vous accompagner en douceur et en musique.

Et nous arrivons déjà à la fin de cette matinale. Merci de nous avoir suivis sur les ondes de Média en vous souhaitant une très bonne suite des programmes toujours sur nos ondes.

Bonjour, bonjour à tous et à toutes. Excellent réveil en ce début de semaine à nos côtés sur Medi 1. Nous sommes le lundi 22 juin et nous sommes ensemble jusqu'à 9h. Bienvenue si vous venez de nous rejoindre. Dans un tout petit instant, le journal de 6h30, nous reviendrons sur le premier round de

0: Casablanca sous un grand ciel bleu, 37 degrés à Fès et Marrakech sous le soleil, 38 degrés à Erachidia, 40 à Benimelal et 41 à Oujda. Les températures seront un peu plus faibles du côté d'Essaouira, Rabat et Tanger, comptez 26 à 27 degrés avec un ciel couvert. Des nuages annoncés aussi à Safi et à Agadir avec la même température, 26 à 27 degrés. Le thermomètre indiquera 29 à Nador, toujours sous un ciel couvert, et 31 degrés à La Hayoune où le vent soufflera. En Algérie, du soleil annoncé sur l'ensemble du pays ce lundi. Côté température, comptez 30 degrés à Alger, 32 à Bjaïa, 33 à Oran. Il fera 37 à Constantine et Tiaret, 38 degrés à Rardaïa, toujours sous un grand ciel bleu. Et les températures vont continuer de monter. Le mercure indiquera 39 degrés à Taman Rasset sous le soleil, 43 degrés à Chlef et 44 à Adrar avec du vent pour la maximale. Et puis en Tunisie, idem, un grand soleil au rendez-vous en ce début de semaine avec des températures assez élevées. Comptez 31 degrés à Monastir et Djerba pour la minimale, 32 à Medellin, Sfax et Gabès, 33 degrés du côté de Bizerte. Le thermomètre indiquera 34 degrés à Tabarka et Sousse sous un grand soleil, 35 degrés à Tunis et à Kasserine. Il fera 38 degrés à Guefsa et 39 à Tozeur. Ce sera les maximales aujourd'hui en Tunisie. Il est 6h30 sur Médien. Merci d'être avec nous. Bienvenue si vous venez de nous rejoindre. Vous êtes pile à l'heure pour le journal présenté ce matin par Lina Tagui. Bonjour Lina.
1: Bonjour Eva, bonjour à toutes et à tous.

0: Et c'est à la une ce matin, Lina, le Liban au cœur des discussions entre les États-Unis et l'Iran ce week-end.
1: Alors qu'en Suisse, les médiateurs ont annoncé une feuille de route, le Liban était encore sous le feu israélien ce week-end. Nous serons à Beyrouth dans un instant. La police de l'immigration du Minnesota, épinglée par une ONG sur le respect des droits humains. Les États-Unis, comme d'autres régions du monde, frappées d'une vague de xénophobie, c'est ce que nous dira un expert. Keir Starmer sur la sellette, le Premier ministre britannique pourrait démissionner cette semaine. On fera le point depuis Londres. Au Maroc, la finale du tournoi Hassan II de Tbourida s'est achevée hier. Deux Sorba, une adulte, une junior, ont remporté le tournoi et une médaille remise par le prince Moulay Rachid. Reportage à venir dans cette édition. Et puis du sport, à la fin de ce journal, on reviendra sur le programme du Mondial qui bat son plein. On retrouvera Moncef Zamrat.
0: Les premières discussions tripartites entre l'Iran, les États-Unis et le médiateur qatari se sont tenues hier en Suisse.
1: Et le chef de la diplomatie iranienne parle de progrès majeurs au sortir de cette rencontre. Abbas Araghchi se félicite notamment de la levée de restrictions sur le pétrole, du déblocage d'avoirs iraniens et surtout d'avancer sur le dossier libanais. Dans le même temps, le ministre israélien de la Défense, lui, a affirmé ce week-end qu'il n'y aurait pas de restrictions de son armée au Liban, que celle-ci ne se retirerait pas de la zone tampon voulue par Tel Aviv au sud du pays du Cèdre. Avec un cessez-le-feu plus ou moins respecté depuis samedi 16h heure locale, le bilan des victimes atteint désormais 4106 morts au Liban, plus de 12 000 blessés, depuis le 2 mars dernier selon le ministère de la Santé. On fait le point depuis Beyrouth avec Amélie David.
2: Après moins de 24 heures de calme, deux frappes de drones israéliens ont visé les environs de Nabatieh, alors que le commandant en chef de l'armée libanaise, Rodolphe Heikal, se trouvait dans la région pour une inspection de ses troupes. La zone visée correspond à un endroit stratégique. Il s'agit d'une colline qui surplombe la région où l'armée israélienne a tenté d'avancer jusqu'à samedi. En plus de ces tirs, des drones ont survolé à haute altitude plusieurs localités du sud. Cette région a été intensément bombardée au cours de ces derniers jours et dès l'annonce d'un possible cessez-le-feu entre l'Iran et les États-Unis, de nombreux déplacés étaient retournés dans leur village. Mais en raison des bombardements qui avaient repris, beaucoup avaient repris la route vers le nord pour trouver refuge dans des zones plus sûres. Pour l'heure, les autorités locales appellent les habitants déplacés à attendre avant de rentrer chez eux. Au sud Liban, le calme reste toujours précaire. Beyrouth, Amélie David pour Média 1.
1: Et notez qu'en représailles aux violations israéliennes du cessez-le-feu au Liban, l'Iran a annoncé ce samedi une nouvelle fermeture du détroit d'Ormuz. À ce sujet,

0: juger les médiateurs pakistanais et qataris annonçaient hier dans un communiqué que les États-Unis et l'Iran vont mettre en place une ligne de communication destinée à prévenir les incidents et les malentendus dans le détroit d'Ormuz. Des annonces qui ont fait reculer les prix du pétrole. Le Brent, référence du marché mondial, a perdu 2,13% et passe ce matin à 78,85 $.
1: Les États-Unis pointaient du doigt dans un rapport de l'ONG Human Rights Watch publié la semaine dernière.
0: Des actes scandaleux, des agissements profondément abusifs. L'ONG dénonce les opérations des agents de l'ICE, notamment dans l'état du Minnesota, des opérations dirigées contre les personnes issues de l'immigration, des actions dans le cadre de l'opération Metro Surge, opération fédérale impulsée par la politique migratoire de l'administration Trump. Depuis quelques semaines déjà, les manifestations anti-migration se multiplient à travers le monde, pas seulement aux États-Unis. Et cette gestion de la question migratoire à Washington intervient dans un contexte plus global de montée de la xénophobie. C'est ce que nous explique Romuald Ciora, il est directeur de l'Observatoire politique géostratégique des États-Unis de l'IRIS.
2: Est-ce que ce qu'il se passe aux États-Unis fait partie d'un contexte plus général lié à un rejet de l'immigration, que ce soit en Occident, mais aussi dans d'autres pays, comme parfois en Afrique du Nord? Oui, incontestablement. Nous sommes dans un moment de crise économique qui est, je dirais, permanente, moins aux États-Unis, dans certains pays d'Europe et ailleurs aussi dans le monde. Il y a une baisse du pouvoir d'achat significatif et chaque fois qu'un pays connaît des problèmes, c'est toujours sur l'étranger que l'on fait porter les choses. Et dans un pays comme les États-Unis, où le coût de la vie est devenu exorbitant, où la paupérisation est galopante, beaucoup, parmi essentiellement les classes populaires et les classes paupérisées, se sentent rejetés parfois par l'État fédéral et ont sans doute l'impression, une fausse impression, cultivée par les populismes, que les gouvernements privilégiaient les réfugiés politiques et les immigrés. Aujourd'hui, un fort rejet de l'immigration illégale, mais aussi de l'immigration légale aux États-Unis et en Europe.
0: Romuald Ciora, directeur de l'Observatoire politique géostratégique des États-Unis de l'IRIS. Il répondait aux questions d'Anaïs Laviel pour Mehdi. On le disait à l'instant, les vagues de xénophobie traversent de nombreux pays. Illustration encore ce week-end, des centaines de personnes se sont rassemblées ce samedi à Birmingham, en Angleterre, pour une marche anti-immigration à l'appel du parti d'extrême droite Britain First.
1: Le Royaume-Uni qui pourrait bien changer de Premier ministre dans les prochains jours.
0: Peut-être aujourd'hui, Eva, peut-être demain, sous pression et contesté au sein de son propre parti, Keir Starmer, le Premier ministre britannique, est pressenti pour une démission. On fait le point depuis Londres avec Anna Roche.
3: Il a passé le week-end dans sa résidence officielle de campagne, Chequers, entouré de sa famille et de ses plus proches conseillers. Et selon des sources proches du Premier ministre, Keir Starmer se serait rendu à l'évidence et pourrait présenter sa démission ou bien un calendrier menant à son départ dès ce début de semaine. La position du chef de gouvernement britannique est précaire depuis plusieurs mois, mais la large victoire d'un de ses principaux opposants au sein de son parti, Andy Burnham, lors de l'élection partielle qui s'est tenue jeudi dernier, a terminé de fédérer la majorité du parti travailliste contre lui. Andy Burnham tenait à laisser au moins 2 jours au Premier ministre pour réfléchir et prendre une décision. La solution préférée du camp d'Andy Burnham est que le Premier ministre décide de lui-même de quitter Downing Street. Cela éviterait de le renverser et de créer des dissensions au sein du parti. La manière dont le successeur de Keir Starmer serait désigné dépendrait de plusieurs facteurs. Andy Burnham ou un autre député pourrait déclencher une élection interne avec la campagne qui aurait lieu cet été. Ou bien Andy Burnham pourrait trouver un terrain d'entente avec ses autres rivaux et accéder à la tête du parti dans ce qu'on appelle un couronnement, c'est-à-dire sans qu'une campagne occupe l'espace politique pendant tout l'été. À Londres, Anna Roche pour Mehdi 1.
0: Un retour au Maroc et ce week-end à Rabat, le prince Moulay Rachid a présidé au Royal Complexe des Sports Équestres et Bourida Dar es Salaam à Rabat, la finale de la 25e édition du trophée Hassan II des arts équestres traditionnels Tbouriza, qui était organisé depuis le 15 juin et qui s'est donc achevé hier. 2 sorbas, une adulte, une junior, ont remporté le tournoi et la médaille a été remise par le prince Moulay Rachid. Cette finale met donc un terme à une semaine de qualification qui a vu s'affronter en tout 15 sorbas, 15 équipes de 15 cavaliers chacune. En tous 500

0: 122 chevaux étaient réunis sur place, certains de très haute qualité, valant plus d'un demi-million de dirhams. Constantin Jallot a assisté à cette finale.
1: Costume traditionnel, chapeau coloré, chevaux magnifiques et coups de fusil, tous les ingrédients de la Bourrida sont réunis au complexe équestre Dar es Salaam à Rabat ce week-end, au grand bonheur du public, comme Myriam, venue en famille.
2: En tant que Marocain, on aime déjà la Bourrida, ça fait partie de notre culture marocaine. Déjà, le cheval, c'est un animal très sacré pour nous, parce que l'équitation, c'est un sport qui nous intéresse. Et j'aimerais bien voir un jour mon fils play l'équitation.
1: Alors que la finale du tournoi Hassan II de Bourrida, le plus important du pays, s'est jouée samedi et dimanche, le public savoure ces démonstrations d'un art traditionnel.
3: Parce qu'on aime le Maroc et on aime la culture marocaine. Les traditions, ça nous fait vibrer. À chaque coup, ça nous fait vibrer.
1: Dans le public, il y a des curieux, des amis, des familles et des équipes éliminées pendant les qualifications de la semaine passée.
4: Aboubakr Outmani, équipe Shabab Houara de Guersif. Je suis le chef de troupe.
1: C'est la première fois que Sassorba participe au tournoi.
4: C'était une expérience exceptionnelle car c'est une grande compétition et c'est la première fois qu'on atteint les phases finales. Donc la première fois, on ne sait pas trop comment ça se passe. Et au moins cette année, on a acquis un peu d'expérience. Là, les 10 qualifiés aujourd'hui, c'est les 10 meilleurs du Maroc.
1: Cette présence aujourd'hui a aussi une portée plus large, d'héritage, comme il l'explique.
4: Moi, j'ai 35 ans, donc ça fait 30 ans que je fais du cheval. C'est important car c'est un héritage que j'aimerais transmettre à mes enfants, justement, que j'ai hérité de mon père et de mon grand-père et que j'aimerais transmettre à mes enfants.
1: 10 sorbas adultes sont affrontés ce week-end, 15 cavaliers chacune, une seule leur emportée. Le prince Moulay Rachid, en personne, qui a présidé en fin de journée la remise des prix et remis la médaille au cavalier de la sorba gagnante de Tel Houni Mohamed Hamid de la province de Setta. Constantin Jallot à Rabat pour Média.
0: Et notez, Eva, que le premier prix de ce tournoi est une bourse de 500 000 dirhams.
5: On continue à parler sport. Lina, pour refermer ce journal, on a l'impression de le dire tous les jours. On la vit au quotidien. La Coupe du Monde 2026 bat son plein.
0: Avec de nouvelles affiches à suivre ce lundi, bien sûr. Monsef Zamrat nous donne le programme complet des matchs et les rendez-vous à ne pas manquer.
6: À l'affiche de cette nouvelle journée de la phase de groupe du Mondial, plusieurs rencontres promettent du spectacle dans le groupe J. L'Argentine défiera l'Autriche à 18h dans un duel qui pourrait déjà peser lourd dans la course à la qualification. Plus tard à 22h, la France sera opposée à l'Irak dans le groupe I. Les Bleus tenteront de confirmer leur ambition face à une sélection mal partie dans la compétition avec une lourde défaite lors de la première journée. C'était contre la Norvège sur le score de 4-1. Les Bleus, eux, s'étaient imposés 3-1 contre le Sénégal. La journée de mardi débutera à 1h du matin avec une confrontation entre la Norvège et le Sénégal. Les Lions de la Teranga viseront un résultat positif face à une équipe norvégienne toujours difficile à manœuvrer. Enfin, pour les Lefto ou les Couchetard, ce sera à 4h du matin, la Jordanie qui affrontera l'Algérie dans un derby arabe très attendu. Un match qui s'annonce intense entre deux sélections en quête de points précieux pour poursuivre leur aventure mondiale.
5: Précision signée Monsef Zamrat pour refermer ce journal. L'actualité footballistique, on va bien sûr y revenir en long, en large, dans notre magazine Sport Hebdo et puis bien sûr dans nos différentes éditions de Sport Matin. Il est 6h42 sur Média 1. Merci d'être avec nous. Restez à nos côtés.

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1: Bonjour à tous et à toutes, bienvenue si vous venez de nous rejoindre sur Midi 1. Excellent réveil, excellent début de journée et début de semaine. Nous sommes ensemble jusqu'à 9h. Au programme de ce carrefour de la matinale, un gros plan à venir, bien sûr, sur les négociations concernant la fin de la guerre au Moyen-Orient. Après de fortes tensions hier soir, des pourparlers se sont finalement tenus pendant la nuit et ont débouché sur deux mécanismes pour faire cesser les affrontements au Liban d'un côté et pour sécuriser le détroit d'Ormuz de l'autre. Mais ces discussions continuent de ne tenir qu'à un fil. On fera le point avec un spécialiste à partir de 8h15. Ce sera notre invité de la matinale. À venir aussi ce matin, les fortes chaleurs qui se sont invitées hier à la fête de la musique en France, mais qui n'ont pas découragé des dizaines de milliers de personnes de venir danser toute la soirée. Récit à venir dans notre image du jour à 7h45 et plus spécifiquement à Paris, ce sera dans notre chronique d'actualité un petit peu avant 7h. On parlera sport aussi bien sûr ce matin, ce sera dans notre magazine avec un gros focus ce matin sur la victoire du Maroc contre l'Écosse. C'était vendredi soir, 1-0 pour les Lions de l'Atlas et Mohamed Ouahbi, le sélectionneur, en était très satisfait.
2: On est content puisqu'on a les 3 points, c'était quand même l'objectif prioritaire. Je pense qu'on a été assez bon dans tout le match, on a bien contrôlé le match. C'est vrai que quand vous marquez pas le

0: Deuxième but, vous êtes amené à devoir défendre sur leur style très, très intense de long ballon et de centre dans le box. Mais je pense qu'on a très bien tenu, donc je suis très, très satisfait de la performance.
1: Mohamed Ouahbi, le sélectionneur des Lions de l'Atlas, que vous entendrez dans le magazine Sport Hebdo à partir de 7h20. Et parmi les rendez-vous à ne pas manquer ce matin, la revue de presse de Tariq Lahabi après le journal de 7h30, la story éco d'Oumar Baldé un petit peu avant 9h, et puis la chronique culture de Bilal Marmid où on parlera dispositif de retransmission des matchs de la Coupe du Monde. Tout ça, c'est jusqu'à 9h. Restez avec nous.
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1: Voilà donc pour le programme dans les grandes lignes. Et ce matin, vous l'avez entendu, c'est la chaleur qui est à la une. Nous serons en France dans une dizaine de minutes. Mais avant ça, un petit détour par la Syrie. Dans le pays, de nombreux habitants, face à la vague de chaleur en cours, cherchent la fraîcheur dans la mer, dans les rivières ou dans les cours d'eau. Des zones toutefois où la baignade n'est pas surveillée et qui demeurent donc dangereuses. Ce week-end, plusieurs personnes se sont noyées ou sont portées disparues à Tartous et à Raqqa. Pierre Boussel nous en parle dans sa chronique « Une minute pour comprendre ».
3: Alors cette vague de chaleur en Syrie pousse les populations civiles vers les zones où il y a de l'eau pour se rafraîchir. Or ce ne sont pas des espaces qui sont sûrs. Les plages ne sont pas toutes surveillées, les rivières ne sont pas aménagées, les canaux, les barrages présentent des courants qui sont invisibles, des fonds qui sont irréguliers, en fait des zones qui sont éminemment dangereuses. Dans un pays normalement équipé, ces risques seraient encadrés par des maîtres nageurs, des panneaux, des secours. Il y aurait des piscines municipales. Or, en Syrie, cette protection manque. La guerre a abîmé les infrastructures, elle a affaibli les services locaux et appauvri les familles. La chaleur devient une sorte de révélateur social. Se rafraîchir chez soi suppose de l'électricité, un logement adapté qui porte une climatisation. Or, c'est beaucoup trop cher. Une partie de la population syrienne aborde cet été dans une situation de très grande précarité. Les agences humanitaires ont récemment lancé des messages d'alerte sur la détérioration de la sécurité alimentaire. La FAO et le Programme alimentaire mondial placent la Syrie parmi les pays de très fortes préoccupations, et cela alors que l'aide alimentaire d'urgence a été réduite. Donc dans ce contexte, la baignade n'est plus seulement un loisir, elle devient une solution pour survivre face à la chaleur. C'est un moyen de supporter la climatologie qui nous amène vers l'été. Mais la solution de se baigner expose à des dangers qui sont directs lorsque les lieux ne sont ni sécurisés ni surveillés. Les appels des autorités de Damas à éviter l'Euphrate, les zones non désignées comme étant sécurisées, ces appels pour l'instant restent souvent vains. Pourquoi ? Eh bien parce que la chaleur est telle que les gens vont se baigner malgré tout, essayer de se rafraîchir. Et aujourd'hui, se rafraîchir en Syrie, cela comporte des risques, parfois des risques vitaux.

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1: 6h53 sur Midi 1 et nous sommes à présent en France pour notre chronique d'actualité. La France qui est sur le grill, 49 départements sont placés en vigilance rouge canicule.

0: canicule ce lundi avec 35 millions de personnes concernées. De nouveaux pics de chaleur jusqu'à 43 degrés sont attendus aujourd'hui. Une nouvelle vague de chaleur qui a d'ailleurs perturbé hier la traditionnelle fête de la musique. Reportage avec notre correspondante en France, Camille Mathieu.
1: Malgré une chaleur écrasante à Paris, les DJ ont balancé les décibels, bien décidés à faire danser le public. Mais contrairement aux autres années, boire de l'alcool dans les rues était interdit dans la capitale et plus largement dans les départements les plus touchés par la canicule.
2: Il fait trop chaud. Non, là, j'étais autour d'un thé glacé maison.
3: C'est compliqué parce que moi, j'aurais quand même pris un ou deux verres. Mais bon, après, si c'est sans alcool, c'est sans alcool. Il faut respecter les règles.
1: Des Parisiens interrogés par France Inter. Une interdiction qui ne concernait pas les bars. Une mesure prise pour éviter en fait de surcharger les services hospitaliers. Le docteur Yann Panvert, président de SAMU Urgence de France.
4: L'alcool est un facteur de fragilisation de certains organismes. Et la chaleur va augmenter la fréquence cardiaque, ça va effectivement accentuer les effets de l'alcool sur l'organisme avec toute la possibilité d'une perte de contrôle qu'on connaît. Les personnes âgées, il y a toujours le risque de la déshydratation, des notions de malaise, des problématiques cardiovasculaires principalement. D'autres patients liés à la chaleur et au caractère festif, bien on a tous les problèmes de la traumatologie, des plaies, des chutes, évidemment des fractures. Donc l'activité aux urgences va s'accroître avec la poursuite de la canicule. L'augmentation d'activité est multifactorielle. Elle est liée aux pics de chaleur, aux flux touristiques, aux phénomènes sociétaux, la Coupe du Monde, la fin des examens.
1: Mais si à Paris, la fête de la musique a été maintenue, ce n'est pas le cas partout. Plusieurs villes ont décidé d'annuler l'événement, comme à Poitiers. À Bordeaux, une partie des festivités ont été supprimées. Un épisode de forte chaleur qui dure déjà depuis plusieurs jours et il n'est pas prêt de s'arrêter. Pas de baisse des températures d'ici à la fin de la semaine, a fait savoir hier le ministre délégué à la transition écologique, Mathieu Lefèvre.
5: Lundi et mardi vont probablement être des journées très chaudes. On va probablement dépasser malheureusement des records de température, rester sur un plateau très élevé. En tout état de cause, on est d'ici la fin de la semaine sur une grande vigilance, une grande précaution avec un épisode qui est un épisode profondément intense et profondément précoce à ce stade de l'année.
1: Dans ces conditions, 845 écoles et collèges sont fermés aujourd'hui. Édouard Geffray, le ministre de l'Éducation nationale sur France Info Télé.
6: Fermés au sens qu'ils n'accueilleront pas d'élèves ou alors un accueil minimal. Principalement dans les départements qui sont en vigilance rouge, c'est essentiellement là qu'ils se trouvent. Et 1800 autres établissements nous ont indiqué aménager leurs horaires, c'est-à-dire libérer, pour être clair, les élèves en début d'après-midi.
1: Pour ce qui est des oraux du bac qui ont lieu aujourd'hui et demain, ils sont reportés pour les lycéens en première et terminale dans 5 académies, Bordeaux, Lyon, Montpellier, Poitiers et Nantes. Les 5000 élèves concernés recevront une nouvelle convocation pour les prochains jours. À Paris, Camille Mathieu pour Média 1.

0: Et c'est à la une ce matin, Lina, le Liban au cœur des discussions entre les États-Unis et l'Iran ce week-end.
1: Alors qu'en Suisse, les médiateurs ont annoncé une feuille de route, le Liban était encore sous le feu israélien ce week-end. Nous serons à Beyrouth dans un instant. La police de l'immigration du Minnesota, épinglée par une ONG sur le respect des droits humains. Les États-Unis, comme d'autres régions du monde, frappées d'une vague de xénophobie, c'est ce que nous dira un expert. Keir Starmer sur la sellette, le Premier ministre britannique pourrait démissionner cette semaine. On fera le point depuis Londres. Au Maroc, la finale du tournoi Hassan II de Tbourida s'est achevée hier. Deux Sorba, une adulte, une junior, ont remporté le tournoi et une médaille remise par le prince Moulay Rachid. Reportage à venir dans cette édition. Et puis du sport, à la fin de ce journal, on reviendra sur le programme du Mondial qui bat son plein. On retrouvera Moncef Zamrat.
0: Les premières discussions tripartites entre l'Iran, les États-Unis et le médiateur qatari se sont tenues hier en Suisse.
1: Et le chef de la diplomatie iranienne parle de progrès majeurs au sortir de cette rencontre. Abbas Araghchi se félicite notamment de la levée de restrictions sur le pétrole, du déblocage d'avoirs iraniens et surtout d'avancer sur le dossier libanais. Dans le même temps, le ministre israélien de la Défense, lui, a affirmé ce week-end qu'il n'y aurait pas de restrictions de son armée au Liban, que celle-ci ne se retirerait pas de la zone tampon voulue par Tel Aviv au sud du pays du Cèdre. Avec un cessez-le-feu plus ou moins respecté depuis samedi 16h heure locale, le bilan des victimes atteint désormais 4106 morts au Liban, plus de 12 000 blessés, depuis le 2 mars dernier selon le ministère de la Santé. On fait le point depuis Beyrouth avec Amélie David.
2: Après moins de 24 heures de calme, deux frappes de drones israéliens ont visé les environs de Nabatieh, alors que le commandant en chef de l'armée libanaise, Rodolphe Heikal, se trouvait dans la région pour une inspection de ses troupes. La zone visée correspond à un endroit stratégique. Il s'agit d'une colline qui surplombe la région où l'armée israélienne a tenté d'avancer jusqu'à samedi. En plus de ces tirs, des drones ont survolé à haute altitude plusieurs localités du sud. Cette région a été intensément bombardée au cours de ces derniers jours et dès l'annonce d'un possible cessez-le-feu entre l'Iran et les États-Unis, de nombreux déplacés étaient retournés dans leur village. Mais en raison des bombardements qui avaient repris, beaucoup avaient repris la route vers le nord pour trouver refuge dans des zones plus sûres. Pour l'heure, les autorités locales appellent les habitants déplacés à attendre avant de rentrer chez eux. Au sud Liban, le calme reste toujours précaire. Beyrouth, Amélie David pour Métier 1.
1: Et notez qu'en représailles aux violations israéliennes du cessez-le-feu au Liban, l'Iran a annoncé ce samedi une nouvelle fermeture du détroit d'Ormuz. À ce sujet, les médiateurs pakistanais et qataris annonçaient hier dans un communiqué que les États-Unis et l'Iran vont mettre en place une ligne de communication destinée à prévenir les incidents et les malentendus dans le détroit d'Ormuz. Des annonces qui ont fait reculer les prix du pétrole. Le Brent, référence du marché mondial, a perdu 2,13%.

0: 1% et passe ce matin à 78,85 dollars.
1: Les États-Unis pointés du doigt dans un rapport de l'ONG Human Rights Watch publié la semaine dernière.
0: Des actes scandaleux, des agissements profondément abusifs. L'ONG dénonce les opérations des agents de l'ICE, notamment dans l'état du Minnesota, des opérations dirigées contre les personnes issues de l'immigration, des actions dans le cadre de l'opération Metro Surge, opération fédérale impulsée par la politique migratoire de l'administration Trump. Depuis quelques semaines déjà, les manifestations anti-migration se multiplient à travers le monde, pas seulement aux États-Unis. Et cette gestion de la question migratoire à Washington intervient dans un contexte plus global de montée de la xénophobie. C'est ce que nous explique Romuald Tioura, il est directeur de l'Observatoire politique géostratégique des États-Unis de l'IRIS.
2: Est-ce que ce qu'il se passe aux États-Unis fait partie d'un contexte plus général lié à un rejet de l'immigration, que ce soit en Occident, mais aussi dans d'autres pays, comme parfois en Afrique du Nord? Oui, incontestablement. Nous sommes dans un moment de crise économique qui est, je dirais, permanente, moins aux États-Unis, dans certains pays d'Europe et ailleurs aussi dans le monde. Il y a une baisse du pouvoir d'achat significatif et chaque fois qu'un pays connaît des problèmes, c'est toujours sur l'étranger que l'on fait porter les choses. Et dans un pays comme les États-Unis, où le coût de la vie est devenu exorbitant, où la paupérisation est galopante, oui, beaucoup, parmi essentiellement les classes populaires et les classes paupérisées, se sentent rejetés parfois par l'État fédéral et ont sans doute l'impression, une fausse impression, cultivée par les populismes, que les gouvernements privilégiaient les réfugiés politiques et les immigrés. Aujourd'hui, un fort rejet de l'immigration illégale, mais aussi de l'immigration légale aux États-Unis et en Europe.
0: Romuald Tioura, directeur de l'Observatoire politique géostratégique des États-Unis de l'IRIS, il répondait aux questions d'Anaïs Lavielle pour Mehdi. On le disait à l'instant, les vagues de xénophobie traversent de nombreux pays. Illustration encore ce week-end, des centaines de personnes se sont rassemblées ce samedi à Birmingham, en Angleterre, pour une marche anti-immigration à l'appel du parti d'extrême droite Britain First.
1: Le Royaume-Uni qui pourrait bien changer de Premier ministre dans les prochains jours.
0: Peut-être aujourd'hui, Eva, peut-être demain, sous pression et contesté au sein de son propre parti, Keir Starmer, le Premier ministre britannique, est pressenti pour une démission. On fait le point depuis Londres avec Anna Roche.
3: Il a passé le week-end dans sa résidence officielle de campagne, Chequers, entouré de sa famille et de ses plus proches conseillers. Et selon des sources proches du Premier ministre, Keir Starmer se serait rendu à l'évidence et pourrait présenter sa démission ou bien un calendrier menant à son départ dès ce début de semaine. La position du chef de gouvernement britannique est précaire depuis plusieurs mois, mais la large victoire d'un de ses principaux opposants au sein de son parti, Andy Burnham, lors de l'élection partielle qui s'est tenue jeudi dernier, a terminé de fédérer la majorité du Parti travailliste contre lui. Andy Burnham tenait à laisser au moins 2 jours au Premier ministre pour réfléchir et prendre une décision. La solution préférée du camp d'Andy Burnham est que le Premier ministre décide de lui-même de quitter Downing Street. Cela éviterait de le renverser et de créer des dissensions au sein du parti. La manière dont le successeur de Keir Starmer serait désigné dépendrait de plusieurs facteurs. Andy Burnham ou un autre député pourrait déclencher une élection interne avec la campagne qui aurait lieu cet été. Ou bien Andy Burnham pourrait trouver un terrain d'entente avec ses autres rivaux et accéder à la tête du parti dans ce qu'on appelle un couronnement, c'est-à-dire sans qu'une campagne occupe l'espace politique pendant tout l'été. À Londres, Anna Roche pour Mehdi 1.
0: Un retour au Maroc et ce week-end à Rabat, le prince Moulay Rachid a présidé au Royal Complex des Sports Équestres et Bourida Dar es Salaam à Rabat, la finale de la 25e édition du trophée Hassan II des arts équestres traditionnels Tbouriza, qui était organisé depuis le 15 juin et qui s'est donc achevé hier. 2 sorbas, une adulte, une junior, ont remporté le tournoi et la médaille a été remise par le prince Moulay Rachid. Cette finale met donc un terme à une semaine de qualification qui a vu s'affronter en tout 15 sorbas, 15 équipes de 15 cavaliers chacune. En tout, 522 chevaux étaient réunis sur place, certains de très haute qualité, valant plus d'un demi-million de dirhams. Constantin Jallot a assisté à cette finale.
4: costumes traditionnels, chapeaux colorés, chevaux magnifiques et coups de fusil, tous les ingrédients de la bourrida sont réunis au complexe équestre d'Ara Salam à Rabat ce week-end, au grand bonheur du public, comme Myriam, venue en famille.
5: En tant que Marocain, on aime déjà la bourrida, ça fait partie de notre culture marocaine. Déjà, le cheval, c'est un animal très sacré pour nous, parce que l'équitation, c'est un sport qui nous intéresse. Et j'aimerais bien voir un jour mon fils play l'équitation.
4: Alors que la finale du tournoi Hassan II de Bourrida, le plus important du pays, s'est jouée samedi et dimanche, le public savoure ces démonstrations d'un art traditionnel.
6: Parce qu'on aime le Maroc et on aime la culture marocaine. Les traditions, ça nous fait vibrer. À chaque coup, ça nous fait vibrer.
4: Dans le public, il y a des curieux, des amis, des familles et des équipes éliminées pendant les qualifications de la semaine passée.
7: Aboubakr Outmani, équipe Chabab Houara de Guersif. Je suis le chef de troupe.
4: C'est la première fois que Sassorba participe au tournoi.
7: Ça a été une expérience exceptionnelle car c'est une grande compétition et c'est la première fois qu'on atteint les phases finales. Donc la première fois, on ne sait pas trop comment ça se passe. Et au moins cette année, on a acquéri un peu d'expérience. Là, les 10 qualifiés aujourd'hui, c'est les 10 meilleurs du Maroc.
4: Cette présence aujourd'hui a aussi une portée plus large, d'héritage, comme il l'explique.
7: Moi, j'ai 35 ans, donc ça fait 30 ans que je fais du cheval. C'est important car c'est un héritage que j'aimerais transmettre à mes enfants, justement, que j'ai hérité de mon père et de mon grand-père et que j'aimerais transmettre à mes enfants.
4: 10 Sorba adultes sont affrontés ce week-end, 15 cavaliers chacune, une seule leur emportée. Le prince Moulay Rachid, en personne, qui a présidé en fin de journée la remise des prix et remis la médaille au cavalier de la Sorba gagnante de Tel Houni Mohamed Hamid de la province de Setta. Constantin Jalot à Rabat pour Média.
0: Et notez, Eva, que le premier prix de ce tournoi est une bourse de 500 000 dirhams.
1: On continue à parler sport, Lina, pour refermer ce journal. On a l'impression de le dire tous les jours, on la vit au quotidien. La Coupe du Monde 2026 bat son plein.
0: Avec de nouvelles affiches à suivre ce lundi, bien sûr. Monsef Zamrat nous donne le programme complet des matchs et les rendez-vous à ne pas manquer.
8: À l'affiche de cette nouvelle journée de la phase de groupe du Mondial, plusieurs rencontres promettent du spectacle dans le groupe J. L'Argentine défiera l'Autriche à 18h dans un duel qui pourrait déjà peser lourd dans la course à la qualification. Plus tard à 22h, la France sera opposée à l'Irak dans le groupe I. Les Bleus tenteront de confirmer leur ambition face à une sélection mal partie dans la compétition avec une lourde défaite lors de la première journée. C'était contre la Norvège sur le score de 4-1. Les Bleus, eux, s'étaient imposés 3-1 contre le Sénégal. La journée de mardi débutera à 1h du matin avec une confrontation entre la Norvège et le Sénégal. Les Lions de la Teranga viseront un résultat positif face à une équipe norvégienne toujours difficile à manœuvrer. Enfin, pour les Lève-tôt ou les Couche-tard, ce sera à 4h du matin, la Jordanie qui affrontera l'Algérie dans un derby arabe très attendu. Un match qui s'annonce intense entre deux sélections en quête de points précieux pour poursuivre leur aventure mondiale.
1: Précision signée Monsef Zamrat pour refermer ce journal.
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1: 7h21 sur Média, on parlait football il y a un instant et l'actualité sportive. On y reste en ce lundi matin avec toujours à la une la Coupe du Monde de ballon rond. On y revient tout de suite dans notre magazine Sport Hebdo.
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1: Un magazine ce matin qui revient sur l'événement sportif de ces derniers jours. La victoire vendredi des Lions de l'Atlas sur l'Écosse pour leur deuxième match des phases de groupe. Un succès qui rapproche le Maroc des 16e de finale, même si tout n'a pas été parfait, surtout dans le dernier geste. Réaction et analyse, c'est tout de suite au micro d'Ali Salahedine.
3: Le Maroc a fait un grand pas vers les 16e de finale de cette Coupe du Monde grâce à son succès face à l'Écosse. Les Lions de l'Atlas comptent désormais 4 points après 2 journées et occupent une position idéale avant leur dernier rendez-vous de phase de groupe. Face aux Écossais, les hommes de Mohamed Webby ont livré une prestation globalement maîtrisée, solide défensivement, dominateur dans le jeu et rarement inquiété. Ils ont surtout trouvé la faille grâce à Smaïl Sebari. En début de partie, le milieu offensif a inscrit l'unique but de la rencontre, récompensant la domination marocaine et permettant aux Lions de l'Atlas de prendre une option sérieuse sur la qualification. Comme face au Brésil, Sebari a de nouveau marqué dans un match qu'aurait pu tuer les Lions de l'Atlas à plusieurs reprises. Il revient sur cette opposition.
4: Tous les matchs sont importants. Il n'y a pas de match facile ici en Coupe du Monde. Au final, c'est les 48 meilleures nations du monde. Donc voilà, on a tenu, on a pu marquer plus. Malgré ça, on a eu l'état d'esprit de l'équipe qui a permis de se battre au fond et ramener les 3 points. Ce n'est pas une baisse de régime, c'est l'Écosse aussi, ils sont une bonne équipe. Et ils sont allés jouer plus dans leur qualité. C'est les longs ballons, les duels et se battre. Et nous, s'il faut ça pour gagner un match.
3: Ce succès aurait pu être bien plus large, comme lors du match face au Brésil. Les occasions se sont multipliées sans que les Marocains ne parviennent à faire le break. Un manque d'efficacité qui reste l'un des principaux chantiers du sélectionneur à quelques jours de la fin du premier tour. Mohamed Webby, qui reste cependant confiant et satisfait du rendement de son équipe.
5: On est content puisqu'on a les 3 points, c'était quand même l'objectif prioritaire. Je pense qu'on a été assez bon dans tout le match, on a bien contrôlé le match. C'est vrai que quand vous ne marquez pas le deuxième but, vous êtes amené à devoir défendre sur leur style très, très intense de long ballon et de centre dans le box, mais je pense qu'on a très bien tenu, donc je suis très très satisfait de la performance. On a commencé vraiment, quand ils ont décidé de commencer à jouer long, de jouer très vertical, c'est à la fin où bien entendu, vous jouez contre l'Écosse et ils commencent à mettre des longs ballons et donc vous devez presser d'une certaine manière parce qu'on veut les presser pour qu'ils n'arrivent pas tout près de notre surface, mais en même temps, on ne peut pas les presser avec nos milieux de terrain parce que sinon, sur les deuxièmes ballons, nos milieux de terrain ne sont pas pour les deuxièmes ballons. Donc en fin de compte, c'était ça qu'on avait bien, mais je trouve qu'on était, on était bien en deuxième mi-temps. On nous a manqué un peu de profondeur, mais on a eu des occasions aussi.
3: L'autre satisfaction de la soirée est venue du banc. Entrée en cours de jeu, Chems Din Talbi a apporté de la vitesse, de la percussion et de nouvelles solution offensive. Le joueur de Sunderland prêt à aider sa sélection et espère avoir plus de temps de jeu face à Haïti.
6: On a fait un gros match aujourd'hui, on a confirmé qu'on est une grande nation et que voilà, maintenant il nous reste encore un dernier match à plier pour après aller voir le futur, Inch'Allah. Non, bien sûr, il nous soutient tous les jours et on le ressent, donc on aura besoin pour les prochains matchs. Je pense que c'est une bonne équipe, il ne faut pas se sous-estimer, même si c'est Haïti. Il y a des bons joueurs, je connais un très bon joueur à moi qui joue avec moi à Sunderland, donc voilà, il faudra le prendre sérieusement et Inch'Allah, la victoire. On est tous focus, on est content aujourd'hui, mais le plus important, c'est les prochains matchs à venir.
3: Avec 4 points au compteur, le Maroc aborde désormais son dernier match face à Haïti dans une situation favorable. Une victoire assurée à la qualification et pourrait même permettre aux Lions de l'Atlas de terminer en tête du groupe. Dans le même temps, le Brésil affrontera l'Écosse, de rencontres programmées mercredi à la même heure et qui livreront leur verdict définitif dans cette poule. En attendant, le constat est plutôt positif. Le Maroc est proche de son premier objectif, celui de rejoindre la phase à élimination directe. Reste désormais à gagner en réalité devant le but pour aborder les matchs couperés avec encore davantage de certitude.
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1: Vous êtes sur Medi 1 et c'est à venir dans un tout petit instant. De premières négociations plutôt encourageantes en Suisse hier pour mettre fin à la guerre au Moyen-Orient. On parlera aussi de Bourida et vagues de chaleur en Belgique. C'est dans le journal de 7h30, juste après la météo.

Au Maroc, le soleil continuera de briller en ce début de semaine sur une bonne partie du royaume. Comptez 26 degrés à Casablanca sous un grand ciel bleu, 37 degrés à Fès et Marrakech sous le soleil, 38 degrés à Errachidia, 40 à Béni Mellal et 41 à Oujda. Les températures seront un peu plus faibles du côté des

0: l'ensemble du pays ce lundi. Côté température, comptez 30 degrés à Alger, 32 à Bjaïa, 33 à Oran. Il fera 37 à Constantine et Tiaret, 38 à Rardaïa, toujours sous un grand ciel bleu. Et les températures vont continuer de grimper. Le mercure indiquera 39 degrés à Taman Rasset sous le soleil, 43 à Chlef et 44 à Adrar avec du vent pour la maximale. En Tunisie, enfin, un grand soleil également au rendez-vous en ce début de semaine avec des températures assez élevées. Comptez 31 degrés à Monastir et Djerba pour la minimale, 32 à Médénine, Sfax et Gabès, 33 à Bizerte. Le thermomètre indiquera 34 à Tabarka et Sousse, 35 à Tunis et Kasserine, 38 à Guefsa et 39 à Tozeur avec du vent pour la maximale. À 7h30, merci d'être avec nous sur Midi 1. Tout de suite, le journal présenté par Lina Tagui. Rebonjour Lina.
1: Rebonjour Eva, bonjour à toutes et à tous.
0: Et c'est à la une ce matin, des discussions, des menaces, mais des progrès encourageants.
1: Le bilan de la première session de pourparlers entre les États-Unis et l'Iran ce week-end est mitigé. On fera le point depuis New York dans un instant. Comment agir au niveau local pour intégrer l'Afrique à l'économie mondiale? L'une des problématiques soulevées ce week-end à Marrakech lors du 4e forum parlementaire économique. On vous donnera quelques éléments de réponse avec un expert. Et puis la tradition marocaine à l'honneur, la finale du trophée Hassan II des arts équestres traditionnels de Bourida s'est déroulée ce dimanche à Rabat. Notre envoyé spécial était sur place, vous l'entendrez.
0: Enfin, nous irons en Belgique ce matin, Lina.
1: Illustration d'une canicule qui frappe toute l'Europe. Les Belges se sont rués à la plage ce week-end. Reportage en fin de journal.
0: La première séance de négociation entre les États-Unis et l'Iran s'est achevée cette nuit en Suisse.
1: Et le ministre iranien des Affaires étrangères évoque des progrès majeurs sur plusieurs points. Dans un communiqué conjoint, les médiateurs pakistanais et qataris, eux, parlent de progrès encourageants et annoncent la mise en place de plusieurs mécanismes pour faciliter les échanges entre les États-Unis et l'Iran. Depuis New York, les précisions, c'est avec Gwendal Lavina.
2: Les deux pays se sont entendus sur une feuille de route pour conclure un accord définitif dans les 60 jours. Les discussions techniques vont donc se poursuivre cette semaine en Suisse à travers des groupes de travail, notamment sur le nucléaire, se félicitent le Pakistan et le Qatar. Sur le détroit d'Ormuz, une ligne de communication est créée entre Washington et Téhéran afin, je cite, d'éviter les incidents et assurer un passage sûr pour les navires commerciaux. Pas d'informations en revanche sur l'état actuel du détroit que l'Iran dit avoir refermé avant-hier. Autre point de tension, le cessez-le-feu fragile au Liban. Les deux pays mettent sur pied une cellule de gestion des conflits animée par les médiateurs à laquelle participera le Liban. Le ministre des Affaires étrangères iranien se félicite aussi du déblocage d'avoirs gelés et de la levée de restrictions sur le pétrole. Les avancées obtenues tranchent avec le climat des négociations. Seule une réunion directe entre les États-Unis et l'Iran a eu lieu hier. Les représentants iraniens refusant de poursuivre les discussions après de nouvelles menaces de Donald Trump de bombarder l'Iran. Gwendal Avina, New York, Midi 1.
1: Ailleurs dans le monde, les États-Unis annoncent avoir tué deux hommes ce dimanche dans une frappe sur un bateau de trafiquants de drogue présumés en mer des Caraïbes. Nouvelle attaque qui porte à 206 morts. Le bilan de cette opération antidrogue menée par Washington dans les eaux caribéennes depuis septembre dernier.
0: Donald Trump, lui, a célébré sur les réseaux sociaux le candidat anti-système qui a remporté les élections présidentielles en Colombie ce dimanche.
1: Abelardo Della Espriella, avocat, homme d'affaires, millionnaire, soutenu par Washington. Il l'a emporté de justesse face au sénateur de gauche Ivan Cepeda. Un virage très à droite pour une Colombie frappée par la violence des groupes armés.
0: Et l'actualité ce matin, c'est aussi la guerre en Europe.
1: Un cargo a pris feu en mer Noire ce matin après une attaque de drones russes qui a fait au moins un mort. La marine ukrainienne parle de plusieurs pertes. Cette nuit déjà, des frappes russes sur les villes de Zaporizhia et Odessa ont fait au moins deux morts. Et puis, les quatre aéroports de Moscou ont été momentanément fermés cette nuit en raison d'une vague de drones ukrainiens.
0: Et ce samedi, c'est refermé le 4e forum parlementaire économique de Marrakech.
1: Un rendez-vous entre décideurs politiques, parlementaires et opérateurs économiques pour consolider la coopération entre les pays. Des discussions qui tournaient autour des grands enjeux de développement pour la région euro-méditerranéenne, pour le Golfe arabique et pour l'Afrique, parce qu'on le rappelle, notre continent reste le moins intégré à l'économie mondiale. Pour Abdelatif Komat, économiste et professeur à l'université Hassan II de Casablanca, ce forum a été l'occasion d'aborder la question de l'intégration, mais aussi

0: aussi d'interpeller sur des questions centrales et transverses qui sont communes à tous les continents. Écoutez-le.
1: La question de la sécurité alimentaire, la question du développement durable, les changements climatiques, mais également l'intelligence artificielle. Donc toutes ces questions ont été abordées dans un sens d'agir au niveau local, sachant qu'il s'agit de questions qui sont transversales, qui intéressent la communauté internationale et régionale d'une manière générale, parce que si on évoque la question de l'IA, c'est une question transverse, la question des changements climatiques, les questions de développement durable, la sécurité alimentaire. Et donc, il s'agit d'interpeller les pays à donner de l'importance à ces différentes questions sensibles, mais également à développer la coopération entre eux, surtout dans une région très sensible. Aujourd'hui, l'Afrique, c'est 1,3 milliard de personnes et il y a un potentiel énorme en matière de développement, mais également en termes de jeunesse. Et donc, il s'agit de préparer un cadre qui puisse permettre à ces populations d'évoluer dorénavant, je dirais, dans un contexte favorable économiquement, mais également climatiquement, socialement, parce qu'également, ils insistent beaucoup sur la question de développement durable.
0: L'économiste et professeur à l'université Hassan II de Casablanca, Abdelatif Komat, il répondait aux questions d'Anaïs Lavielle pour Médian.
2: Et c'était hier, Lina, dimanche 21 juin. Le prince Moulay Rachid a précisé au Royal Complexe des Sports Équestres et de Bourida Dar es Salaam à Rabat la finale de la 25e édition du trophée Hassan II des Sports Équestres traditionnels de Bourida.
0: Finale qui a mis un terme à une semaine de qualification. 15 sorbas se sont affrontés. 522 chevaux étaient réunis sur place. Certains de très haute qualité valant jusqu'à un demi-million de dirhams. Constantin Jallot a assisté à cette finale. Il nous raconte.
3: Costumes traditionnels, chapeaux colorés, chevaux magnifiques et coups de fusil, tous les ingrédients de la Bourida sont réunis au complexe équestre Dar es Salaam à Rabat ce week-end, au grand bonheur du public, comme Myriam, venue en famille.
4: En tant que Marocain, on aime déjà la Bourida, ça fait partie de notre culture marocaine. Déjà, le cheval est un animal très sacré pour nous, parce que l'équitation, c'est un sport qui nous intéresse. Et j'aimerais bien voir un jour mon fils play l'équitation.
3: Alors que la finale du tournoi Hassan II de Bourida, le plus important du pays, s'est jouée samedi et dimanche, le public savoure ses démonstrations d'un art traditionnel.
5: Parce qu'on aime le Maroc et on aime la culture marocaine. Les traditions, ça nous fait vibrer. À chaque coup, ça nous fait vibrer.
3: Dans le public, il y a des curieux, des amis, des familles et des équipes éliminées pendant les qualifications de la semaine passée.
6: Aboubakr Outmani, équipe Shabab Houara de Guersif. Je suis le chef de troupe.
3: C'est la première fois que sa sorba participe au tournoi.
6: Ça a été une expérience exceptionnelle car c'est une grande compétition et c'est la première fois qu'on atteint les phases finales. Donc la première fois, on ne sait pas trop comment ça se passe. Et au moins cette année, on a acquis un peu d'expérience. Là, les 10 qualifiés aujourd'hui, c'est les 10 meilleurs du Maroc.
3: Cette présence aujourd'hui a aussi une portée plus large, d'héritage, comme il l'explique.
6: Moi, j'ai 35 ans, donc ça fait 30 ans que je fais du cheval. C'est important car c'est un héritage que j'aimerais transmettre à mes enfants, justement, que j'ai hérité de mon père et de mon grand-père et que j'aimerais transmettre à mes enfants.
3: 10 sorbas adultes sont affrontés ce week-end, 15 cavaliers chacune, une seule l'a remporté. Le prince Moulay Rachid, en personne, qui a présidé en fin de journée la remise des prix et remis la médaille au cavalier de la sorba gagnante de Tel Houni Mohamed Hamid de la province de Setta. Constantin Jallot à Rabat pour Médian.
0: Et puis notez que le premier prix de ce trophée est une bourse de 500 000 dirhams. Le Maroc, frappé par une vague de chaleur, vous ne l'aurez pas manqué. Jusqu'à demain, la Direction Générale de la Météorologie prévoit un temps chaud et des averses orageuses dans plusieurs provinces du Royaume. Jusqu'à 44 degrés attendus dans les provinces d'Erachidia, Gerada, Taourirt, Figi, Zagora, Tata, Boujdour, Oued Dahab, Aousserd, Guersif, Boulmane, Assazag et Esmara. Une vague de chaleur qui frappe tout le bassin méditerranéen, l'Espagne aussi. Prévoit un thermomètre à 44 degrés par endroit. Plusieurs régions sont en alerte orange jusqu'à mercredi. Et puis en France, la canicule s'amplifie. La moitié de la population est en vigilance rouge ce lundi. Les autorités ont même fermé ou réorganisé près de 2000 établissements scolaires en pleine épreuve du baccalauréat.
2: Et un peu plus au nord, la Belgique n'est pas épargnée.
0: Et les plages belges ont attiré beaucoup de monde ce week-end. De nombreux citadins se sont rendus sur la côte pour profiter de l'air de la mer du Nord à la recherche d'un peu de fraîcheur. Reportage à Knokke-le-Zoet avec Victor Guillot.
7: Dès l'arrivée à Knokke, le contraste est saisissant avec Bruxelles. 25 degrés, de l'air sur la plage et c'est exactement ce qu'est venu chercher Midi qui vit dans la capitale belge.
8: Il fait très chaud à Bruxelles, entre 30 et 35 degrés, donc c'est pas évident. Pas toujours top l'isolation, donc il faut vraiment avoir des bons ventilos, avoir une bonne climatisation.
7: Mais il n'y a pas que dans les grandes villes qu'on étouffe. Hélène vient de Malmedy, petite ville de 13 000 habitants dans la province de Liège.
8: On habite en plein centre-ville, dans une maison appartement.

0: dans les combles, il fait assez chaud.
1: Et est-ce que ça vous fait peur, ces périodes de chaud qui arrivent de plus en plus tôt dans l'année?
0: Complètement, parce que je vieillis et moi je supporte la chaleur, donc c'est deux combos qui ne vont pas du tout ensemble.
1: Vous allez faire comment?
0: Aucune idée.
1: Sur la digue, une marque de crème solaire offre bien des échantillons gratuits, mais à l'avenir, il faudra bien plus que ça. Pourtant, la plupart des gens semblent blasés, comme Vincent. Les pieds dans l'eau, le flamand hausse les épaules.
2: Il fera de plus en plus chaud. On devra s'adapter. Pas le choix. C'est trop tard.
1: Mais sans doute est-il plus facile d'être blasé avec l'air conditionné que Vincent a fait installer chez lui il y a 2 ans. Ce n'est pas le cas de Julie. Alors la Française a fui la ville de Bondu, près de Lille, un peu plus d'une heure de route pour trouver refuge à Knokke-le-Zoute.
3: La mer permet quand même d'avoir à peu près une dizaine de degrés de moins. Enfin là, on a quitté Bondu avec 32 degrés. Donc là, si je dis pas de bêtises, il doit faire 24-25. Donc bonheur.
1: Puis Julie retourne s'allonger sur sa serviette avec son mari et des amis. Le sujet de conversation, la nécessité ou non d'installer la climatisation. Victor Guillot, Knokke-le-Zoute, pour Médire.
4: Et c'est sur ce reportage que l'on referme cette émission. Merci beaucoup Lina Taghi d'avoir été avec nous. Il est 7h40, on vous retrouvera bien sûr dans une petite heure pour le prochain journal. Dans un tout petit instant, la revue de presse, reste avec nous.
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4: Il est 7h41 sur Médien et on reste dans l'actualité chaude de ce début de journée avec un tour d'horizon de la presse dans notre région et à l'international. C'est tout de suite avec Tariq Lahabi.
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4: Tariq, bonjour.
8: Bonjour Eva, bonjour à tous.
4: Alors dans les kiosques ce matin, malgré le durcissement des sanctions américaines contre l'Iran, la Russie et la Corée du Nord, les régimes visés continuent de développer des stratégies efficaces de contournement.
8: Oui, le Wall Street Journal souligne tout d'abord que Washington a multiplié les sanctions ces dernières années, notamment contre l'Iran, sans parvenir à modifier fondamentalement le comportement des régimes visés. Selon le quotidien économique américain, Téhéran continue de générer d'importants revenus pétroliers grâce à ses exportations vers la Chine, tandis que Moscou et Pyongyang ont développé des réseaux alternatifs qui leur permettent d'atténuer l'impact des restrictions américaines. Selon le Financial Times, l'expérience nord-coréenne est devenue un modèle de résilience pour d'autres pays confrontés aux sanctions grâce à des mécanismes donc de contournement élaborés et aussi à une externalisation partielle de certaines activités économiques. Enfin, au Japon, dit Asahi Shimbun, adopte une approche plus prudente. Le journal estime que les sanctions restent un outil indispensable pour répondre aux violations du droit international, mais souligne dans le même temps que leur efficacité dépend de la coopération internationale et de leur application uniforme.
4: Dans la presse au Maghreb, on commence au Maroc avec la Coupe du Monde 2026. Banque Al-Maghreb met en garde contre une recrudescence des cyberattaques.
8: Tout à fait, Eva. Banque Al-Maghrib alerte sur la hausse des cyberattaques liées à la Coupe du Monde. Titre le matin, Banque Al-Maghrib qui met en garde donc contre une recrudescence des cyberattaques qui exploitent l'engouement du public à l'occasion du Mondial 2026, écrit le quotidien. La Banque centrale appelle les établissements bancaires à renforcer la sensibilisation de leur clientèle face au risque de hameçonnage et de fraude en ligne. L'économiste titre Mondial 2026, Banque Al-Maghrib renforce la vigilance face au risque cyber. Le journal économique souligne que l'afflux de visiteurs, de transactions électroniques et de plateformes numériques constitue une cible privilégiée pour les cybercriminels.
4: En santé publique en Algérie à présent, la pénurie croissante de médecins spécialistes inquiète la presse, Tariq.
8: Oui, dans le matin d'Algérie tout d'abord, les urgences surchargées, les rendez-vous repoussés, les difficultés d'accès à certaines spécialités médicales constituent désormais une réalité quotidienne pour de nombreux Algériens. Et derrière les annonces régulières sur les nouveaux équipements hospitaliers se cache une difficulté plus profonde, la pénurie persistante de médecins spécialistes, et cela dans plusieurs régions d'Algérie. Et pour la presse, la situation est aggravée par les départs vers le secteur privé ou vers l'étranger. Plusieurs syndicats médicaux alertent régulièrement sur l'attractivité croissante des systèmes de santé étrangers pour les jeunes diplômés algériens.
4: Et enfin, en Tunisie, Tariq, cette enquête de grande ampleur sur les exportations de sel tunisien.
8: Et le quotidien économique Business News titre « Sel tunisien, une vaste enquête de la police fiscale cible un présumé système de sous-facturation à l'export ». Le journal souligne la

0: gravité des soupçons estime que cette affaire pourrait révéler des pratiques anciennes ayant privé l'État de recettes fiscales conséquentes. La presse met l'accent sur l'aspect institutionnel de cette affaire et note que l'enquête s'inscrit dans le cadre du renforcement du contrôle fiscal et de la transparence des exportations tunisiennes. Le quotidien souligne enfin toute l'importance des mécanismes donc de contrôle et de transparence, alors que certains dénoncent dans le même temps la faiblesse du suivi des prix réels à l'exportation et estiment que la sous-facturation pénalise les finances publiques.
1: La revue de presse de Tariq Lahabi. Merci beaucoup Tariq d'avoir été avec nous et à demain pour un prochain numéro.
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1: 7h45 sur Médien et notre tour de l'actualité ce matin se poursuit du côté de la France. Musique et forte chaleur peuvent-elles faire bon ménage dans l'Hexagone hier? Organisateurs de festivals et de fêtes de la musique ont rivalisé de stratagèmes pour garantir un coup d'envoi de l'été sous les meilleurs auspices. C'est notre image du jour ce matin. Notre image ce matin, c'est celle d'un grand tuyau d'arrosage réglé façon brumisateur. Un puissant jet qui occupe tout le cadre sort d'un tuyau tout fin, tenu à deux mains par un homme habillé en noir, casquette et lunettes sur la tête. Le jet, lui, asperge de haut en bas plusieurs personnes. Celui au premier rang sourit de bonheur, ses bras sont levés vers le ciel, laissant entrevoir un petit ventre sous sa chemise bleue à canard jaune. Lui, comme ceux qui se tiennent à ses côtés, est un festivalier venu écouter les artistes réunis ce week-end au Hellfest, le très célèbre et très fréquenté festival français de métal en Loire-Atlantique. Le département hier faisait partie des 39 placés en vigilance rouge canicule. Alors l'organisation a pris plusieurs mesures. Point d'eau à volonté, interdiction de vente d'alcool fort et forte limitation de l'alcool soft, restriction de l'entrée aux mineurs, cela dans le but d'éviter tout accident lié au pic de température alors que le mercure a atteint hier 35 degrés sur le lieu de la fête. Des précautions qui ont aussi été de mise à travers le pays pour des milliers d'autres aficionados de bon son. Hier, 21 juin et solstice d'été, la France célébrait la fête de la musique, quelquefois perturbée par les pics atteints par le thermomètre. Plusieurs villes ont simplement décidé d'annuler les festivités, à l'image de Nanterre, Poitiers, Haut ou encore Châteauroux. À Bordeaux, les secouristes bénévoles ont renforcé leurs équipes, s'attendant à une forte augmentation des malaises. Les groupes locaux venus pour la représentation ont prévu des éventails, des points d'eau gratuits et des jets de bouteilles d'eau dans la foule. Un peu plus au sud, à Toulouse, déception dans certains villages alentours où la foule, malgré les bancs à l'ombre, ne s'est pas pressée autour du traditionnel cassoulet. Alors que la température dépassait les 36 degrés, même le concours de pétanque local n'a pas rencontré le succès attendu. Du côté de Paris, l'église Saint-Eustache a en revanche fait salle comble pour son concert classique qui avait le mérite de se tenir sous les fraîches arcades de la nef religieuse. Et toujours dans la capitale, des milliers d'autres personnes ont attendu la nuit et une baisse des 40 degrés de la journée pour venir taper du pied. La consommation d'alcool a été interdite dans plusieurs rues et des policiers transpirant sous leurs lourds uniformes étaient sur place pour veiller au grain. Le gouvernement lui aussi continue de se mobiliser. Une nouvelle cellule interministérielle de crise après celle d'hier doit à nouveau se réunir pour faire face à cette nouvelle journée de canicule. 35 millions de personnes seront concernées par la vigilance rouge étendue aujourd'hui à 49 départements. Dans l'Ouest, jusqu'à 43 degrés sont attendus.
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1: Et après la chaleur, retour tout de suite à l'autre activité, à l'autre actualité, à la une ce matin. On parle bien sûr de la Coupe du Monde 2026, c'est à la une de Sport Matin. Première édition de Sport Matin, présentée par Monsef Zamrat. Bonjour Monsef.
5: Eh bien bonjour Eva, bonjour à toutes et tous. Quel plaisir de vous retrouver ce matin.
1: On ouvre cette page sport avec le ballon rond qui ne cesse de rouler du côté des États-Unis. La Coupe du Monde continue et la préparation des sélections s'intensifie.
5: Et oui Eva, les Lions de l'Atlas qui ont effectué hier dimanche 21 juin 2026 une nouvelle séance d'entraînement sur les installations de Pingree School dans le New Jersey aux États-Unis dans le cadre de leur préparation au troisième et dernier match de la phase de groupe, nous indique la Fédération Royale Marocaine de Football. Cette séance s'est déroulée dans de bonnes conditions et a connu la participation de l'ensemble des joueurs convoqués qui ont pris part normalement aux différents exercices programmés par le staff technique, poursuit la même source. Conformément au programme média de la FIFA, les 15

0: Première minute de l'entraînement ont été ouvertes aux représentants des médias accrédités. Sous la conduite du sélectionneur Mohamed Ouahbi, les Lions de l'Atlas ont poursuivi leur travail technique et tactique afin de préparer au mieux leur troisième rencontre du groupe C face à Haïti, prévue le 24 juin 2026. Et puis, le Maroc qui abordera son dernier match de groupe dans une position favorable après son nul contre le Brésil et sa victoire face à l'Écosse, selon le média Actu Maroc. Cette situation pourrait permettre au sélectionneur Mohamed Ouahbi de faire tourner son effectif avant les 16e de finale. Mais le site met en garde contre tout excès de confiance. Malgré deux défaites et aucun but marqué, Haïti a affiché des statistiques offensives intéressantes. D'après Actu Maroc, les Haïtiens ont tenté 22 tirs en deux rencontres et généré plus de 1,28 XG, preuve qu'ils parviennent à se créer des occasions dangereuses. Des chiffres qui invitent les Lions de l'Atlas à aborder ce rendez-vous avec sérieux et vigilance.
1: Un petit mot à présent sur les résultats d'hier et d'abord de la Belgique. La Belgique qui est en danger plus que jamais. La qualification pour le reste de la compétition se jouera lors de la dernière journée.
0: Et oui, la Belgique qui était en infériorité numérique à 10 contre 11 pendant 30 minutes en fin de rencontre, qui a eu beaucoup de difficultés à ouvrir le score contre l'Iran. Score final 0-0 pour Rudy Garcia. C'est peut-être là aussi un problème pour le reste de la compétition, mais il promet une montée en puissance de ses hommes. On écoute le sélectionneur de la Belgique.
2: Oui, bien sûr, parce qu'on a manqué d'efficacité. Je m'attendais à ce genre de match où on est pas loin de 70% de possession, voire plus, qu'on centre beaucoup, qu'on tire beaucoup. On a cadré, mais pas suffisamment mis ce gardien en danger. J'oublie pas qu'on a joué 30 minutes à 10. Ça aide pas contre ce genre d'équipe. J'ai pas grand chose à reprocher à mes garçons, si ce n'est qu'on n'a pas été efficace. Des matchs comme ça, on l'a déjà fait et on a mis 3 buts, même plus. On n'a pas marqué. Quand on a été réduit à 10, au moins on a été sauvé. Et on a encore eu des situations, des occasions. Ça fait partie aussi d'un départ de Coupe du Monde où on départ diesel. Au moins, on sait quel résultat on aura à faire contre la Nouvelle-Zélande. Voilà.
0: Départ diesel, il faudra peut-être mettre de l'essence désormais pour les hommes de Rudy Garcia. Il faisait très chaud hier aux États-Unis, Eva. Mais aujourd'hui, nous, à Tanger, le brouillard est au rendez-vous. Mais pas de brouillard pour l'Espagne qui s'est imposée 4-0 face à l'Arabie Saoudite. Enfin, le mondial se lance grâce au jeune prodige Lamine Yamal ou encore le doublé de Yarzabal. Comment était l'ambiance du côté de l'Espagne? C'est Diane Cambo qui était auprès des supporters.
3: Soulagement en Espagne après cette seconde rencontre qui a effacé tous les doutes sur les compétences de la sélection espagnole. Juan, qui a suivi dans un bar le match, se sent soulagé.
4: Très bien, c'est vraiment mieux que la dernière fois. Ils ont beaucoup mieux joué. Le premier match, c'était vraiment un résultat étrange. Cette fois, le résultat est plus conforme au niveau de la sélection.
5: Normal pour le niveau de la sélection espagnole.
3: Tous les espoirs portés sur l'hispano-marocain Lamine Yamal, qui du haut de ses 18 ans vit sa première Coupe du Monde comme titulaire de la Roja. Pablo admire son talent.
6: Oui, enfin, la sélection s'est réveillée et Lamine Yamal a été le premier à marquer un but redonnant à l'équipe toute sa valeur. On n'attendait pas moins de ce leader qui, malgré son jeune âge, marque la différence.
3: Les joueurs de Luis Lafuente sont enfin rentrés dans le mondial et se sont rapprochés d'une qualification en 16e de finale. Diane Cambon à Madrid pour Média 1.
0: Et puis parmi les autres résultats, le match nul hier arraché par le Cap-Vert qui fait très très bonne impression dans ce mondial. C'est le deuxième match nul après avoir tenu en échec l'Espagne. 2-2 entre les deux équipes, c'était dans le groupe H. Et puis la Nouvelle-Zélande s'est inclinée 3-1 face à l'Égypte. Il s'agit pour les Égyptiens, les pharaons, de la première victoire dans ce mondial. Le programme, on va le développer dans quelques instants. Eva.
1: Et justement, vous nous parlez du programme du jour. Moncef, quelles sont les affiches qui sont à suivre aujourd'hui?
0: Eh bien, il faut, comme à notre habitude, prendre le petit stylo et le petit papier en main. Eh bien, on l'a dit, c'est dans le groupe G, l'Argentine face à l'Autriche, ce sera à partir de 18h. La France et l'Irak, ce sera à partir de 22h. Dans le groupe I, dans ce même groupe, la Norvège et le Sénégal s'affrontent à partir d'1h du matin. Et pour les lève-tôt, ou plutôt les couches-tard, ce sera 4h du matin. La Jordanie et l'Algérie, lors de la deuxième édition, ce sera pour nous l'occasion d'écouter les protagonistes, le sélectionneur français Didier Deschamps ou encore le sélectionneur des Lions de la Teranga, Pape Thiaw.
1: Et encore un mot de ballon rond avant avant de se quitter, Moncef, au Royaume, cette fois avec la dernière ligne droite en Botola Pro Inouï. À 4 journées de la fin, la 26e journée a resserré la lutte pour le titre.
0: Et oui, en quelques mots, l'ASFAR qui a pris les commandes du championnat grâce à sa victoire 2-0 face au Kaoukab de Marrakech. Les militaires comptent désormais 52 points, 2 de plus que la Renaissance sportive de Belken, victorieuse du Morlop de Fès 2-1. Le Raja et le Mas suivent avec 49 unités. Dans les autres rencontres, le Hassania d'Agadir, le Difa El Jadidi, l'Ittihad de Tanger se sont imposés sur le

0: score de 1 but à 0, tandis que l'Olympique Chira est allé battre le FUS de Rabat 2 buts à 0. Le Raja a également dominé le club omnisport de Meknès sur le score de 2 buts à 1. En bas de tableau, l'Union Touelga Sport reste barragiste avec 24 points. L'Olympique Chira et l'Union Yacoub El Mansour suivent avec 23 unités, alors que l'Olympique de Safi demeure lanterne rouge avec 19 points.
1: Et on ne quitte jamais vraiment les États-Unis, mon Seph. Aussitôt parti, aussitôt revenu, on part cette fois-ci du côté des greens américains. L'US Open a connu son dénouement.
0: Et oui, l'américain Wyndham Clark a remporté hier son deuxième US Open de golf après son sacre de 2023 en s'imposant de justesse à Southampton dans l'état de New York au terme d'un dernier tour sous tension. Leader depuis le premier tour, Clark, 32 ans, avait abordé la dernière journée avec 6 coups d'avance sur ses poursuivants, mais l'américain a connu son tour le plus difficile de la semaine sur l'exigeant parcours de Shinnecock, voyant son avance fondre progressivement. Les précisions, c'est avec Hakim Tamim.
2: Et Wyndham Clark, au bout du suspense, au bout d'une journée interminable, au bout de ses forces mentales, remporte son deuxième US Open, son deuxième majeur.
3: Phénoménal lors des trois premiers tours, malgré quelques interruptions, l'obscurité, la journée inaugurale, le brouillard le lendemain. Phénoménal donc, mais dimanche, l'Américain de 32 ans a eu du mal. Il a souffert lors du sprint final. La preuve, Wyndham Clark, qui a attaqué la journée avec 6 coups d'avance, a rendu une carte de 73, c'est-à-dire plus 3. Il a dû se déployer pour résister aux assauts de Sam Burns, son compatriote très menaçant jusqu'au bout.
4: C'est difficile, ce n'est jamais simple d'avoir de l'avance, d'en avoir beaucoup. On le sait, une journée moyenne et quelqu'un fait une bonne journée et ça bascule dans l'autre sens. Eh bien, bravo Wyndham Clark. Il a fait quand même preuve de beaucoup de caractère. On sait qu'il en a. Ça a été dur. Il a souffert. Mais là, maintenant, je pense que... la messe est dite.
3: C'était sur Canal. Wyndham Clark n'a pas une immense popularité aux États-Unis. La faute à un écart de conduite par le passé. Ce deuxième succès à l'US Open est peut-être l'occasion de la réconciliation.
0: Et puis son compatriote, on l'a dit, Sam Burns est notamment revenu à un coup, faisant planer le doute sur l'issue du tournoi. Clark a toutefois résisté dans les derniers trous pour préserver son avantage et décrocher un deuxième titre. D'ailleurs, vous êtes très bonne joueuse de golf, Eva.
1: Pas tout à fait, mais j'adore vous écouter en parler, Monsef.
0: Et bien, on s'y mettra, pourquoi pas. La deuxième édition, Eva, bien sûr, on continuera à parler de l'actualité sportive, notamment de la moto GP. Puis on continuera, bien sûr, à parler mondial pour le plaisir des auditrices et auditeurs.
1: Le programme est donné. On vous retrouve après le journal de 8h30. Merci beaucoup, Monsef Zemret, pour cette première édition de Sport Matin.

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1: Sur notre continent, le temps sera nuageux à Johannesburg avec 14 degrés, des nuages prévus aussi à Nairobi avec 22 degrés, à Addis-Abeba avec 25 degrés, à Kinshasa avec

0: Avec 29 degrés, le temps restera couvert du côté de Ouagadougou avec 34. 34, ce sera aussi la température à Libreville sous les nuages. Et puis il fera 38, un temps partiellement nuageux à N'Djamena. Attention aux averses prévues du côté d'Abidjan avec 28 degrés. Et puis aux orages prévus, eux, à Yaoundé, Lagos, Conakry, Douala et Bangui, où la température oscillera entre 27 et 30 degrés. Le soleil brillera du côté de Dakar. Le thermomètre indiquera 29. Du soleil attendu aussi à Bamako avec 36 degrés.
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0: C'est à la une ce matin, des discussions, des menaces, mais des progrès encourageants.
2: Le bilan de la première session de pourparlers entre les États-Unis et l'Iran ce week-end est mitigé. On fera le point depuis New York dans un instant. Comment agir au niveau local pour intégrer l'Afrique à l'économie mondiale? L'une des problématiques soulevées ce week-end à Marrakech lors du 4e forum parlementaire économique. On vous donnera quelques éléments de réponse avec un expert. Et puis la tradition marocaine à l'honneur, la finale du trophée Hassan II des arts équestres traditionnels de Bourida s'est déroulée ce dimanche à Rabat. Notre envoyé spécial était sur place, vous l'entendrez.
0: Enfin, nous irons en Belgique ce matin, Lina.
2: Illustration d'une canicule qui frappe toute l'Europe. Les Belges se sont rués à la plage ce week-end. Reportage en fin de journal.
0: La première séance de négociation entre les États-Unis et l'Iran s'est achevée cette nuit en Suisse.
2: Et le ministre iranien des Affaires étrangères évoque des progrès majeurs sur plusieurs points. Dans un communiqué conjoint, les médiateurs pakistanais et qataris, eux, parlent de progrès encourageants et annoncent la mise en place de plusieurs mécanismes pour faciliter les échanges entre les États-Unis et l'Iran. Depuis New York, les précisions, c'est avec Gwendal Lavina.
3: Les deux pays se sont entendus sur une feuille de route pour conclure un accord définitif dans les 60 jours. Les discussions techniques vont donc se poursuivre cette semaine en Suisse à travers des groupes de travail, notamment sur le nucléaire, se félicitent le Pakistan et le Qatar. Sur le détroit d'Ormuz, une ligne de communication est créée entre Washington et Téhéran afin, je cite, d'éviter les incidents et assurer un passage sûr pour les navires commerciaux. Pas d'informations en revanche sur l'état actuel du détroit que l'Iran dit avoir refermé avant-hier. Autre point de tension, le cessez-le-feu fragile au Liban. Les deux pays mettent sur pied une cellule de gestion des conflits animée par les médiateurs à laquelle participera le Liban. Le ministre des Affaires étrangères iranien se félicite aussi du déblocage d'avoirs gelés et de la levée de restrictions sur le pétrole. Les avancées obtenues tranchent avec le climat des négociations. Seule une réunion directe entre les États-Unis et l'Iran a eu lieu hier. Les représentants iraniens refusant de poursuivre les discussions après de nouvelles menaces de Donald Trump de bombarder l'Iran. Gwendal Avina, New York, Médian.
2: Ailleurs dans le monde, les États-Unis annoncent avoir tué deux hommes ce dimanche dans une frappe sur un bateau de trafiquants de drogue présumés en mer des Caraïbes. Nouvelle attaque qui porte à 206 morts. Le bilan de cette opération antidrogue menée par Washington dans les eaux caribéennes depuis septembre dernier.
0: Donald Trump, lui, a célébré sur les réseaux sociaux le candidat anti-système qui a remporté les élections présidentielles en Colombie ce dimanche.
2: Abelardo de la Espriella, avocat, homme d'affaires, millionnaire, soutenu par Washington. Il l'a emporté de justesse face au sénateur de gauche Ivan Cepeda. Un virage très à droite pour une Colombie frappée par la violence des groupes armés.
0: Et l'actualité ce matin, c'est aussi la guerre en Europe.
2: Un cargo a pris feu en mer Noire ce matin après une attaque de drones russes qui a fait au moins un mort. La marine ukrainienne parle de plusieurs pertes. Cette nuit déjà, des frappes russes sur les villes de Zaporijjia et Odessa ont fait au moins deux morts. Et puis, les quatre aéroports de Moscou ont été momentanément fermés cette nuit en raison d'une vague de drones ukrainiens.
0: Et ce samedi, c'est refermé le 4e forum parlementaire économique de Marrakech.
2: Un rendez-vous entre décideurs politiques, parlementaires et opérateurs économiques pour consolider la coopération entre les pays. Des discussions qui tournaient autour des grands enjeux de développement pour la région euro-méditerranéenne, pour le Golfe arabique et pour l'Afrique, parce qu'on le rappelle, notre continent reste le moins intégré à l'économie mondiale. Pour Abdelatif Komat, économiste et professeur à l'université Hassan II de Casablanca, ce forum a été l'occasion d'aborder la question de l'intégration, mais aussi d'interpeller sur des questions centrales et transverses qui sont communes à tous les continents. Écoutez-le.
4: question de la sécurité alimentaire, la question de développement durable, les changements climatiques, mais également l'intelligence artificielle. Donc

0: toutes ces questions ont été abordées dans un sens d'agir au niveau local, sachant qu'il s'agit de questions qui sont transversales, qui intéressent la communauté internationale et régionale d'une manière générale, parce que si on évoque la question de l'IA, c'est une question transverse, la question des changements climatiques, les questions de développement durable, la sécurité alimentaire. Et donc, il s'agit d'interpeller les pays à donner de l'importance à ces différentes questions sensibles, mais également à développer la coopération entre eux, surtout dans une région très sensible. Aujourd'hui, l'Afrique, c'est 1,3 milliard de personnes et il y a un potentiel énorme en matière de développement, mais également en termes de jeunesse. Et donc, il s'agit de préparer un cadre qui puisse permettre à ces populations d'évoluer dorénavant, je dirais, dans un contexte favorable économiquement, mais également climatiquement, socialement, parce que également ils insistent beaucoup sur la question de développement durable.
1: L'économiste et professeur à l'université Hassan II de Casablanca, Abdelatif Komat, il répondait aux questions d'Anaïs Laviel pour Mehdi.
2: Et c'était hier, Lina, dimanche 21 juin, le prince Moulay Rachid a précisé dès au Royal Complexe des Sports Équestres et de Bourida Dar es Salaam à Rabat la finale de la 25e édition du trophée Hassan II des sports équestres traditionnels de Bourida.
1: Finale qui a mis un terme à une semaine de qualification. 15 sorbas se sont affrontés, 522 chevaux étaient réunis sur place. Certains de très haute qualité valant jusqu'à un demi-million de dirhams. Constantin Jallot a assisté à cette finale, il nous raconte.
3: Costumes traditionnels, chapeaux colorés, chevaux magnifiques et coups de fusil, tous les ingrédients de la Bourida sont réunis au complexe équestre Dar es Salaam à Rabat ce week-end, au grand bonheur du public, comme Myriam, venue en famille.
4: En tant que Marocain, on aime déjà la Bourida, ça fait partie de notre culture marocaine. Déjà, le cheval, c'est un animal très sacré pour nous, parce que l'équitation, c'est un sport qui nous intéresse. Et j'aimerais bien voir un jour mon fils play l'équitation.
3: Alors que la finale du tournoi Hassan II de Bourida, le plus important du pays, s'est jouée samedi et dimanche, le public savoure ses démonstrations d'un art traditionnel.
5: Parce qu'on aime le Maroc et on aime la culture marocaine. Les traditions, ça nous fait vibrer. À chaque coup, ça nous fait vibrer.
3: Dans le public, il y a des curieux, des amis, des familles et des équipes éliminées pendant les qualifications de la semaine passée.
6: Aboubakr Outmani, équipe Shabab Houara de Guersif. Je suis le chef de troupe.
3: C'est la première fois que sa sorbe participe au tournoi.
6: C'était une expérience exceptionnelle car c'est une grande compétition et c'est la première fois qu'on atteint les phases finales. Donc la première fois, on ne sait pas trop comment ça se passe. Et au moins cette année, on a acquéri un peu d'expérience. Là, les 10 qualifiés aujourd'hui, c'est les 10 meilleurs du Maroc.
3: Cette présence aujourd'hui a aussi une portée plus large, d'héritage, comme il l'explique.
6: Moi, j'ai 35 ans, donc ça fait 30 ans que je fais du cheval. C'est important car c'est un héritage que j'aimerais transmettre à mes enfants, justement, que j'ai hérité de mon père et de mon grand-père et que j'aimerais transmettre à mes enfants.
3: 10 sorbas adultes sont affrontés ce week-end, 15 cavaliers chacune, une seule leur emportée. Le prince Moulay Rachid, en personne, qui a présidé en fin de journée la remise des prix et remis la médaille au cavalier de la sorba gagnante de Tel Houni Mohamed Hamid de la province de Setta. Constantin Jallot à Rabat pour Média.
1: Et puis notez que le premier prix de ce trophée est une bourse de 500 000 dirhams. Le Maroc, frappé par une vague de chaleur, vous ne l'aurez pas manqué. Jusqu'à demain, la Direction Générale de la Météorologie prévoit un temps chaud et des averses orageuses dans plusieurs provinces du Royaume. Jusqu'à 44 degrés attendus dans les provinces d'Erachidia, Gerada, Taourirt, Figig, Zagora, Tata, Boujdour, Oued Dahab, Aousserd, Guersif, Bolman, Assazag et Esmara. Une vague de chaleur qui frappe tout le bassin méditerranéen, l'Espagne aussi. Prévoit un thermomètre à 44 degrés par endroit. Plusieurs régions sont en alerte orange jusqu'à mercredi. Et puis en France, la canicule s'amplifie. La moitié de la population est en vigilance rouge ce lundi. Les autorités ont même fermé ou réorganisé près de 2000 établissements scolaires en pleine épreuve du baccalauréat.
2: Et un peu plus au nord, la Belgique n'est pas épargnée.
1: Et les plages belges ont attiré beaucoup de monde ce week-end. De nombreux citadins se sont rendus sur la côte pour profiter de l'air de la mer du Nord à la recherche d'un peu de fraîcheur. Reportage à Knokke-le-Zoute avec Victor Guillot.
7: Knokke, Endstation.
8: Dès l'arrivée à Knokke, le contraste est saisissant avec Bruxelles. 25 degrés, de l'air sur la plage et c'est exactement ce qu'est venu chercher Midi, qui vit dans la capitale belge.
9: Il fait très chaud à Bruxelles, entre 30 et 35 degrés, donc c'est pas évident. Pas toujours top l'isolation, donc il faut vraiment avoir des bons ventilos, avoir une bonne climatisation.
8: Mais il n'y a pas que dans les grandes villes qu'on étouffe. Hélène vient de Malmedy, petite ville de 13 000 habitants dans la province de Liège.
9: On habite en plein centre-ville, dans une maison, appartement, dans les combles, il fait assez chaud.
8: Et est-ce que ça vous fait peur ces périodes de chaud qui arrivent de plus en plus tôt dans l'année?
9: Complètement, parce que je vieillis et moi je supporte la chaleur, donc c'est deux combos qui ne vont pas du tout ensemble.
8: Vous allez faire comment?
9: Aucune idée.
8: Sur la digue, une marque de crème solaire offre bien des échantillons gratuits.

0: Mais à l'avenir, il faudra bien plus que ça. Pourtant, la plupart des gens semblent blasés, comme Vincent. Les pieds dans l'eau, le flamand hausse les épaules.
1: Il fera de plus en plus chaud. On devra s'adapter. Pas le choix. C'est trop tard.
0: Mais sans doute est-il plus facile d'être blasé avec l'air conditionné que Vincent a fait installer chez lui il y a 2 ans. Ce n'est pas le cas de Julie. Alors la Française a fui la ville de Bondu, près de Lille, un peu plus d'une heure de route pour trouver refuge à Knokke-le-Zoute.
2: La mer permet quand même d'avoir à peu près une dizaine de degrés de moins. Enfin là, on a quitté Bondu avec 32 degrés. Donc là, si je dis pas de bêtises, il doit faire 24-25. Donc bonheur.
0: Puis Julie retourne s'allonger sur sa serviette avec son mari et des amis. Le sujet de conversation, la nécessité ou non d'installer la climatisation. Victor Guillot, Knokke-le-Zoute, pour Médire.
3: Et c'est sur ce reportage que l'on referme cette émission. Merci beaucoup, Lina Tagui, d'avoir été avec nous.
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1: Il est 8h15 sur Midi 1 et après une nuit agitée en Suisse, c'est finalement des nouvelles relativement bonnes qui nous parviennent concernant les négociations pour une fin de guerre au Moyen-Orient. Alors pour faire le point, nous sommes ce matin avec François Géré, président et fondateur de l'IFAS, l'Institut français d'analyse stratégique. Il est notre invité de la matinale. François Géré, bonjour.
2: Bonjour.
1: Merci d'être avec nous sur Midi 1 ce matin. Alors le monde a retenu son souffle hier et soupire finalement de soulagement. Ce matin, les premières négociations entre Iran et États-Unis ont finalement abouti dans la nuit. On va revenir sur leur contenu, mais pour commencer, on a quand même noté beaucoup de tensions hier entre les deux équipes de négociation. La délégation iranienne, au bout de 80 minutes de discussion directe, a même quitté le lieu de ces discussions. Alors dans ce contexte, et pour commencer, quel regard vous portez sur ces pourparlers? Est-ce qu'on peut vraiment être optimiste quant à leur aboutissement?
2: Ben, je ferai trois remarques. La première, c'est qu'on a affaire à des adversaires qui n'ont absolument aucune confiance l'un dans l'autre. Deuxième remarque, les États-Unis sont quand même passablement divisés sur la nature des concessions à faire et les gains à retirer d'un accord avec l'Iran. Et troisième remarque, c'est à peu près la même chose du côté iranien, où il y a sans doute une majorité en faveur d'un accord, mais aussi un groupe important qui considère que c'est insuffisant et qu'il faut continuer à résister par tous les moyens aux États-Unis. Dans ces conditions, ça ne facilite évidemment pas un accord et ça rendra cet accord relativement fragile tant qu'il n'aura pas vraiment été concrétisé par des mesures qu'on pourrait qualifier d'irréversibles. Je veux dire par là que tout ce qui sera mis en place devrait s'inscrire dans la durée, devenir contraignant de manière à ce que du jour au lendemain, on ne revienne pas en arrière, ce qui quand même caractérise assez fréquemment l'attitude du président Donald Trump.
1: Oui, on a quand même assisté à des menaces réciproques hier. Donc la délégation iranienne, on l'a dit, qui a quitté les discussions directes, le refus des deux belligérants de poser ensemble. Peut-être pour continuer de poser un petit peu le contexte de ces négociations, dans quel état d'esprit arrive chacune des deux parties dans ces négociations?
2: L'état d'esprit, c'est qu'il ne faut surtout pas donner le sentiment qu'on a vraiment baissé les bras devant l'autre. Et la tonalité qu'il faut donner aussi bien aux États-Unis qu'en Iran, c'est qu'on remporte une victoire et qu'on a obligé l'adversaire à accepter ses propres conditions. Ça n'incite évidemment pas à avoir des relations ne serait-ce qu'amicales pour la photographie.
1: Alors hier, en cette première journée qui a finalement abouti, une feuille de route pour avancer vers cet accord final pour la fin de la guerre a donc été décidée. Une ligne de communication pour éviter tout incident du côté du détroit d'Ormuz va être également créée. Et surtout, c'est une cellule de gestion des conflits qui va être mise en place pour atténuer la menace que représente la guerre qui se poursuit au Liban et qui pèse sur ces négociations. Alors est-ce qu'un tel mécanisme, une cellule à laquelle participera d'ailleurs Beyrouth ainsi que les médiateurs, peut être en mesure de résoudre ce nœud de tension que demeure la situation au Liban?
2: À ma connaissance, dans cette structure, Israël n'est pas partie prenante. Et tant qu'Israël n'est pas partie prenante, il y a fort à craindre

0: Monsieur Netanyahou ne choisisse le Liban comme un facteur pour faire capoter un accord irano-américain dont il ne veut pas. Ça, je crois qu'il faut insister là-dessus, c'est que le gouvernement israélien tel qu'il est à l'heure actuelle ne veut faire aucune espèce de concession à l'Iran, aucune concession au Hezbollah, et entend continuer à mener des opérations. Alors, Trump fait pression. Jusqu'à quel point Trump peut faire pression, veut faire pression, il faut aussi tenir compte que, côté États-Unis, autour de Trump, la pression pro-israélienne, pro-Netanyahou, reste extrêmement forte.
1: Mais justement, quel est le sens d'un accord et même de ces négociations qui vont s'ouvrir pendant 60 jours ces prochaines semaines, à partir du moment où Israël n'est pas inclus dans ces négociations? Est-ce qu'on peut vraiment aboutir à un accord solide?
0: Eh bien, je serais tenté de dire que on ne peut pas avoir la moindre garantie. Il y a des risques de dérapage à tout moment. Simplement, la question, c'est de savoir si Trump a la capacité et la volonté politique de dire à Israël, si jamais vous continuez des activités au Liban alors qu'on a besoin qu'elles s'arrêtent, à ce moment-là, on couperait les fournitures d'armes, voire on couperait les financements. Et là, les États-Unis ont un levier d'influence énorme. Le feront-ils jouer, oui ou non? Je crois que c'est ça le fond du problème. Et c'est en fonction de cette décision américaine qu'on peut dire, oui, les Israéliens seront obligés de se conformer à l'accord et à jouer le jeu, au moins pendant plusieurs mois, voire plusieurs années.
1: Et est-ce qu'une inclusion de Tel Aviv à cette table des négociations en tant que partie prenante active pourrait être quelque chose qui est envisageable au cours de ces prochaines semaines?
0: Oui, c'est envisageable, bien sûr. Ça suppose naturellement que Netanyahou et l'ensemble des forces politiques, disons extrémistes, qui sont avec lui, accepte ce genre de réunion, ce genre de discussion. Alors, ne pas participer, c'est s'exclure. Maintenant, participer, ça peut être aussi une forme de torpillage. La situation est tellement volatile, avec des positions parfois tellement tranchées et violentes, qu'on ne peut absolument pas, pour le moment, préjugé du lendemain. Il y a un dernier facteur sur lequel il conviendrait de porter davantage d'attention, c'est l'Arabie Saoudite. Mm-hmm. Dans cette affaire, l'Arabie Saoudite, qui, je rappelle, au moment des négociations sur le nucléaire iranien avec l'administration Obama, l'Arabie Saoudite était hostile à ces accords. Et elle formait une espèce de tandem avec les Israéliens qui, eux aussi, étaient hostiles. Aujourd'hui, l'Arabie Saoudite joue un jeu assez discret, mais qui est important en ce qui concerne le Liban, où les Saoudiens ont énormément d'intérêts, ont largement pris le relais de l'influence syrienne, et les Saoudiens ont aussi la capacité d'influencer l'administration Trump pour renforcer la volonté d'arrêter les combats au Liban et de faire partir autant que possible les troupes israéliennes, ce qui ne sera pas facile et ce qui suppose très probablement une négociation particulière.
1: Et une dernière question très brièvement pour refermer cet entretien. Est-ce que, avec ces négociations et la position de Washington qui a

0: quand même avec un accord qui lui est largement défavorable. On assiste quand même à une remise en question de l'hégémonie américaine, à un changement complet de sa position sur la scène internationale.
1: Je ne pense pas. Il ne faut pas prendre les foucades, les caprices de M. Trump pour une stratégie des États-Unis, une stratégie de long terme. Les moyens de la domination des États-Unis dans le monde, ce n'est pas seulement l'administration Trump, ce sont des capacités dans d'autres domaines. Il faut regarder du côté de M. Elon Musk, il faut regarder du côté des évolutions des données militaires fondamentales. Et là, on retrouve les États-Unis dans une position de domination. Les États-Unis sont engagés dans une affaire très compliquée, celle du Moyen-Orient, et ça prendra énormément de temps. Ça ne veut absolument pas dire que les États-Unis aient perdu leur capacité d'influence dans la région et leur capacité d'influence au niveau mondial.
0: François Géré, président et fondateur de l'IFAS, l'Institut français d'analyse stratégique. Merci beaucoup pour votre analyse. Merci d'avoir été avec nous ce matin sur Média.
1: Merci à vous.
0: Une très très bonne journée. Il est 8h26. Dans un tout petit instant, ce sera le retour de l'actualité brûlante. On va bien sûr revenir en long et en large sur ces négociations qui sont ouvertes hier en Suisse. Restez avec nous.
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4: Vous êtes sur Medi 1 et dans une minute, ce sera le retour du journal juste après la météo. Au Maroc, le soleil continuera de

Briller en ce début de semaine sur une bonne partie du royaume. Comptez 26 degrés à Casablanca sous un grand ciel bleu, 37 degrés à Fès et Marrakech sous le soleil, 38 à Errachidia, 40 à Beni Mellal, 41 degrés à Oujda. Les températures seront un peu plus faibles du côté d'Essaouira, Rabat et Tanger. Comptez 26 à 27 degrés avec un ciel couvert.

0: il fera 37 à Constantine et Tiaret, 38 à Rardaïa, toujours sous un grand ciel bleu. Comptez 44 à Adrar, avec du vent pour la maximale. Et en Tunisie, un grand soleil au rendez-vous en ce début de semaine avec des températures très élevées. Comptez 31 degrés à Monastir et Djerba pour la minimale, 32 à Medinine, Sfax et Gabès, 35 du côté de Tunis et 39 à Tozeur pour la maximale. Huit heures trente, passé de 30 secondes sur Médien. Merci d'être avec nous tout de suite. Le journal présenté par Lina Tagui. Rebonjour Lina.
1: Rebonjour Eva, bonjour à toutes et à tous.
0: Et à la une, Lina, la fin des premières discussions entre l'Iran et les États-Unis cette nuit en Suisse.
1: Un des progrès encourageants, une feuille de route et 60 jours de délai. On fera le point sur cette première réunion dans un instant. La bande de Gaza toujours sous le feu israélien. Des dizaines de morts ce week-end dans de nouvelles opérations menées par Tel Aviv. Les journalistes sont particulièrement visés par Israël. Nous serons en Palestine. Des vagues de chaleur de plus en plus fortes et de plus en plus tôt dans l'année. C'est le constat auquel on ne peut pas échapper en ce mois de juin. Une augmentation des températures qui impacte notamment l'agriculture, vous l'entendrez.
0: Et puis un petit peu de musique pour terminer ce matin.
1: Mawazine, jour 4, le festival des rythmes du monde bat son plein à Rabat. On retrouvera notre envoyé spécial sur place.
0: Une première session de négociation bouclée cette nuit entre l'Iran et les États-Unis.
1: Réunis dans les Alpes suisses sous la médiation du Pakistan et du Qatar, les deux belligérants se sont donc mis d'accord sur une feuille de route pour parvenir à un accord définitif dans un délai de 60 jours. Bonjour Cassandre Thomas.
2: Bonjour Lina et bonjour à toutes et à tous.
1: Des progrès ont été réalisés, Cassandre, sur le détroit d'Ormuz et le Liban.
2: Et oui, Lina, deux sujets au cœur des préoccupations de Washington et de Téhéran. D'abord, une ligne de communication sera mise en place dans le détroit d'Ormuz. Objectif, assurer un passage sûr pour les navires commerciaux dans ce passage hautement stratégique. Et pour cela, le nouveau mécanisme doit prévenir les incidents et les malentendus. Je cite le communiqué conjoint publié par les médiateurs pakistanais et qataris. Ensuite, au Liban, c'est une cellule de gestion des conflits qui va être créée. Animée par les médiateurs, elle rassemble les partis et la République du Liban avec un objectif à la clé, stopper les affrontements entre Israël et le Hezbollah. Vaste chantier, me direz-vous, Lina. Benjamin Netanyahou, le premier ministre israélien, a encore réitéré hier qu'il maintiendrait ses troupes dans le sud du pays aussi longtemps que nécessaire. Notez cependant que depuis samedi, aucune frappe n'a été rapportée sur place. Les États-Unis n'ont pour l'heure pas réagi, mais pour le ministre des Affaires étrangères iranienne, Abbas Araghchi, sur place, il s'agit là du premier test réel et de progrès majeur pour mettre un terme à la guerre au Liban. Le chef de la diplomatie iranienne s'est par ailleurs félicité de progrès à propos du pétrole et des avoirs gelés iraniens. Les exportations de pétrole et de produits pétrochimiques ne sont plus restreintes, le blocus est levé, certains avoirs gelés sont débloqués et un plan de reconstruction et de développement majeur de l'Iran a été lancé, c'est ce qu'il a écrit sur X.
1: Et le nucléaire dans tout ça, Cassandre ?
2: Alors patience, Lina, ça viendra certainement dans les prochains jours, car les discussions techniques continuent jusqu'à vendredi et l'un des points clés sera la question du nucléaire iranien, d'après, là encore, les médiateurs pakistanais et qataris.
1: Merci beaucoup Cassandre Thomas pour ces précisions. En attendant, ces nouvelles font réagir les marchés du pétrole. Le prix de l'or noir est en chute, est en baisse. Le baril de Brent, référence du marché mondial, a perdu cette nuit 2,13% pour s'établir à 78,85 $.
0: Concernant le Proche-Orient, toujours un enfant et un adolescent tués par les forces israéliennes à Beit Omar, au nord d'Hébron.
1: L'armée israélienne poursuit également ses opérations dans la bande de Gaza, malgré le cessez-le-feu toujours en vigueur depuis octobre dernier. Au moins 9 morts et une quarantaine de blessés ces dernières 24 heures dans l'enclave palestinienne soumise à un blocus quasi total. Parmi les victimes, des enfants et des journalistes, Valérie Ferron.
3: Les enfants continuent de payer le prix fort des bombardements israéliens quotidiens qui se sont à nouveau transformés en carnage hier dans les régions sud et centre. Une femme a été tuée alors qu'elle allaitait son bébé de 3 mois, lui-même grièvement blessé et qui a dû être amputé d'une jambe. Une fillette de 8 ans a pour sa part été tuée par un missile qui s'est abattu sur la tente de sa grand-mère à laquelle elle rendait visite. 2 millions d'enfants et d'adultes s'entassent le long de la côte dans la bande de Gaza entre blocus et bombardements dans une situation de plus en plus désespérée.
4: Gaza est en sang.

0: Gaza est un bain de sang et tout le monde dort. Le monde nous voit et regarde la Coupe du Monde et Gaza est en sang.
1: La presse continue également d'être une cible militaire israélienne prioritaire. Les journalistes palestiniens n'en finissent pas de faire leurs adieux à leurs collègues tués par la puissance occupante. Ils ont honoré hier la mémoire du caméraman d'Al Jazeera Moubacher Ahmad Wichar, dont le frère Mohamed, correspondant pour la même chaîne, avait été tué en avril dernier. Au moins 262 de ces grands professionnels, hommes et femmes, travaillant pour la presse nationale, arabe et internationale, ont été tués depuis le mois d'octobre 2023 par des bombardements israéliens, les visant la plupart du temps directement en Palestine. Valérie Ferron pour Média.
2: La guerre en Europe également. Un cargo a pris feu en mer Noire ce matin après une attaque de drones russes qui a fait au moins un mort. La marine ukrainienne parle de plusieurs pertes. Cette nuit déjà, des frappes russes sur les villes de Zaporijjia et Odessa ont fait au moins deux morts. Et puis les quatre aéroports de Moscou ont été momentanément fermés cette nuit en raison d'une vague de drones ukrainiens. Enfin, dans le reste du monde, sachez que la Colombie a élu un nouveau président ce dimanche, Abelardo de la Espriella, avocat, homme d'affaires millionnaire, soutenu par les États-Unis. Il a remporté l'élection présidentielle de justesse face au sénateur de gauche Ivan Cepeda. Un virage très à droite pour une Colombie frappée par la violence des groupes armés.
3: 44 degrés attendus dans le sud du Maroc, 46 degrés dans certaines régions en France et jusqu'à 44 degrés également en Espagne.
2: Vous ne l'aurez pas manqué, une nouvelle vague de chaleur s'abat sur le Maghreb et l'Europe depuis ce week-end. Les alertes maximales se multiplient, tout comme ces épisodes caniculaires qui arrivent de plus en plus tôt dans l'année. Le mois de juin se révèle déjà être un record et plus le temps passe, plus le dérèglement climatique semble aggraver ces épisodes. Une situation qui a des conséquences sur l'agriculture et sur la souveraineté alimentaire mondiale. Et pour Françoise Vimeux, climatologue, toutes les régions du monde sont touchées par l'intensification et la régularité de ces vagues de chaleur. Écoutez-la.
4: Le bassin méditerranéen en fait partie. Le bassin méditerranéen est surtout touché en plus par ce qu'on appelle les vagues de chaleur marines. On voit ces dernières années que chaque été, on a des réchauffements de la mer Méditerranée qui sont vraiment, vraiment importants. On est 5-6 degrés au-dessus de ce qu'on devrait avoir. Ça pose énormément de problèmes d'un point de vue de la biodiversité et aussi de la pêche. Donc on va avoir très probablement à l'avenir des problèmes sur les rendement de pêche dans certains pays. Et on a l'habitude de dire que la région méditerranéenne, c'est un hotspot, c'est-à-dire qu'elle concentre en fait beaucoup d'impact du réchauffement climatique, aussi parce que c'est déjà une région qui est chaude au départ. Et le changement climatique vient en quelque sorte booster des situations qui étaient déjà chaudes dans un climat non modifié par l'homme.
2: Françoise Vimeux, climatologue, directrice de recherche à l'Institut de recherche pour le développement en France. Elle était au micro d'Anaïs Laviel pour Média. On le disait, le Maroc n'est pas épargné par cette vague de chaleur. Jusqu'à demain, la Direction générale de la météorologie prévoit un temps chaud et des averses orageuses dans plusieurs provinces du Royaume. Jusqu'à 44 degrés attendus, on le disait, sont concernées les provinces des Rachidia, Gerada, Taourirt, Figig, Zagora, Tata, Boujdour, Oued Daha, Bouserd, Guersif, Boulmen, Assazag et Asmara. Maroc toujours, et c'était hier, le prince Moulay Rachid a présidé au Royal Complexe des Sports Équestres et de Bourida Dar es Salaam à Rabat la finale de la 25e édition du trophée Hassan II des arts équestres traditionnels de Bourida qui se tenait tout au long de la semaine dernière.
3: Et on reste à Rabat, Lina, pour refermer cette édition. Quatrième jour, ce lundi, du festival Mawazine Rythme du Monde.
2: Et les concerts ont démarré vendredi soir, Eva, et ils s'enchaînent depuis, du rap, de l'afro dance soul, de la musique traditionnelle. Ce week-end a déjà montré la pluralité qu'offre le festival. Hélène Roussel est allée à la rencontre du public. Reportage.
5: Premier week-end de bouclée pour le festival Mawazine. Ces trois jours de festivités ont rassemblé autour de musique aussi variée que le public. Un public motivé qui a fait le déplacement pour des artistes bien spécifiques.
6: C'est la première fois. Trop contente et j'ai hâte.
7: C'était pas évident de voir Nino comme ça un jour. On a la chance aujourd'hui et on va vraiment en profiter.
5: Mais Mawazine, c'est aussi l'occasion de découvrir de nouveaux artistes. Sur la scène du Sheila, par exemple, c'est le lieu qui a d'abord motivé.
8: J'étais vraiment motivée pour venir au concert à Sheila, car j'aime beaucoup la vue et tout l'environnement. C'est très apaisant.
9: It's calm.
5: D'autres encore sont adeptes du style de musique et arrivaient avec de grandes attentes.
10: Ma sœur qui m'a offert ce beau billet pour cet artiste que je ne connais pas mais que j'espère apprécier beaucoup.
5: Un public qui était à surprendre et qui a finalement terminé le show debout à accompagner l'artiste avec la voix et les applaudissements.
11: Waouh, moi aussi!
5: Mawazine a déjà accueilli des milliers de festivaliers autour des rythmes du monde et ce n'est que le début. Le festival continue jusqu'au 27 juin 2026.
3: Un reportage signé Hélène Roussel depuis Rabat pour refermer cette édition. Merci beaucoup Lina Tagui d'avoir été avec nous. Il est 8h40 sur Média 1 et l'actualité se poursuit côté sport tout de suite avec la seconde édition de Sport Matin. Une seconde édition de Sport Matin présentée par Monsef Zamrat. Rebonjour Monsef.
12: Eh bien rebonjour Eva, rebonjour à toutes et tous.
3: On ouvre cette page sport avec le ballon rond et le mondial 2026 qui poursuit son rythme effréné aux États-Unis. Alors à l'approche de la dernière journée de la phase de groupe, chaque point compte et les sélections peaufinent les derniers réglages avant les matchs décisifs. C'est le cas notamment Monsef du Maroc.
12: Et oui Eva, les Lions d'Atlas qui poursuivent leur préparation en vue de leur troisième et dernier match de la phase de groupe du mondial 2026. Selon la Fédération royale marocaine de football, les hommes de Mohamed Ouabi ont effectué hier une nouvelle séance d'entraînement sur les installations de la Pingree School dans le New Jersey. L'ensemble des joueurs convoqués ont pris part normalement à cette séance, marquée par des exercices techniques et tactiques dans de bonnes conditions. Comme le prévoit le programme média de la FIFA, les 15 premières minutes de l'entraînement ont été ouvertes aux journalistes accrédités. Les Lions de l'Atlas poursuivent ainsi leur dernier réglage avant leur rendez-vous face à Haïti, prévu le 24 juin dans le cadre de la troisième journée du groupe C.
3: Vous nous parlez à présent, Monsef, des principaux résultats enregistrés hier sur les différentes pelouses américaines.
12: Et oui, effectivement, notamment le cas de l'Espagne qui lance enfin ce mondial dans ce groupe H. Victoire 4-0 contre l'Arabie Saoudite. La Belgique qui s'est neutralisée 0-0 contre l'Iran. C'était dans le groupe G. Dans le groupe H, l'Uruguay et le Cap-Vert se sont neutralisés 2-0 alors que dans le groupe G, la Nouvelle-Zélande et l'Égypte avec cette victoire égyptienne 3-1. La première dans une Coupe du Monde. Et puis l'Iran qui continue de dénoncer ses conditions d'accueil aux États-Unis dans le cadre du mondial. Selon plusieurs sources, la sélection iranienne a rejoint Los Angeles seulement quelques heures avant son match face à la Belgique et a quitté la ville immédiatement après la rencontre. La Fédération iranienne de football a de nouveau saisi la FIFA réclamant un traitement équitable des conditions identiques à celles accordées aux autres sélections. De son côté, l'instance mondiale affirme ne pas pouvoir intervenir, estimant qu'il s'agit de décisions relevant du domaine diplomatique. Cette polémique a pris une nouvelle dimension hier après les déclarations du secrétaire américain à la sécurité intérieure sur la chaîne Fox News. Celui-ci a affirmé qu'un individu présenté comme lié aux gardiens de la révolution aurait tenté de monter à bord de l'avion transportant la sélection iranienne entre Tijuana au Mexique et Los Angeles. Des accusations fermement rejetées ce matin par la fédération iranienne qui les qualifie, je cite, de fausses, inventées de toutes pièces et totalement infondées. Dans un communiqué, elle assure qu'un incident de ce type ne s'est jamais produit et dénonce des allégations sans fondement.
3: Une situation qu'on va bien sûr continuer de suivre avec attention sur Média 1. Allez, Monsef, place à présent au programme du jour pour les représentants africains, notamment au rendez-vous.
12: Et oui, effectivement, dans le groupe G, l'Argentine et l'Autriche, ce sera à partir de 18h. La France et l'Irak, ce sera à partir de 22h dans le groupe I. On le rappelle, la France s'était imposée 3-1 lors de son premier match d'ouverture. C'était contre le Sénégal. Occasion pour nous d'écouter Didier Deschamps qui respecte grandement l'équipe de l'Irak et qui s'attend à un match difficile. Écoutez-le.
13: Pour moi, ce n'est pas une petite équipe. Déjà, ils ont été se qualifier au Mexique contre la Bolivie, qui est une très bonne équipe sud-américaine. Et après, ils ont fait match nul contre l'Espagne. Et puis, le premier match contre la Norvège, à la 75e, ils sont à 2-1. Donc, c'est une équipe, à moins qu'elle change, mais qui a l'habitude d'un système qui est plutôt en 4-4-2, avec deux joueurs de pivot devant, avec des automatismes. Ils répètent, ils savent faire. Il y a des relations techniques entre les joueurs, parce que c'est pratiquement toujours les mêmes, donc faut pas penser que ça va être un match facile, parce qu'elle a de la qualité. Et j'ai vu tellement d'autres matchs où sur le papier il y avait une différence entre les deux équipes, mais ça n'a pas empêché les plus petites sur le papier de créer des problèmes. Et même la grande équipe d'Espagne sur le premier match a eu quelques soucis, ou tout de moins par rapport au résultat. Donc avec le même sérieux, la même concentration, la même implication, en sachant l'objectif qui est le nôtre, que je vous répète, c'est de faire en sorte après ce deuxième match.

0: Match d'être qualifié.
1: Un match donc difficile qu'attend Didier Deschamps dans le groupe I à 1h du matin. Ce sera la Norvège et le Sénégal. Le Sénégal qui a donné très très bonne impression lors de la première rencontre avec notamment une première mi-temps largement maîtrisée. Mais cette fois, ce sera Erling Haaland, l'arme redoutable de la Norvège. Pour Pape Thiaw, ni Haaland sera le plan prioritaire. Ce sera la Norvège qu'il faudra contrer.
2: On n'a même pas besoin de le présenter, c'est un grand attaquant. Mais il n'y aura pas de plan anti-Haaland, il y aura un plan anti-Norvège. Ça c'est sûr, on sait que c'est un grand attaquant, mais après nous, on a des défenseurs de très haut niveau qui ont fait des compétitions de très haut niveau, qui ont dû se confronter à des attaquants de ce calibre. Et donc je pense qu'aujourd'hui, pour nous, l'objectif, c'est d'aller chercher ces points. Maintenant, quand on est en face d'un joueur comme Haaland qui est très efficace, c'est sûr qu'il faut faire attention. Mais nous, pour nous, le plus important, c'est la Norvège.
1: Et voilà, le Sénégal et la Norvège, c'est à suivre à partir d'une heure du matin. Et puis un derby arabe entre la Jordanie et l'Algérie, ce sera à partir de 4h du matin dans le groupe J. On parlera du programme du mondial et des résultats dans votre émission L'autre match de 16h à 17h avec Hakim Tamim, Sahel Sissoko et Bruno Constant. Podium, c'est dans un peu plus d'un quart d'heure avec Foued Al-Hanawi et Hassan El-Jabeli.
3: 8h46, Moncef, on quitte les pelouses de football pour rejoindre les greens américains. L'US Open de golf a rendu son verdict au terme de 4 jours de compétition intense. Retour sur le dénouement du 3e tournoi majeur de la saison.
1: Et oui, c'est l'américain Wyndham Clark qui a remporté hier à Southampton dans l'état de New York le 2e Open de sa carrière après son sacre en 2023. Le golfeur de 32 ans s'est imposé au terme d'un dernier tour particulièrement disputé sur le parcours de Chincock Hills. C'est Hakim Tamim pour les précisions.
4: Et Wyndham Clark, au bout du suspense, au bout d'une journée interminable, au bout de ses forces mentales, remporte son 2e US Open, son 2e majeur.
5: Phénoménal, lors des 3 premiers tours, malgré quelques interruptions, l'obscurité, la journée inaugurale, le brouillard le lendemain. Phénoménal donc, mais dimanche, l'Américain de 32 ans a eu du mal. Il a souffert lors du sprint final. La preuve, Wyndham Clark, qui a attaqué la journée avec 6 coups d'avance, a rendu une carte de 73, c'est-à-dire plus 3. Il a dû se déployer pour résister aux assauts de Sam Burns, son compatriote très menaçant jusqu'au bout.
6: C'est difficile, ce n'est jamais simple d'avoir de l'avance et d'en avoir beaucoup. On le sait, une journée moyenne et quelqu'un fait une bonne journée et ça bascule dans l'autre sens. Eh bien, bravo Wyndham Clark, il a fait quand même preuve de beaucoup de caractère. On sait qu'il en a. Ça a été dur, il a souffert, mais là maintenant, je pense que la messe est dite.
5: C'était sur Canal. Wyndham Clark n'a pas une immense popularité aux États-Unis. La faute à un écart de conduite par le passé. Ce 2e succès à l'US Open est peut-être l'occasion de la réconciliation.
1: Et puis on se rapproche de la conclusion de cette édition de Sport Matin. Place à la vitesse sur deux roues avec le MotoGP. L'Espagnol Marc Marquez s'est imposé hier au Grand Prix de République Tchèque. Le pilote Ducati a devancé le Japonais Ai Ogura et son coéquipier italien Francesco Bagnaia. Grâce à ce succès, Marquez grimpe à la 4e place du championnat et revient à 40 points du leader Marco Bezzecchi. Un week-end marqué par l'exclusion de Bezzecchi, sanctionné après avoir marqué, ou plutôt frappé, un commissaire de piste à l'issue de la course de sprint. Côté français, Fabio Quartararo n'a pas vu l'arrivée, victime d'une chute en course.
3: Et on conclut rapidement avec du tennis féminin, direction Berlin, Moncef.
1: Ah oui, le tennis, qu'est-ce qu'on l'apprécie, la petite balle jaune, c'est la Tchèque Linda Noskova, 13e mondiale, qui a remporté hier le tournoi du WTA 500 de Berlin sur gazon en battant l'américaine Jessica Pegula, numéro 4, en 3-7, 6-4, 4-6, 6-3, une semaine du coup d'envoi de Wimbledon. Ce deuxième titre WTA, le premier de sa saison, permettra à la joueuse de 21 ans d'intégrer pour la première fois le top 10 mondiale aujourd'hui. Elle sera à la 10e place.
3: Moncef Zamrat pour cette édition de Sport Matin. Merci beaucoup Moncef d'avoir été avec nous. Il est 8h49 sur Médien. Dans un tout petit instant, nous serons de retour au Maroc pour la Story Echo. Restez avec nous.
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2: À 8h50 sur Médien, l'heure d'ouvrir une page d'économie avec pas mal de chiffres. Ce matin, c'est tout de suite la story éco d'Omar Baldé. Omar, bonjour.
3: Bonjour Eva Cohen.
2: Alors ce matin, il est question d'inflation au Maroc dans la story éco avec le HCP, le Haut Commissariat au Plan, qui vient de faire une nouvelle mise à jour sur la question.
3: Oui, et le moins que l'on puisse dire est que la vie devient de plus en plus chère, en tout cas au mois de mai dernier, comparé à la même période de l'année, donc 2025, selon le Haut Commissariat au Plan, l'indice des prix à la consommation, donc l'IPC, a enregistré en mai dernier donc une hausse de 1,2% comparée au mois de mai de l'année 2025. Cette hausse, selon la HCP, est la conséquence de l'augmentation des prix des produits non alimentaires, une augmentation de 2,6%. L'institution constate curieusement une très légère baisse de l'indice des produits alimentaires. Et le constat est que la guerre au Moyen-Orient a sérieusement impacté certains secteurs au Maroc, puisqu'une hausse considérable de plus de 8% a été constatée par le HCP dans les transports.
2: Et comparé au mois d'avril, le HCP parle plutôt de baisse.
3: Oui, les prix des produits à la consommation sont plus chers, certes, par rapport au mois de mai 2025, mais l'ont été moins par rapport à avril dernier. Donc, sur un mois, on a constaté une très légère baisse. La HCP parle donc de 0,9% très exactement. Cette variation est le résultat de la diminution de plus de 2% de l'indice des produits alimentaires et de la stagnation de l'indice des produits non alimentaires. Les replis des produits alimentaires observés entre avril et mai 2026 donc concernent principalement les légumes, les poissons et fruits de mer, les viandes ou encore le café, thé et cacao, indique le HCP. Pour les produits non alimentaires, la HCP note que la baisse a concerné principalement les prix des carburants à mai par rapport à leur niveau du mois d'avril.
2: Et quelles sont les régions et villes, Omar, où l'inflation a été la plus élevée au mois de mai dernier au Maroc?
3: Au Maroc, donc, les baisses les plus importantes de l'IPC ont été enregistrées à Safi, Beni Mellal, Casablanca ou encore Tanger et Al-Husseima, nous dit la ACP. En tout cas, une chose est sûre, la guerre au Moyen-Orient a renforcé l'inflation presque partout dans le monde. Et le Maroc ne fait pas exception, surtout que toute hausse des prix des produits pétroliers entraîne quasi systématiquement une augmentation de la plupart des autres produits de consommation.
2: Merci beaucoup Omar Baldé pour cette story éco. Dans un tout petit instant, la chronique culture. Restez avec nous sur Midi 1.
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1: Bonjour à toutes et à tous, Cassandre Thomas avec vous pour la synthèse. Sans surprise, en Éthiopie, le Premier ministre sortant, Abiy Ahmed, a largement remporté les élections législatives. 90% des sièges de l'Assemblée reviennent au parti de la prospérité, d'après les résultats du scrutin du 1er juin, officialisé hier par la commission électorale. On rappelle que les élections se sont déroulées dans un contexte sécuritaire tendu dans plusieurs régions du pays, ce qui a affecté le scrutin, mais aussi les préparatifs électoraux. Reste maintenant à élire le nouveau Premier ministre. C'est prévu pour fin septembre, début octobre. Peu de doute sur le fait qu'Abiy Ahmed se présente à sa propre succession. Au Kenya, à présent, des milliers de commerçants en plein désarroi. Dans la nuit de samedi à dimanche, un incendie a dévasté le marché de Gikomba, le plus grand marché ouvert de vêtements de seconde main de Nairobi. Les précisions avec Soukaina Aziz.
2: Ils vendaient des sacs, des uniformes, des chaussures et même des légumes. Ces commerçants ont désormais tout perdu en l'espace de quelques heures. Les dégâts sont considérables suite à cet incendie qui s'est déclenché à 4 heures du matin. Prévenus par les voisins, certains d'entre eux sont venus sur place rapidement dans l'espoir de récupérer leurs marchandises, mais en vain. Des biens d'une valeur de plusieurs millions de shillings sont partis en fumée malgré l'intervention des pompiers du comté et de volontaires locaux. Il n'y a pas eu de victimes selon la police qui cherche encore à déterminer les causes de cet incendie. Et ce n'est pas la première fois. En mai 2025, le feu s'était propagé à travers la section des chaussures située près de la route de Lamu. La densité des étals et leur mauvais aménagement en étaient la principale cause. Cette fois, les commerçants sont en colère, privés de leurs sources de revenus. Ils réclament des indemnisations et un meilleur dispositif de sécurité.
1: Soukaina Aziz pour les précisions. Des soins gratuits pour toutes les maladies en Ituri. Une annonce du gouvernement de la République démocratique du Congo qui cible cette région du nord-est du pays où s'est déclenchée une nouvelle épidémie d'Ebola mi-mai. Objectif, ne pas délaisser les autres maladies qui touchent la population de la région, largement occupée par la gestion d'Ebola. On rappelle que le virus a causé 247 décès parmi les 956 cas recensés en RDC. Toujours en matière de santé, l'anesthésiant, principalement utilisé sur le continent pour opérer les enfants, sera en rupture de stock en 2027. Une alerte donnée par l'ONG Smile Train, qui réalise près de 100 000 opérations sur des enfants chaque année en Afrique. En effet, les stocks s'épuisent vite, car le dernier fabricant d'Allotan, anesthésiant moins cher que le leader mondial, le Sevoflurane, a fermé sa chaîne de production en Inde en 2023. Un mot de sport. À présent, l'Égypte signe sa première victoire au mondial de football. 3-1 face à la Nouvelle-Zélande. L'équipe égyptienne a donc ses chances de se qualifier pour les 16e de finale. À noter également la prestation du Cap-Vert qui, pour sa première participation au mondial de football, tient le score 2-2 face à l'Espagne. Il y a donc encore de l'espoir pour les Cap-Verdiens de se maintenir dans la compétition. Allez, on termine cette synthèse en musique. Ce dimanche 21 juin, on célébrait la fête de la musique. Et quel meilleur endroit pour la célébrer que Mawazine au Maroc. Pour cette 21e édition, Hélène Roussel a souhaité nous présenter les artistes qui portent la musique du continent à travers le festival. Immersion dans les rythmes africains de Mawazine.
3: Cette année, à Mawazine, des centaines d'artistes se sont regroupés autour d'un thème, rythme du monde. En se tenant à Rabat, le festival permet de faire résonner la musique africaine, de la plus contemporaine à la plus ancestrale. Séni Camara arrive sur la scène armé de sa kora, cet instrument ancestral venu d'Afrique de l'Ouest. L'artiste le dit, elle puise son travail dans ses racines.
4: Je suis inspirée de mes cultures. Je suis métisse de trois cultures différentes, qui est Nisséhère, Maninko et Peul. Pour moi, ma musique est un patchwork de toutes ces ethnies-là.
5: Et là, on va aller revisiter nos ancêtres qui nous ont inspirés de jouer ça.
3: À quelques kilomètres, c'est l'artiste Aïcha Maya, cette Marocaine fière de son atlas natal, qui nous emporte dans son univers.
1: Je souhaite représenter la chanson amazigh de la meilleure des manières, si Dieu le veut, et j'espère être à la hauteur des attentes du public.
3: Sur ça, pas de doute, c'est un public conquis qui a bougé, chanté et pleuré au rythme de l'Afrique. Ma voisine, rythme du monde, a plus que jamais porté les rythmes du continent.
1: En musique et en douceur, c'est la fin de cette synthèse. Bonne suite des programmes sur Medi 1.
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0: gestion de conflit va être mise en place pour stopper les affrontements entre Israël et le Hezbollah. La cellule rassemble les partis et la République du Liban sous la médiation pakistanaise et qatari. Du côté du détroit d'Hormuz, Washington et Téhéran se sont accordés sur la création d'une ligne de communication qui vise à éviter les incidents pour assurer un transit sûr dans le passage maritime. Ce matin, la délégation iranienne assure avoir eu une brève discussion avec Washington à propos du nucléaire. Cette délégation rentre à Téhéran après 18 heures d'intenses discussions, d'après l'agence de presse IRNA, qui précise aussi que les discussions techniques vont se poursuivre cette semaine en Suisse, confirmant les dires des médiateurs. Berne annonce de son côté une reprise immédiate des négociations. Pendant ce temps, l'armée de Tel Aviv a tué deux adolescents en Cisjordanie occupée. C'est ce qu'indique l'agence de presse palestinienne Wafa, qui rapporte plusieurs faits de violence commis par les forces israéliennes et les colons à l'encontre des Palestiniens au cours des dernières heures. Arrestations, démolitions de maisons, fusillades et dégâts matériels. Dans le reste de l'actualité, sans surprise, en Éthiopie, le Premier ministre sortant, Abiy Ahmed, a largement remporté les élections législatives. 90% des sièges de l'Assemblée reviennent au Parti de la Prospérité, d'après les résultats du scrutin du 1er juin, officialisé hier par la commission électorale. On rappelle que les élections se sont déroulées dans un contexte sécuritaire tendu dans plusieurs régions du pays, ce qui a affecté le scrutin mais aussi les préparatifs électoraux. Reste maintenant à élire le nouveau Premier ministre, c'est prévu pour fin septembre, début octobre. Peu de doute sur le fait qu'Abiy Ahmed se présentera à sa propre succession. Rappelons qu'il est au pouvoir depuis 2018. Et puis c'est une autre victoire électorale en Colombie, cette fois pour le candidat de droite, Abelardo de la Espirella, soutenu par les États-Unis. Le président élu promet une nouvelle ère après la défaite de la gauche. Il prendra ses fonctions le 7 août. Un mot de météo au Maroc pour finir. Vague de chaleur sur le pays, un temps chaud sur la vallée de la Moulouya, le sud-est, l'est et le sud des provinces sahariennes est attendu ce lundi. Pour plus de précisions, n'hésitez pas à consulter le site de la Direction Générale de la Météorologie. Et en attendant, assurez-vous de bien vous hydrater et vous mettre à l'ombre dans la mesure du possible. C'est la fin de cette synthèse. Merci de l'avoir suivi. Bonne suite des programmes sur Média.
1: Il y a bien longtemps que les petits-enfants n'ont plus peur de l'ogre, car les mamans n'ont plus le temps le soir à la veillée de raconter des histoires à dormir debout pour endormir justement leur progéniture. Mais le dossier que nous allons ouvrir ensemble aujourd'hui, chers amis, raconte une histoire à dormir debout, celle non pas d'un ogre, mais d'une ogresse. Oh, rassurez-vous. Si la légende populaire affubla Jeanne Weber du surnom extraordinaire de « Ogresse » de la goutte d'or, elle ne mangeait pas les enfants pour autant. Cela précisé, je ne vous conseille tout de même pas de raconter ce soir à votre petit dernier les aventures de l'ogresse de la goutte d'or. Je ne suis pas sûr qu'il dormirait tranquille, et vous non plus, d'ailleurs. Écoutez-la quand même et d'une oreille attentive. Car c'est l'un de nos dossiers les plus extraordinaires, l'un de nos personnages les plus extravagants, et une série de crimes que l'on a rarement l'occasion de voir, heureusement d'ailleurs.

Il était, dans la bonne ville de Paris, un quartier bien célèbre, où l'un de nos romanciers, Émile Zola, trouva de quoi alimenter nombre de ses romans. La Goutte d'Or. Dans ce quartier du 18e arrondissement de Paris, près de la gare du Nord, on ne trouvait en 1905 que voies ferrées, usines, ateliers, maisons basses et noires de fumée, rien de bien touristique. Les habitants, pour la plupart, ouvriers, y vivaient surtout le soir.

soir, envahissant les bistrots sordides, le cafcon sans fumée de la Fauvette et le samedi soir, le théâtre Montmartre. Les rues y portent des noms évocateurs, le passage de la Goutte, la rue du Prêt maudit. Au 1 bis de la Goutte, justement, vit un ménage, les Weber. Lui est ouvrier au salaire confortable, 10 francs par jour. À l'époque, c'est une bonne paye. Elle tient la maison. Les voisins les connaissent bien, tout le monde se connaît bien d'ailleurs dans ce quartier où l'on vit autant sur le pas de la porte qu'à l'intérieur. Les voisins surtout connaissent bien Jeanne et la plaignent un peu. Pensez donc sur 3 enfants, 2 sont morts en bas âge, un seul lui reste, un petit Marcel de 7 ans, malingre et souffreteux. Oh, une bien grande misère. Oui, évidemment, on voit souvent la Jeanne, une bouteille de rouge sous le bras et des fois, le soir, elle a bien l'air un peu égarée. Oh, que voulez-vous? On se console comme on peut. Et puis, un petit coup par-ci, par-là, ça n'a jamais fait de mal à personne, pas vrai? Au contraire, ça console de bien des malheurs. De sa fenêtre, souvent, la Jeanne regarde dans la rue les enfants qui jouent, qui courent. Elle regarde les tout-petits, surtout. Oh, c'est si beau, un tout-petit qui tremble sur ses jambes et marche en biais, les mains en avant, les yeux rieurs, en cherchant les jupes de sa mère. On le voit bien par moments. Jeanne a des envies irrésistibles de tendre les bras, de saisir le poupon pour l'embrasser, sûrement. Ça lui rappelle trop sa petite dernière, morte à 20 mois. C'est dur pour une femme qui aime tant les enfants. Elle les aime tellement qu'elle est toujours prête à les garder. Oh, pour ça, elle est bien serviable. Et on peut avoir confiance. C'est vrai, Jeanne est toujours prête à rendre service et à garder les bambins encombrants. Ceux de sa belle-sœur, par exemple. Et aujourd'hui, justement, c'est jeudi, jour de l'avoir. Et la belle-sœur a fort affaire avec la lessive de 2 bébés. Elle a 2 petites filles, Suzanne, 3 ans, et Georgette, 18 mois. Jeanne, veux-tu les garder? J'ai 2 corbeilles pleines à laver. J'en ai au moins pour 2 heures. Jeanne veut bien. Prends ton temps, ne t'inquiète pas. Je m'en occuperai. Sois tranquille. J'ai l'habitude. Rassurée, la mère s'en va jusqu'au lavoir des 2 amis. Une corbeille sur chaque hanche. Entre les potins et la lessive, elle rentrera à la nuit, juste à temps pour la soupe. Jeanne a refermé sur elle la porte du logis de sa belle-sœur, rue du Prémaudit, et s'est installée dans la cuisine, près du poêle à charbon. Pour mieux les surveiller, elle garde les 2 enfants dans la pièce. Par terre, la plus grande, Suzanne, dont les 3 ans arrivent à peine au niveau de la table de la cuisine. Elle joue avec une poupée de chiffon multicolore. Elle la couche, la borde, l'habille, la déshabille sans relâche. Elle ressemble déjà à une petite bonne femme, avec son air sérieux et sa tranquillité silencieuse. Georgette, le bébé, gazouille dans son berceau d'osier. C'est une enfant gaie, au sourire plein de fossettes, dont les rondeurs et le teint rose attirent l'œil. Elle gigote, tirant avec obstination sur l'un de ses chaussons. Jeanne est assise, immobile, le dos droit. Elle n'a pas amené d'ouvrage. Ses mains sont posées sur sa robe, la paume en l'air, comme des instruments inutiles. Elle a l'air attentive et bête à la fois. On pourrait dire, elle a l'air bonasse. Jeanne n'est pas belle. Un front rectangulaire, des sourcils minces aux arcades gonflées, des yeux noirs écartés, un nez épaté, une bouche tombante, un menton lourd. Le tout est posé sur une absence de cou et des épaules boulottes. Totalement disproportionné, sur 2 grandes oreilles minces pendent 2 petits anneaux d'or. Seul le regard noir et dur tranche sur ce visage mou. Ce regard bouge. Il fait le tour de la pièce, objet par objet, il scrute lentement, puis se pose à nouveau. Pour la énième fois, la petite Suzanne habille sa poupée. Jeanne l'observe un moment. Le robinet de l'évier lâche, une à une, des gouttes d'eau dans une bassine en émail. Cela fait un bruit mat et agaçant dans le silence qui est soutenu par le ronronnement du poêle. Dans son berceau, le bébé a cessé de s'agiter. Quelques gazouillis de plus en plus vagues annoncent le sommeil. Alors Jeanne se lève, tire sa chaise près du petit lit, tout près. Elle surveille l'enfant qui dort. Pendant ce temps, au lavoir, dans la fraîcheur de l'eau

courante et le claquement des battoirs, la mère s'active de la langue et du bras. Un monticule de linge blanc vigoureusement tordu emplit déjà l'une des corbeilles, une bonne heure à passer. Soudain, un appel retentit et résonne en écho sous la voûte. « Madame Weber ! Madame Weber !» Essoufflée par la course, tenant ses jupes à pleine main, Mademoiselle Pouche, une voisine, est entrée en courant, faisant se redresser d'un seul coup, les dos courbés sur l'ouvrage. « Qu'est-ce qu'il y a ? Le feu ?» Reprenant péniblement son souffle, la messagère explique d'une voix entrecoupée « C'est la petite. Elle est malade. Elle étouffe. Jeanne vient d'appeler au secours. Dépêchez-vous !» Plantant là ses torchons, la mère s'élance affolée et remonte en courant la rue de la Chapelle, suivie par une horde de femmes curieuses de l'événement et qui envahissent derrière elle le logement. La petite fille est étendue sur le grand lit de la chambre, blanche d'étouffement, ses grands yeux fixant le plafond. Penchée sur elle, la tante Jeanne, une main glissée sous la petite chemise, épie les battements de son cœur. La mère se précipite, s'empare de l'enfant qu'elle arrache littéralement à son berceau et se met à secouer désespérément cet enfant en criant « Mais elle est morte !» Soudain, l'enfant a un hoquet, le petit visage se crispe, la bouche s'ouvre, cherchant désespérément de l'air, quelques râles, puis, les pleurs libérateurs, elle respire à nouveau difficilement, s'étrangle, mais elle vit. Aussitôt, un brouhaha de soulagement monte du groupe des voisines accourues. « C'est la première fois qu'elle a des convulsions, » dit la mère, pâle d'émotion. Silencieuse, Jeanne ne dit rien, mais en y regardant de plus près, elle a un air bizarre. Elle fixe l'enfant comme si... Mais non, c'est sûrement l'émotion. Et bientôt, elle se mêle naturellement à la conversation des commères qui se séparent sur le pas de la porte. Interrompue dans sa lessive qu'elle a laissée sur place, la mère doit retourner au lavoir. Après s'être assurée que l'enfant est bien calmé, elle la confie de nouveau à Jeanne et repart, à demi rassurée. Trois quarts d'heure après, un nouvel appel retentit sous la voûte du lavoir. « Madame Weber !» C'est la même Mademoiselle Pouche, en larmes cette fois, et qui, toute tremblante, n'ose pas en dire plus. D'une voix blanche, la mère demande « Georgette ?» Accablée, Mademoiselle Pouche fait un signe de tête. À nouveau, la mère s'élance comme une folle et pénètre en trombe dans la maison pour s'arrêter pile devant le berceau. Le bébé est étendu sur le dos, poings crispés, tête en arrière. Le visage et le cou sont violés. Cette fois, il est mort. Jeanne est toujours là, effondrée sur une chaise, le front couvert de sueur, l'œil hagard. Il n'y a plus rien à faire.

Revenons, chers amis, à l'ogresse de la Goutte d'Or. Une bonne semaine après le drame de la mort de la petite Georgette, les parents Weber, qui ne sont toujours pas remis de leurs émotions, surveillent avec inquiétude leur fille aînée. Ils viennent de la surprendre jouant avec une bouteille de sirop d'éther à moitié pleine. La mère remet le flacon en place. Il ne manquerait plus qu'elle s'empoisonne. Madame Weber est inquiète. Le médecin n'a pas précisé de quoi était mort la petite Georgette. Les traces violettes sur le cou du bébé ne l'ont pas inquiété. Il a parlé de mauvaise bronchite, de convulsions. Et la mère a peur pour Suzanne, l'aînée, qui sait si une mauvaise maladie ne rôde pas dans la maison. Mais la petite fille, insouciante, semble en bonne santé. Comme d'habitude, elle joue avec sa poupée, assise par terre, sur une vieille couverture. Cet après-midi, la tante Jeanne doit venir la garder. Lorsqu'elle arrive, la mère fait ses recommandations. « Surveille-la bien. Elle a pris goût à ce sirop d'éther. J'ai peur qu'elle ne l'attrape, si tu as le dos tourné. » Puis, les parents sortent et Jeanne se retrouve seule avec l'enfant.

Demi-heure après, un camarade de Pierre Weber vient le chercher à l'établi. Il faut que tu rentres chez toi, ça ne va pas. La gosse est malade. C'est au tour du père de regagner la maison en courant pour découvrir sa fille souffrant apparemment des mêmes symptômes que la cadette. Membres contractés, dents serrées, visage violé, elle étouffe. Monsieur Weber pense immédiatement au sirop d'éther et tente de faire vomir la petite fille. Il y réussit et l'enfant se calme. Au bout d'une demi-heure, Jeanne le rassure, le renvoie à son travail. Ah, les heures coûtent cher et la petite va mieux. Alors le père se laisse convaincre et repart. Une heure après, on revient le chercher. Et il arrive juste à temps pour voir mourir Suzanne dans les bras de Jeanne. En une semaine, les deux enfants Weber sont morts d'une étrange maladie dont le seul indice visible semble être ces taches violettes à la base du cou. Madame Weber n'en peut plus. Le chagrin l'écrase. Mais un soupçon lui vient qu'elle confie à son mari. C'est bizarre quand même. Le cou de la petite était tellement marqué que Jeanne lui a mis un foulard. Si le médecin n'a pas délivré le permis d'inhumer, c'est bien pour quelque chose. On aurait dû le dire au policier qui est venu. Il n'a pas regardé sous le foulard. Il n'a rien demandé à Jeanne. Mais tais-toi donc. Cette femme a déjà eu suffisamment de malheurs comme ça. De quoi veux-tu la soupçonner? Elle adore les enfants. Madame Weber se tue et d'ailleurs, elle ne revit presque plus Jeanne, qui semblait l'éviter depuis la mort des enfants. C'est que Jeanne avait proposé ses services à un autre couple de la famille, dont le mari et son beau-frère, embarrassé lui aussi d'une petite germaine de 7 mois. Ils se nomment les Léons. Madame Léon, ravie de pouvoir aller faire ses courses les bras libres, s'absente pour l'après-midi. Et Jeanne s'installe. Il y a 2 semaines, chez les Weber, elle s'était installée de la même façon, droite sur une chaise, tout près du berceau. Tout à coup, la grand-mère, qui habite à l'étage au-dessous, entend des cris perçants. Elle monte, aussi vite que ses vieilles jambes lui permettent. Le bébé congestionné respire à peine et ne crie plus lorsqu'elle arrive. Inquiète, la grand-mère s'installe un bon moment aux côtés de Jeanne, qui lui explique calmement que ce n'est pas grave, qu'elle a déjà vu des enfants faire ce genre de crise. Une mauvaise digestion, sans doute. Ce n'est rien, rien du tout. Et comme la grand-mère se lève de sa chaise, elle la reconduit gentiment en lui conseillant d'aller chercher un médecin. Le docteur arrive, perplexe. Il constate des ecchymoses autour des oreilles. Examine l'enfant, ne trouve rien. Par acquis de conscience, il ordonne une potion et dit qu'il reviendra le lendemain. Le lendemain, l'enfant est en pleine forme. Décidément, ce n'était pas grave. Dans l'après-midi, Jeanne s'envoie confier de nouveau la garde. Le soir, eh bien le soir, le bébé est mort, enfoui sous les couvertures. L'enterrement a lieu 2 jours après. Jeanne y assiste. Et le soir même, c'est son propre fils, Marcel, qui meurt brusquement de suffocation. En moins d'un mois, 4 enfants de la même famille, 4 enfants que Jeanne connaît sont morts. Réunis dans le malheur, chaque branche de la famille trouve encore le courage de consoler cette pauvre Jeanne, qui semble plus atteinte que les autres par la mort de son propre fils. C'est ainsi qu'une cousine, Madame Charles Weber, vient lui rendre visite avec son petit Maurice. Un bébé de 10 mois, potelé bien rose, beau comme un Jésus. Jeanne est lugubre. Elle se confie. Le commissaire me fait des ennuis, il veut exhumer les petites. Mais je n'ai rien fait, défendez-moi. Les 2 femmes discutent un moment et la cousine rassure Jeanne. Entre gens de la même famille, il faut bien céder. À un moment de l'après-midi, Jeanne qui tricote casse une aiguille et quel ennui! Elle n'en a pas de rechange. Oh, qu'à cela ne tienne! La cousine va lui en chercher. Et Jeanne reste seule avec le gros bébé rieur. Lorsque la cousine revient avec l'aiguille, son fils est sur le lit, violé comme ses cousines, convulsé comme ses cousines, il étouffe comme ses cousines. Pour la mère, c'est un choc et une révélation en même temps. Malheureuse. Celui-là aussi, hein? Tu veux qu'il te passe dans les mains, comme les autres?

On court chercher le médecin qui découvre une tache noirâtre tout autour du cou que Jeanne a dissimulé sous un foulard. Le commissaire de la Goutte d'Or fait enfin arrêter Jeanne. Alors tout le monde se met à parler. Et l'on découvre qu'une petite Lucie et une petite Marcelle de 2 ans chacune sont mortes, bien bizarrement, alors que Jeanne les gardait. Le commissaire, lui, attend prudemment les rapports du médecin légiste sur chaque enfant mort et qui portait tous des ecchymoses suspectes autour du cou. Mais le petit Maurice venait d'avoir la coqueluche. La petite Georgette avait au poumon un abcès tuberculeux. La petite Suzanne portait une lésion congénitale au larynx. Alors impossible de dire avec certitude de quoi sont morts les 4 enfants. Le médecin légiste, le professeur Toineau de la faculté de Paris, qui estime être un expert dont on ne peut pas discuter la compétence, affirme donc la mort naturelle. Et comme l'affaire fait grand bruit et que certains de ses collègues tentent de le contredire, il se fâche plus encore et fait paraître dans les archives d'anthropologie criminelle un article dans lequel il affirme que les constatations faites par des non-professionnels sont sans valeur. Il va même jusqu'à affirmer que les ecchymoses suspectes n'ont jamais existé que dans l'imagination des mères de famille. Mais les mères de famille ne l'entendent pas de cette oreille. Et la rumeur publique non plus. On réclame la tête de l'ogresse de la Goutte d'Or, que les revues décrivent folle, alcoolique et jalouse des enfants des autres. Les aliénistes ne la trouvent pas folle du tout. Et le 29 janvier 1906, devant les assises de la Seine, Jeanne Weber, butée, ne cesse de répéter « Je ne sais pas, je suis innocente !» Et bien que l'on ne s'explique pas tout dans cette singulière affaire, le jury déclare Jeanne Weber relevée de l'accusation portée contre elle. La foule gronde de colère et une femme s'écrie « Elle recommencera !» Rendue à la liberté, l'ogresse de la Goutte d'Or doit quitter son quartier car, si la justice l'a blanchie, le peuple de Paris, lui, la condamne. 2 ans passent et nous devrions refermer notre dossier car Jeanne Weber a disparu. Pourtant, un soir d'avril 1907, dans le bourg de Villedieu, près de Châteauroux, une étrange femme veille un petit garçon de 12 ans qui semble bien malade. Elle s'appelle Madame Blaise. À côté d'elle, la sœur du petit garçon. Elles sont seules, le père est au champ. La mère est morte il y a bien longtemps. « Va chercher le médecin, » dit Madame Blaise à la petite fille. Mais le docteur arrive trop tard. Il ne peut que constater la mort et un large sillon sombre sur le cou du petit garçon. Méfiant, il avertit le parquet de Châteauroux. Et l'on apprend que Madame Blaise, c'est Jeanne Weber, recueillie par le père du petit garçon 1 mois auparavant. Il raconte qu'il a recueilli cette femme par charité, elle semblait pauvre mais brave, et elle aimait tant les enfants. Cette fois-ci, vous pensez à juste titre que l'ogresse de la Goutte d'Or va se retrouver sur le banc des assises et que cette fois, c'en est bien fini. Ça n'est pas fini. Par une coïncidence bizarre, c'est au même médecin légiste, le célèbre professeur Toineau, que le parquet va confier l'autopsie du petit garçon. Ce professeur Toineau, qui par ses affirmations a déjà sauvé la tête de Jeanne Weber il y a 2 ans. Que va-t-il faire cette fois-ci? Un nouvel exploit? Allant à l'encontre de ses collègues de Châteauroux qui parlent d'étranglement, il conclut, avec ses assistants, un décès par typhoïde ambulatoire. La bagarre d'experts est déclarée. Tant et si bien que le malheureux juge d'instruction, qui ne sait plus à quel enfer se vouer, nomme une 3e commission pour départager les 2 premières. Oh, la fâcheuse idée! La bagarre dégénère en bataille rangée, et comme le professeur Toineau crie plus fort que tous les autres, Jeanne retrouve les assises. Et les assises la remettent dehors. C'est devenu une habitude. Ah, bien entendu, après ce 2e scandale, il se crée d'un côté les partisans de Jeanne Weber et de l'autre les tenants de l'ogresse de la Goutte d'Or. Jouant les persécutés, Jeanne se réfugie dans un asile de province dirigé par l'un de ses partisans qui lui confie en toute sécurité l'infirmerie des enfants abandonnés. 15 jours après son arrivée, on l'a

pense, serrant d'un peu trop près le cou d'un miséreux d'une dizaine d'années que la fièvre avait amené à l'infirmerie. Le directeur, partisan, ravale son opinion et désireux d'éviter le scandale, la jette à la rue sans rien dire à personne. Et Jeanne ne sait plus où aller. Sans argent, de plus en plus hagarde, après une tentative de suicide manquée, elle regagne Paris et va se jeter dans le bureau du chef de la sûreté. Arrêtez-moi ! Mais arrêtez-moi, je suis une criminelle ! C'est vrai ! J'ai étranglé les petites filles Weber. Oh, elle ne risque rien d'avouer. La chose étant jugée. Mais un mois de prison ou deux ferait un refuge agréable au point où elle en est. On y a au moins le gîte et le couvert. Alors le directeur de la sûreté tente sa chance. Et le petit garçon de Châteauroux ? Ah, lui, non. Non, non, seulement les petites. Puis, pressée de questions, Jeanne tout à coup se rétracte. Elle avoue qu'elle voulait simplement qu'on la mette en prison. Et alors ? Eh bien alors, on la rejette à la rue. Ah, décidément, la justice ne voulait pas d'elle. Alors Jeanne repart sur les routes, sa coquine avec un vagabond, et atterrit dans un estaminet sordide où le couple loue une chambre. C'est là qu'enfin, elle commettra son dernier crime. Sa cinquième victime, officiellement ne parlons pas de ses propres enfants. C'est là qu'enfin, elle fut surprise en flagrant délit par la patronne de l'estaminet dont elle venait d'étrangler le fils avec son mouchoir. Le célèbre professeur Toineau, ridiculisé, ne fit pas de commentaire. Et Jeanne Weber, soumise à l'examen de deux aliénistes, fut enfin considérée comme folle, folle à lier. Elle mourut peu de temps après, dans un asile, où il n'y avait fort heureusement que des fous et des vieillards à portée de ses mains.

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1: Bonjour à toutes et à tous, Cassandre Thomas avec vous. À la une première session de négociation s'est clôturée cette nuit entre l'Iran et les États-Unis réunis en Suisse. Les deux belligérants se sont mis d'accord sur une feuille de route pour parvenir à un accord définitif dans un délai de 60 jours. Des progrès encourageants ont été réalisés d'après les médiateurs pakistanais et qataris au Liban. D'abord,

0: Or, une cellule de gestion de conflits va être mise en place pour stopper les affrontements entre Israël et le Hezbollah. La cellule rassemble les partis et la République du Liban sous la médiation pakistanaise et qatari. Du côté du détroit d'Hormuz, Washington et Téhéran se sont accordés sur la création d'une ligne de communication qui vise à éviter les incidents pour assurer un transit sûr dans le passage maritime. Ce matin, la délégation iranienne assure avoir eu une brève discussion avec Washington à propos du nucléaire. Cette délégation rentre à Téhéran après 18 heures d'intenses discussions, d'après l'agence de presse IRNA, qui précise aussi que les discussions techniques vont se poursuivre cette semaine en Suisse, confirmant les dires des médiateurs. Berne annonce de son côté une reprise immédiate des négociations. Pendant ce temps, l'armée de Tel Aviv a tué deux adolescents en Cisjordanie occupée. C'est ce qu'indique l'agence de presse palestinienne Wafa, qui rapporte plusieurs faits de violence commis par les forces israéliennes et les colons à l'encontre des Palestiniens au cours des dernières heures. Arrestations, démolitions de maisons, fusillades et dégâts matériels. Dans le reste de l'actualité, sans surprise, en Éthiopie, le Premier ministre sortant, Abiy Ahmed, a largement remporté les élections législatives. 90% des sièges de l'Assemblée reviennent au Parti de la Prospérité, d'après les résultats du scrutin du 1er juin, officialisé hier par la commission électorale. On rappelle que les élections se sont déroulées dans un contexte sécuritaire tendu dans plusieurs régions du pays, ce qui a affecté le scrutin, mais aussi les préparatifs électoraux. Reste maintenant à élire le nouveau Premier ministre. C'est prévu pour fin septembre, début octobre. Peu de doute sur le fait qu'Abiy Ahmed se présentera à sa propre succession. Rappelons qu'il est au pouvoir depuis 2018. Et puis c'est une autre victoire électorale en Colombie, cette fois pour le candidat de droite, Abelardo de la Espirella, soutenu par les États-Unis. Le président élu promet une nouvelle ère après la défaite de la gauche. Il prendra ses fonctions le 7 août. Un mot de météo au Maroc pour finir. Vague de chaleur sur le pays, un temps chaud sur la vallée de la Moulouya, le sud-est, l'est et le sud des provinces sahariennes est attendu ce lundi. Pour plus de précisions, n'hésitez pas à consulter le site de la Direction Générale de la Météorologie. Et en attendant, assurez-vous de bien vous hydrater et vous mettre à l'ombre dans la mesure du possible. C'est la fin de cette synthèse. Merci de l'avoir suivi. Bonne suite des programmes sur Média.
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2: Et c'est un plaisir de vous retrouver pour On en parle en ce début de semaine, début de journée. Notre ami Jamel à la réalisation. J'espère que tout se passe à merveille pour vous. Restez avec nous. Je vous donne le petit programme du jour juste après une petite pause musicale qu'on démarre sans plus tarder. Actualité oblige avec Shakira, Burna Boy pour Die Die. La chanson justement pour la Coupe du Monde 2026. On écoute et on se retrouve juste après.

Shakira Burna Boy sur Média au programme aujourd'hui dans On en parle. On parlera tout d'abord beauté avec des ingrédients issus de la skincare asiatique à intégrer, pourquoi pas, de toute urgence dans votre routine beauté. On parlera également activité sportive, cette fois avec le Hero Board Pilates, une discipline venue des États-Unis et qui va apparemment détrôner le Lagree et les Pilates Reformer. Pour la troisième et dernière partie d'On en parle, nous serons en direct, cette fois avec une habituée de l'émission, Nouhaïla Kharat, et les nutritionnistes diététiciennes. Alors aujourd'hui, on va parler d'un aliment particulier, les sardines en conserve, qui connaissent un énorme buzz et un énorme succès également sur les réseaux sociaux, les influenceurs donc, qui en vantent les bienfaits. Rappelons que les sardines en conserve sont un aliment nutritif, pratiqué surtout polyvalent, riche en oméga 3, protéines et minéraux essentiels. Comment expliquer ce buzz? On en parlera dans le détail avec Nouhaïla Kharat qui sera donc en direct avec nous. Ce sera pour la troisième et dernière partie dans N'en parle. Voilà donc pour le programme du jour. Restez avec nous. En attendant, je vous propose Sean Paul et Dua Lipa pour No Lie. Excellente écoute.

Dua Lipa, No Lie sur Média. Ensuite, on en parle comme prévu, on parle de l'aéroport de Pilates, une nouvelle pratique qui fait déjà de l'ombre au Pilates classique. Alors, cette déclinaison du Pilates s'annonce donc comme l'une des grandes tendances fitness des prochains mois. Avec le CrossFit et l'Irox, le Pilates est l'une des plus grandes tendances sportives de ces dernières années. Selon une étude, on compterait plus de 400 000 pratiquants réguliers de Pilates en 2026, un chiffre colossal qui témoigne de l'engouement pour cette discipline. Il faut avouer qu'avec l'avènement de la tendance Clean Girl, le Pilates, en plus d'être un sport apprécié pour son côté à la fois doux et sculptant, est devenu un véritable marqueur social d'un mode de vie sain. Pour surfer sur cette popularité, plusieurs pratiques similaires ont émergé, dont le Lagui et plus récemment l'aéroport de Pilates, à la fois ludique et très efficace. Cette nouvelle discipline promet de faire fureur. Alors, l'aéroport de Pilates est né aux États-Unis. Ce nouveau concept fitness combine de l'entraînement complet du corps, loin des séances de Pilates sur réformeur classique. L'aéroport de Pilates se caractérise par un travail au sol, où les pieds reposent constamment sur une sorte d'overboard. Oui, vous avez bien entendu, cet engin phare des années 2010. On voit aujourd'hui son utilisation détournée au profit d'une nouvelle pratique sportive. Aéroboard, donc le précurseur de cette discipline outre-Atlantique, décrit son concept de la manière suivante. L'aéroport de Pilates est une méthode d'entraînement à faible impact axée sur la performance, conçue pour développer la force, le contrôle et l'endurance musculaire grâce à des mouvements intentionnels. La méthode repose sur l'aéroboard, une plateforme d'entraînement compacte sur roue qui met à l'épreuve la stabilité, l'équilibre et la précision tout au long de chaque exercice. Grâce à son support instable, l'aéroboard de Pilates permet en fait de travailler davantage l'équilibre et la musculature que le Pilates classique. L'instabilité de l'aéroboard oblige en fait le corps à corriger constamment sa position, entraînant ainsi un travail plus important des muscles profonds et du gainage. De plus, l'effort nécessaire pour maintenir l'équilibre augmente généralement la sollicitation musculaire ainsi que la fréquence cardiaque, faisant de cette pratique un entraînement particulièrement complet. Donc voilà, on verra ça apparemment partout, surtout cet été, donc l'aéroport de Pilates à surveiller, on va dire, de très très près. Restez avec nous, on se retrouve dans un tout petit moment. Et c'est Ina qui prend la relève avec Sun Is Up. Très très belle écoute.

Seven Rings, Ariana Grande, 2 Chainz sur Média. Ensuite, on en parle si vous venez à peine de nous rejoindre. On parle désormais skincare asiatique avec ses 5 ingrédients à intégrer de toute urgence dans votre routine beauté. Alors, on le sait, la cosmétique asiatique puise ses origines dans une tradition millénaire dont les savoirs ont été transmis à travers de grands textes fondateurs comme le Dongyi, Bogam en Corée ou encore les multiples écrits japonais sur la médecine naturelle. Alors cette sagesse ancestrale trouve aujourd'hui un nouvel élan dans la skincare contemporaine grâce à des ingrédients incontournables qui s'imposent au cœur de formules aussi efficaces que respectueuses de la peau. Pendant des siècles déjà, herbes, racines, extraits végétaux ont été étudiés et utilisés pour préserver l'équilibre, l'éclat et la santé de la peau dans une démarche, on va dire, étroitement liée à la nature et à la prévention. Et ces actifs sont aussi appréciés. Alors, c'est pas un hasard, ils regorgent d'antioxydants, des molécules qui neutralisent les radicaux libres, responsables du stress oxydatif et du vieillissement cutané. Et derrière la peau lumineuse et durablement jeune, célébrée par les traditions asiatiques, se cache une philosophie préventive qui veille à préserver l'équilibre cutané et surtout à limiter l'inflammation. Alors, premier ingrédient et pas des moindres, le ginkgo biloba pour favoriser la microcirculation. Alors, le ginkgo biloba est un arbre pouvant atteindre 30 à 40 mètres de haut, originaire de Chine et considéré comme une plante sacrée au Japon. Où on le trouve un petit peu partout. C'est également l'emblème de la ville de Tokyo. Il compte parmi les espèces végétales les plus anciennes de la planète. Alors apparemment, c'est un véritable fossile vivant. Le ginkgo est également réputé pour son incroyable résistance. Les 6 spécimens ayant justement survécu au temps. Alors quels sont ses bienfaits? Le ginkgo est réputé pour sa capacité à stimuler la circulation dans les petits vaisseaux sanguins, à la clé une peau uniforme, un teint éclatant, une meilleure oxygénation des tissus. On retrouve d'ailleurs principalement cet actif dans les formules qui traitent les rougeurs, la coupe rose et les cernes, ainsi que dans les produits conçus pour soulager les jambes lourdes en stimulant la circulation sanguine. Il a une action apaisante grâce à ses propriétés calmantes et anti-inflammatoires. Le ginkgo est l'ingrédient phare des crèmes et des sérums destinés aux peaux sensibles ou sujettes aux rougeurs. Il peut également apaiser les irritations et rééquilibrer la peau. Il a aussi une action antioxydante. On retrouve également le heartleaf pour son action purifiante et apaisante. Heartleaf, en français donc feuille en forme de cœur, figure parmi les ingrédients les plus appréciés de la K-Beauty, connue sous le nom scientifique d'Otuyina cordata. On l'appelle également poivre de Chine ou plante caméléon. Ce principe actif occupe une place de choix au sein des soins coréens grâce à ses propriétés apaisantes et purifiantes. Il agit comme un désinfectant, on va dire, naturel, tout en douceur. Il est riche en flavonoïdes antioxydants, dont la quercétine, on en a parlé il y a quelques temps, qui participe à apaiser l'épiderme et à le protéger des agressions extérieures. C'est l'actif parfait pour les peaux sensibles ou sujettes aux imperfections. Il a aussi une action apaisante et détoxifiante. La Centella asiatica contre les rougeurs, on voit ça partout. On la surnomme l'herbe du tigre, car selon la légende, les tigres d'Asie frottent leurs blessures contre cette plante pour profiter de ses vertus apaisantes et curatives. Depuis des siècles, on utilise cette plante médicinale ancestrale pour ses propriétés calmantes. C'est d'ailleurs l'ingrédient phare des soins qui promettent d'atténuer les rougeurs et les irritations visibles. Elle a plutôt une action calmante, circulation boostée et une action protectrice, puisque l'herbe du tigre se révèle particulièrement efficace pour renforcer une barrière hydrolipidique sensible ou fragilisée. Il y a aussi le ginseng pour un effet anti-âge et énergisant. Il compte parmi les ingrédients les plus intéressants de la skincare asiatique. C'est grâce à sa teneur en saponine. Des études approfondies menées en Chine notamment ont démontré que ces saponines peuvent neutraliser efficacement les radicaux libres responsables du vieillissement cellulaire de l'organisme.

Donc il a une action antioxydante, micro-circulation boostée, ou encore une stimulation de la synthèse du collagène. On retrouve aussi sur cette liste l'eau de riz pour un teint unifié, une action unifiante et fortifiante. Voilà, l'eau de riz également fermentée, utilisée depuis des millénaires maintenant pour prendre soin de la peau et des cheveux. Au Japon, en Chine, en Corée, on applique principalement cet ingrédient à la fois économique et facile à préparer sur l'épiderme car il sublime et illumine le teint. On l'utilise également pour atténuer les taches brunes, pour lutter contre l'acné. L'eau de riz doit ses nombreux bienfaits au cocktail d'antioxydants qu'elle renferme. Alors, vitamines, acides aminés, acides gras. En outre, elle contient du gamma-orizanol qui lui confère des vertus protectrices contre les dommages liés au photovieillissement. Elle présente également une teneur élevée en inositol, une substance réputée pour sa capacité à fortifier la chevelure naturellement présente en abondance dans le riz. Voilà ce qu'on pouvait dire de ces ingrédients issus de la skincare asiatique à intégrer dans votre routine beauté. Restez avec nous, on se retrouve dans un tout petit moment. C'est Justin Timberlake qui prend la relève avec What Goes Around. Excellente écoute.

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1: Bonjour à toutes et à tous, Cassandre Thomas avec vous. L'Iran dit avoir eu une très brève discussion sur le nucléaire avec les États-Unis, mais aucun détail n'a été abordé. On ne peut pas dire que les négociations sur ce dossier aient commencé. C'est ce qu'affirme le porte-parole de la diplomatie.

diplomatie iranienne, Esmaïl Bahaï, à l'agence de presse IRNA, alors que la délégation iranienne a quitté la Suisse ce matin après 18 heures de discussion. Berne a annoncé la reprise immédiate des discussions techniques qui doivent se tenir jusqu'à la fin de semaine. On rappelle qu'au terme de cette première session,

0: question de cette dernière a d'ailleurs été évoquée ce matin par téléphone entre Joseph Aoun, le président libanais, la délégation américaine et la médiation qatari. Et du côté du détroit d'Ormuz, Washington et Téhéran se sont mis d'accord pour l'instauration d'une ligne de communication. Elle vise à éviter les incidents et assurer ainsi un transit sûr dans le passage maritime. En Europe, à présent, la guerre continue entre l'Ukraine et la Russie. En mer Noire, un cargo a pris feu cette nuit après une frappe de drone russe. L'attaque a également fait au moins un mort, d'après le Premier ministre adjoint ukrainien. La marine de Kiev fait état pour sa part de plusieurs pertes. Et des bombardements russes par ailleurs dans le sud et le nord-est de l'Ukraine ont fait au moins 6 morts, dont 3 membres d'une même famille, annoncent aujourd'hui les autorités. De l'autre côté du front, les 4 aéroports de Moscou ont été brièvement fermés ce matin, après la destruction de près de 60 drones ukrainiens. Toujours en Europe, le Premier ministre britannique Keir Starmer annonce sa démission. Le chef de l'exécutif a précisé qu'il resterait en poste jusqu'à la désignation de son successeur lors de son allocution devant Downing Street à Londres. Le chef du parti travailliste est sous pression croissante pour quitter le pouvoir depuis la victoire de son rival Andy Burnham à une législative partielle la semaine dernière. Rappelons qu'il était arrivé au pouvoir en juillet 2024. Nigel Farage, chef du parti d'opposition d'extrême droite Réforme UK, réclame des élections législatives dans le pays suite à cela. La présidente de la Commission européenne réagit également et salue un homme d'État, je cite, qui a su renforcer la sécurité en Europe. Au Maroc, pour finir, des pastèques remplies de 700 kilos de hashish saisies ce dimanche à Tanger. 4 individus appartenant à un réseau criminel ont été arrêtés par la police judiciaire de Tanger sur la base des renseignements fournis par la Direction générale de la surveillance du territoire. Une enquête est en cours. C'est la fin de cette synthèse. Merci de l'avoir suivi. Tout de suite, retrouvez Saba Aloussra sur notre antenne Maghreb et on en parle sur notre antenne Afrique.
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2: Bienvenue à vous pour cette suite dans N'en parle. Restez avec nous, on se retrouve dans un instant. Le temps pour nous d'apprécier ensemble un petit chandelier de Sia. Très très belle écoute et à tout de suite.

Miami Vice, Gims sur Média. Ensuite, dans l'en parle, on parle désormais de la méthode 20-20-20, recommandée par les ophtalmologues pour prendre soin de sa vue. Alors, avec le nombre d'heures passées derrière un écran, nous sommes de plus en plus nombreux et nombreuses à nous plaindre d'inconfort oculaire, notamment en fin de journée. Les ophtalmologues ont la solution pour atténuer ces désagréments. On va dire que c'est devenu l'un des troubles oculaires les plus fréquents, notamment chez les adolescents et les adultes aussi, à l'ère du numérique, est l'un des principaux motifs de consultation auprès des ophtalmologues. Les premiers signes de fatigue visuelle se déclarent avec des symptômes comme la sécheresse, les picotements ou les démangeaisons oculaires, une vision brouillée, des difficultés à rester concentré face à l'écran, voire par une sensibilité accrue à la lumière et des maux de tête. Selon les experts, ce n'est pas l'œil qui voit, mais le cerveau. Aussi, lorsque la vision est en souffrance, le cerveau doit compenser. C'est ce qui a tendance à favoriser l'apparition de céphalées fréquentes et d'une fatigue anormale et généralisée. Alors adoptez la méthode 20-20-20 pour reposer vos yeux. Elle est si simple à mettre en place qu'on se demande bien pourquoi on ne l'avait pas adoptée avant. Et pourtant, apparemment, elle est très efficace quand il s'agit de soulager nos yeux. En pratique, à chaque session de travail prolongée sur un écran, effectuez une pause de 20 secondes toutes les 20 minutes en regardant au loin à une distance d'environ 20 pieds, soit 6 mètres. Cela soulagerait votre regard en lui permettant de relâcher l'effort d'accommodation qu'il est obligé d'effectuer pour lire sur écran. Tant que vous y êtes, profitez-en pour effectuer, on va dire, quelques pas aussi, aller boire un verre d'eau. Vous abaisserez les risques liés à la sédentarité et à la déshydratation. Que du positif pour votre santé. Cette pratique est également conseillée par les associations donc, d'ophtalmologues, dont l'objectif est entre autres d'alerter les actifs et leurs dirigeants sur l'importance de prendre soin de sa vue au travail avec de bons réflexes quotidiens, un espace de travail adapté à notre bien-être, éclairage de la pièce, distance et hauteur des yeux par rapport à l'écran, excès de luminosité ou insuffisance de contraste. Même avec ce bon réflexe au quotidien, il est important de porter systématiquement les lunettes ou lentilles de contact prescrites par votre ophtalmologue et de faire contrôler régulièrement, bien sûr, votre vue auprès d'un ou d'une spécialiste. Voilà ce qu'on pouvait dire de cette méthode recommandée par les ophtalmologues pour prendre soin de sa vue, la méthode 20-20-20. Restez avec nous, on se retrouve dans un tout petit moment. Et c'est Taïk qui prend la relève avec le temps. Très très belle écoute.

Kaipi Sozuna, Jire Soul, Mamacita sur Median. Si vous venez à peine de nous rejoindre, bienvenue à vous. Je rappelle que dans un instant, nous serons en direct avec une habituée de l'émission, Nouhaïla Kharat, elle est nutritionniste diététicienne. Aujourd'hui, on va parler d'un aliment, un super aliment d'ailleurs longtemps sous-estimé, les sardines en conserve qui font le buzz sur les réseaux sociaux. On en parlera dans le détail, quels sont les bienfaits, comment les consommer. Elle nous donnera donc toutes les infos et nous éclairera à ce sujet puisqu'elle sera en direct avec nous à partir de 11h. En attendant, un peu de musique, je vous laisse entre deux bonnes mains. No Beat, Medio Crazy, excellente écoute. 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
1: Bonjour à toutes et à tous, Cassandre Thomas avec vous. L'Iran dit avoir eu une très brève discussion sur le nucléaire avec les États-Unis, mais aucun détail n'a été abordé. On ne peut pas dire que les négociations sur ce dossier aient commencé. C'est ce qu'affirme le porte-parole de la diplomatie iranienne, Ismail Bahai, à l'agence de presse IRNA, alors que la délégation iranienne a quitté la Suisse ce matin après 18 heures de discussion. Berne a annoncé la reprise immédiate des discussions techniques qui doivent se tenir jusqu'à la fin de semaine. On rappelle qu'au terme de cette première session de négociation, les deux belligérants se sont accordés cette nuit sur une feuille de route pour parvenir à un accord définitif dans un délai de 60 jours et ainsi mettre fin au conflit au Moyen-Orient. Au Liban, d'abord, une cellule de gestion de conflit va être mise en place pour stopper les affrontements entre Israël et le Hezbollah. La création de cette dernière a d'ailleurs été évoquée ce matin par téléphone entre Joseph Aoun, le président libanais, la délégation américaine et la médiation qatari. Et du côté du détroit d'Ormuz, Washington et Téhéran se sont mis d'accord pour l'instauration d'une ligne de communication. Elle vise à éviter les incidents et assurer ainsi un transit sûr dans le passage maritime.

En Europe, à présent, la guerre continue entre l'Ukraine et la Russie. En mer Noire, un cargo a pris feu cette nuit après une frappe de drone russe. L'attaque a également fait au moins un mort, d'après le premier ministre adjoint ukrainien. La marine de Kiev fait état, pour sa part, de plusieurs pertes. Et des bombardements russes, par ailleurs, dans le sud et le nord-est de l'Ukraine ont fait au moins 6 morts, dont 3 membres d'une même famille, annoncent aujourd'hui les autorités. De l'autre côté du front, les 4 aéroports de Moscou ont été brièvement fermés ce matin après la destruction de près de 60 drones ukrainiens. Toujours en Europe, le Premier ministre britannique Keir Starmer annonce sa démission. Le chef de l'exécutif a précisé qu'il resterait en poste jusqu'à la désignation de son successeur lors de son allocution devant Downing Street à Londres. Le chef du parti travailliste est sous pression croissante pour quitter le pouvoir depuis la victoire de son rival Andy Burnham à une législative partielle la semaine dernière. Rappelons qu'il était arrivé au pouvoir en juillet 2024. Nigel Farage, chef du parti d'opposition d'extrême droite Réforme UK, réclame des élections législatives dans le pays suite à cela. La présidente de la Commission européenne réagit également et salue un homme d'État, je cite, qui a su renforcer la sécurité en Europe. Au Maroc, pour finir, des pastèques remplies de 700 kilos de hashish saisies ce dimanche à Tanger. 4 individus appartenant à un réseau criminel ont été arrêtés par la police judiciaire de Tanger sur la base des renseignements fournis par la Direction générale de la surveillance du territoire. Une enquête est en cours. C'est la fin de cette synthèse. Merci de l'avoir suivi. Tout de suite retrouvé. On en parle sur notre antenne Afrique.

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1: Troisième et dernière partie d'On en parle, notre ami Youssef nous a rejoint à la réalisation. Dans un instant, nous serons en direct avec Nouhaïla Kharat pour parler de sardines en conserve. En attendant, c'est Peace Square que je vous propose avec Shekini. Excellente écoute.

0: Et comme convenu, nous sommes en direct avec une habituée de l'émission, Nouhaïla Kharat, elle est nutritionniste diététicienne. On parle aujourd'hui de sardines en conserve. Nouhaïla, bonjour.
1: Bonjour Kalima, bon début de semaine.
0: Merci beaucoup, à toi aussi, comment ça va?
1: Très bien, et toi?
0: Ça va, alhamdoulilah, très très bien. Plaisir de te recevoir et de parler aujourd'hui justement des sardines en conserve, un aliment qu'on associe au repas simple, ou des fois un peu dépannage, qui sont devenus tendance aujourd'hui. Alors déjà, comment expliquer le retour en grâce, on va dire, des conserves avec des produits comme des sardines qui deviennent presque des aliments chics?
1: Alors déjà, on ne va pas aborder en fait, uniquement du point de vue que c'est un aliment chic, parce qu'aujourd'hui, les sardines, elles font autant parler d'elles, parce qu'elles possèdent plusieurs atouts qui expliquent son succès aujourd'hui. Mm-hmm. C'est qu'elles sont déjà peu coûteuses, elles se conservent très longtemps, donc on n'aura pas de problèmes de conservation, elles sont prêtes à consommer. Et sont riches aussi en nutriments, donc on parle notamment de protéines, des oméga 3, du calcium, du fer, la vitamine D, la vitamine B12. Et à une époque où les consommateurs recherchent des aliments qui sont simples, pratiques et nutritifs, donc la sardine coche beaucoup de cases en même temps. Pour cela qu'elle est devenue comme un aliment, on va dire, je ne vais pas dire luxueux parce que c'est quelque chose d'accessible pour toutes les catégories de personnes. Mais c'est devenu, on peut dire, tendance, parce que les gens cherchent des choses plus simples à utiliser facilement pour leurs recettes, pour les repas de la journée. Mais ce qui attire surtout l'attention aujourd'hui, c'est surtout leur densité nutritionnelle qui est exceptionnelle. Donc, si on parle un peu de cette tendance, mm-hmm. pourquoi aujourd'hui, pourquoi aussi les sardines aujourd'hui font le buzz? C'est parce que vraiment, il y a pas mal de recettes qu'on peut faire avec. On peut les rajouter dans les salades, on peut les rajouter dans les tartines petit-déjeuner ou côté brunch. C'est devenu quelque chose, comme on dit, à la mode, tendance, ça fait plus chic, ça fait plus healthy, lifestyle, etc.
0: Il y a beaucoup de recettes aussi qui donnent très très envie. Franchement, quand on voit le buzz qu'ont connu les sardines en conserve, il y a des recettes vraiment, quand tu les vois, tu as envie de les appliquer direct.
1: Exactement, et en plus, on peut les consommer comme des tapas. Ouais. Moi, je veux dire, nous, en tant que pays qui fait partie du bassin méditerranéen, on a beaucoup de variétés alimentaires. On consomme beaucoup de poissons, et notamment les sardines et les anchois. Mm. Et malheureusement, au Maroc, on a beaucoup de sardines, surtout des sardines en conserve, mais on n'a pas beaucoup de choix. Au niveau industrie, en fait, quand on parle d'industrie, on n'a pas beaucoup de choix de texture, de goût de sardines. Mm. La dernière fois, j'étais dans un congrès à l'international, on m'a fait goûter des sardines qui étaient fumées. Mais bien sûr, là, je parle vraiment des sardines qui sont naturelles. On n'a pas beaucoup de... on n'a pas de produits chimiques. Elles sont conservées à l'huile d'olive, elles sont conservées avec du sel, avec du vinaigre. Donc, on n'a pas les fameux produits chimiques dont les personnes ont peur, parce que notamment, on cherche des aliments qui sont vraiment propres, qui sont clean, côté ingrédients. Donc voilà, donc c'est
0: ça doit
1: des
0: être
1: aliments
0: bon
1: vraiment...
0: fumé. Ça doit être très très
1: c'était
0: bon.
1: C'était hyper délicieux.
0: Ouais,
1: j'aurais aimé en ramener avec moi au Maroc.
0: Ah, c'est dommage. Je t'aurais demandé de m'en envoyer parce que ça a l'air très très bon.
1: Oui.
0: En tout cas, il y a plein de recettes, et aussi, c'est comme tu l'as si bien dit, c'est aussi facile à consommer. Voilà, comme des déjeuners quand on n'a pas préparé grand chose pendant le week-end. Voilà, c'est vraiment hyper intéressant d'intégrer ça dans notre alimentation, ne serait-ce qu'une fois par semaine. Est-ce que justement c'est la bonne fréquence, et aussi quels sont les bienfaits nutritionnels si on devait, je suppose oméga 3 bien évidemment, mais voilà, qu'est-ce qu'il y a d'autre aussi que contiennent les sardines en conserve côté bienfaits nutritionnels?
1: Alors déjà pour la fréquence de consommation hebdomadaire, on l'a déjà mentionné dans pas mal de passages précédents, et quand on parle de protéines animales qu'on va consommer lors des repas principaux, par exemple déjeuner, dîner. La fréquence de consommation, toujours on a commencé par limiter la consommation de viande rouge à une fois par semaine, maximum deux, et c'est occasionnel. On a laissé pour les 6 jours de la semaine restants, aux alentours de 2 fois par semaine des volailles et 4 fois par semaine de poissons, dont une à maximum 2 fois par semaine de poissons gras. Pourquoi j'essaye de limiter 1 à 2 fois et non pas 3 à 4 fois de poissons gras? Parce que là, on est en train de cibler des conseils pour la grande population générale. C'est-à-dire, si aujourd'hui, moi, je dis que 4 fois par semaine, poisson gras, c'est bien parce que sont riches notamment en oméga 3, en vitamine B12, en vitamine D, ainsi de suite, il y aura des personnes forcément qui ont des problèmes de santé, qui ont des problèmes d'obésité, qui ont des problèmes rénaux, par exemple, et qui ne pourront pas consommer ce genre de poisson gras. Les poissons gras ou les poissons bleus, par exemple, pour les personnes qui souffrent de goutte, c'est l'acide urique élevé.
0: Ouais.
1: Il faudra vraiment limiter la consommation des poissons bleus ou des poissons gras. Donc, c'est pour cela que moi, j'essaie toujours de dire 4 fois par semaine de poissons, en général, dont 1 à 2 fois de poissons gras. Les poissons gras, ils sont bien. Pourquoi ? Parce qu'à part leur apport en protéines, ils sont riches en protéines de haute valeur biologique, on a les oméga-3. Et il faut savoir que les sardines sont très riches en 2 oméga-3 marins particulièrement étudiés. C'est l'EPA et le DHA. C'est des acides gras qui participent à plusieurs fonctions importantes, comme la réduction de l'inflammation chronique, le maintien de la santé cardiovasculaire, le fonctionnement de notre cerveau, et la santé de la rétine au niveau de l'œil. Et pendant longtemps, beaucoup de chercheurs ont observé que les populations qui consomment davantage du poisson gras vont présenter moins de maladies cardiovasculaires. Parce que vraiment, ça va protéger notre santé cardiovasculaire.
0: Ouais.
1: Et il y a aussi des études qui ont montré qu'une consommation régulière de poisson est associée à une diminution de risque d'accidents vasculaires cérébraux, les fameux AVC. Et donc, c'est un point important qui mérite d'être souligné, c'est que les bénéfices qui ont été observés concernant la consommation du poisson entier et pas nécessairement des capsules d'oméga-3, c'est plus important, en fait, parce qu'il y a pas mal de personnes qui font appel aux capsules, c'est-à-dire aux compléments alimentaires
0: oméga-3,
1: et négligent la consommation du poisson. Je sais qu'aujourd'hui, il y a beaucoup de personnes qui ne consomment pas le poisson en lui-même parce qu'ils n'aiment pas la texture ou le goût, parce qu'ils ont grandi avec cette habitude de consommer d'autres types de viande sauf le poisson. Et pour compenser le besoin d'oméga-3, ils vont faire appel au complément alimentaire. Et le complément alimentaire, on l'a toujours dit carrément. C'est, complément alimentaire. Il complète notre alimentation.
0: Exactement.
1: Notre alimentation quotidienne. Donc, il ne faut pas se baser uniquement sur les compléments alimentaires pour atteindre un besoin spécifique en un certain nutriment. Notamment, on parle de tous les micronutriments, soit vitamines, minéraux ou antioxydants. Donc, si on parle de sardines ou compléments alimentaires aujourd'hui, moi, je le dis toujours, c'est une question très actuelle, mais les compléments d'oméga-3 n'ont pas toujours montré les bénéfices cardiovasculaires qui sont espérés dans la population générale. À l'inverse de la consommation de poissons gras, qui reste régulièrement associée à des effets vraiment favorables sur cette santé cardiovasculaire. Donc, il faut savoir que les sardines apportent non seulement des oméga-3, mais aussi un ensemble de nutriments qui vont agir ensemble. Et on parle de calcium, on parle de magnésium, on parle de protéines de haute qualité, on parle de potassium. Donc, il faut dire que le poisson, c'est, je veux dire que parfois on parle d'effet matrice alimentaire, c'est-à-dire l'aliment complet, il semble agir différemment qu'un nutriment isolé dans une cellule. Parce qu'on a vraiment des nutriments, le poisson, comme je l'ai mentionné, on a les protéines, on a l'oméga, le calcium, magnésium, potassium, donc on a plusieurs nutriments qui agissent ensemble. C'est pas comme si on prend uniquement l'oméga 3 et qu'on ne complète pas avec le reste.
0: C'est vrai.
1: Donc d'où l'importance vraiment de toujours avoir une alimentation variée, équilibrée riche, peu de tout, exactement.
0: Et Nouhaïla, les sardines en conserve, il y a certaines personnes qui disent que c'est mieux de les consommer avec les arêtes. Est-ce que c'est vrai, il y a une différence entre les consommer avec ou sans arêtes?
1: Alors oui, parce que un autre avantage qui est souvent méconnu concerne les petites arêtes des sardines ou des anchois. Comme elles deviennent très tendres après la mise en conserve, donc elles peuvent être consommées sans aucune difficulté.
0: Ouais.
1: Il faut savoir que les arêtes représentent une source très importante de calcium. Donc pour les personnes qui consomment peu de produits laitiers, les sardines peuvent vraiment contribuer à couvrir leurs besoins quotidiens en calcium, surtout qu'ils vont apporter aussi de la vitamine D et c'est sont deux éléments qui sont très importants pour notre santé osseuse aujourd'hui. Donc oui, moi je suis pour la consommation des arêtes, tant que ça ne va pas nuire vraiment à étouffer une personne. Donc il faudra vraiment faire attention quand il s'agit des personnes âgées, s'agit des enfants ou de personnes qui ont des problèmes de déglutition.
0: Ouais.
1: Donc il faut vraiment prendre en considération.
0: Bien évidemment.
1: Voilà.
0: Mais c'est vrai qu'elles deviennent tendres après conservation. C'est vrai qu'elles sont beaucoup plus faciles à consommer, surtout si on les, surtout en tartine. J'ai l'impression que c'est beaucoup plus simple parce que quand on tartine une sardine, voilà, sur un toast ou quelque chose comme ça, j'ai l'impression que ça, bah, ça fond un petit peu dans le mélange et ça passe beaucoup plus facilement.
1: Exactement, exactement. C'est plus facile de consommer. C'est pas quelque chose qui va être compliqué à utiliser ou à consommer parce que comme c'est tendre, donc ça passe, je le
0: Ouais.
1: dis toujours, ça passe crème, ça passe vraiment,
0: Exactement,
1: ça passe
0: exactement.
1: crème.
0: Ça passe crème, on n'aurait pas trouvé mieux. Et Nouheila, côté choix des sardines en conserve, c'est vrai que, voilà, surtout que maintenant ça fait le buzz, donc on voit un petit peu tout plein de nouveaux packaging, etc., ce qui est une bonne chose en soi, mais bon, faut quand même pas jouer sur ça et pas jouer que sur ça, bien évidemment. Mais pour les choisir, on les choisit comment, vu qu'il y a plein de choix, encore une fois, au citron. Moi, je suis tombée sur citron basilic, des fois, huile d'olive, à l'eau. Est-ce que ça existe aussi comme le thon normal? Voilà, quel est le meilleur choix de conserve en sardine? Si on veut en acheter et en consommer, on choisit quoi au juste?
1: Alors, honnêtement, moi je le dis toujours, il faut toujours apprendre à lire l'étiquetage alimentaire. Pourquoi? Parce qu'aujourd'hui, dans le marché marocain ou international, à chaque fois, il y a des nouvelles sortes de conserves, que ce soit sardines ou autres, mais je parle là de manière générale. Donc, par exemple, au niveau de sardines, moi j'avais jamais fait mes recherches parce que je n'utilisais pas souvent les sardines en conserve. J'utilisais souvent les sardines fraîches qu'on faisait au four avec du sel ou sous forme de boulettes de sardines avec le fameux tagine sauce tomate,
0: Ouais,
1: etc.
0: c'est
1: Donc
0: très bon ça.
1: j'essayais de consommer de manière traditionnelle comme on consomme chez nous pendant la période des sardines. Mais récemment, je peux te dire, ça fait deux mois, j'étais en train de squatter un peu au supermarché. Et j'étais en train de voir pour les conserves de poissons, parce que je sais qu'au niveau du thon, on trouve du thon conservé à l'huile d'olive, du thon à la sauce tomate, du thon à l'huile végétale de tournesol, du thon à l'eau. Et au niveau des sardines, j'en ai trouvé à l'huile d'olive et j'en ai acheté pour essayer. Je n'ai toujours pas essayé, ça fait 2 mois que j'ai les œufs sur moi.
0: Ça sera
1: Et je voulais
0: aujourd'hui.
1: les essayer. Voilà, peut-être que ce serait aujourd'hui. Bon, aujourd'hui pas, peut-être demain pour le petit déjeuner, Inch'Allah.
0: Inch'Allah.
1: Mais il faut toujours lire l'étiquetage. C'est-à-dire, aujourd'hui, si on a des sardines qui sont conservées au citron basilic, c'est super. Si on a des sardines conservées à l'huile d'olive, c'est super. Maintenant, il faut vraiment faire attention parce que parfois, on trouve des sardines qui sont conservées peut-être à l'huile de colza. Donc, il faut savoir qu'il y a certaines huiles qui sont trop inflammatoires, comme l'huile de tournesol. Parfois, il ne mentionne même pas quel type d'huile. Il est écrit huile végétale, mais tu ne sais pas c'est quel type d'huile. Donc, à ce moment-là, il faudra vraiment faire attention. Moi, ce que je dis, c'est que oui, au niveau des conserves, c'est plus facile. Il y a des conserves qui ne contiennent pas beaucoup, en fait, qui ne contiennent pas du tout des produits chimiques pour la conservation, parce que parfois, on peut trouver que l'huile d'olive et du sel, ou que de l'eau et du sel. Donc, c'est bien. C'est pour cela que j'insiste surtout sur
0: L'étiquetage.
1: la lecture de l'étiquetage. Pourquoi? Parce que, comme je l'ai dit, à chaque fois, il y a des nouveaux produits. Parce qu'on a des produits qui sont locaux, on a des produits qui sont importés de l'étranger. Donc, c'est toujours bien de lire et de choisir la qualité du produit qu'on va consommer.
0: Je pense l'huile d'olive, moi j'opte toujours pour huile d'olive, pour être honnête.
1: Entièrement, oui,
0: Voilà, je trouve que
1: entièrement, que c'est
0: c'est
1: l'huile d'olive, à l'eau, citron, par exemple, basilic. Moi, je n'ai jamais trouvé cette sorte de
0: J'ai
1: citron
0: goûté, c'était
1: basilic.
0: pas mal. C'est vraiment du citron et du
1: D'accord.
0: basilic. C'est vraiment, c'était pas mal. En salade, c'est bon. Mais généralement, j'opte vraiment pour huile d'olive en tout ce qui
1: L'huile d'olive paraît
0: concerne.
1: ça me le meilleur choix. Ou sinon, à l'eau. Si on trouve à l'eau, ça va
0: Voilà,
1: être encore
0: basique,
1: mieux. Mais
0: exactement.
1: sinon, l'huile d'olive, c'est déjà bien.
0: Eh ben, Nouheila Kharat, merci beaucoup d'avoir été avec moi aujourd'hui et de nous
1: Merci,
0: avoir apporté
1: Kalima.
0: toutes ces infos et tous ces éclairages encore une fois. Et on se dit à très très vite.
1: À très vite, Kalima. Merci. Bonne
0: Merci
1: journée.
0: beaucoup, Nouheila. Au revoir.
1: Au revoir.
0: Restez avec nous, on se retrouve dans un tout petit moment pour la suite d'On en parle. En attendant, je vous laisse un instant en musique avec Rihanna, We Ride. Très très belle écoute.

C'est ainsi que se referme On en parle. Merci beaucoup d'avoir partagé ce petit moment avec nous. Je vous souhaite une excellente suite des programmes à l'écoute de Midi 1. Je vous retrouve bien sûr demain pour On en parle. D'ici là, je vous laisse avec Shaggy et Nio, You Girl. Excellente écoute.

présentation de l'événement dès le début du journal. Dans cette édition aussi, on fait le point sur la journée négociation entre Washington et Téhéran hier en Suisse. La délégation iranienne vient de quitter le pays ce matin, compte rendu de notre correspondant à New York. La bande de Gaza est décimée et pourtant, les bombardements israéliens ne cessent pas sur l'enclave palestinienne. La journée d'hier a été particulièrement meurtrière et les journalistes sont encore et toujours pris pour cible par Tel Aviv, récit de notre correspondante en Palestine. C'est maintenant officiel, le Premier ministre britannique Keir Starmer démissionne avec une question maintenant sur toutes les lèvres. Qui pour lui succéder ? Le maire de Manchester, Andy Burnham, est en pole position.

0: reportage. La Coupe du Monde de football masculine aussi dans cette édition et les derniers matchs de poule avec au programme aujourd'hui Argentine-Autriche ou encore France-Irak. Monsef Zamrad sera avec nous pour décrypter tous les enjeux de ces rencontres. Et puis c'est une tradition au Maroc.
1: Bienvenue à toutes et à tous. Avec ma femme d'aujourd'hui, eh bien, on va aller à la découverte de son cheminement. Cheminement qui l'amène à un changement de vie. Changement de vie qui est quand même relativement récent. Un peu moins d'un an que toute cette nouvelle aventure prend enfin forme. Quelles sont ses premières conclusions? Eh bien, on y va pour les détails.
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1: Loubna Idrissi, bonjour.
3: Bonjour Yasmine.
1: Merci beaucoup d'être ma femme d'aujourd'hui. Comment ça va la Loubna?
3: Très bien, merci beaucoup. Merci de m'inviter à cette émission tellement inspirante.
1: Eh bien, merci à toi d'être justement là pour toutes les femmes qui nous écoutent et de venir partager aussi ton parcours. Alors toi, tu es dans le conseil RH, la transformation, et puis tu utilises l'art pour accompagner et arriver finalement à trouver des solutions pour les gens. C'est bien ça?
3: Oui, c'est un petit peu ça, oui.
1: Ok. Alors, qu'est-ce qui a commencé d'abord? Est-ce que c'est l'art ou c'est le développement personnel, les RH?
3: En fait, on va dire que les deux sont venus en parallèle. L'art, peut-être qu'il était là bien avant le développement personnel, mais à un moment de ma vie, il est venu pour coupler ou bien pour rectifier une phase de ma vie, pour me reconnecter avec moi-même. Et bien évidemment, à travers ça, en creusant davantage, je me suis penchée vers le développement personnel et à travers ça, le développement professionnel. Et aujourd'hui, je suis dans l'accompagnement justement des personnes à voir un peu plus clair, des équipes, des dirigeants, pour voir plus clair en eux-mêmes.
1: Allez, qu'est-ce qui s'est passé exactement quand tu dis l'art est venu corriger une période?
3: Oui, alors il faut commencer par le début.
1: Ok.
3: Donc moi-même, chaque transformation, donc l'art il est venu pour la transformation personnelle. Et donc chaque transformation, il y a un avant. Donc moi-même, j'étais dans une recherche de ma place. Donc je me posais beaucoup de questions par rapport à moi-même dans ma place, au niveau professionnel, au niveau familial, avant de comprendre que une vraie place, c'est là où on est aligné avec soi-même et je ne l'étais pas pendant longtemps.
1: Mmh. Tu étais dans quoi avant?
3: Alors, j'ai évolué dans un environnement public pendant 20 ans, donc un environnement structuré de droit, d'urbanisme, d'institutionnel, et un environnement bien évidemment exigeant, rigoureux, qui m'a beaucoup appris. Mais avec le temps, je me sentais un certain décalage. Un décalage intérieur. Donc, bon, de l'extérieur, tout allait bien.
1: Oui.
3: Mais intérieurement, il y avait quelque chose qui manquait.
1: Ok. Et si on peut creuser sur ça, donc de l'extérieur, tout allait bien, mais à l'intérieur, il y a un décalage. Comment se manifestait le décalage à l'intérieur?
3: Je sentais que je donnais beaucoup. Je m'impliquais énormément. Mais je n'étais pas pleinement épanouie. Et cette sensation ne me quittait pas en fait. Et donc j'ai commencé à chercher, et je me formais, je faisais des formations en continu, et j'explorais beaucoup d'approches, et j'étais dans une quête qui est de ce qui n'allait pas. Et en même temps, j'avais peur. Donc quand on est dans une situation comme inconfortable, stable, on a peur de sauter le pas, on a peur d'aller vers l'inconnu. Et cette peur, c'était juste quitter sa propre zone de confort, et la peur de me tromper et la peur de me perdre un petit peu dans tout ça.
1: Ouais.
3: Et
1: la peur de se tromper, c'est très gros quand même, parce que justement...
3: Oui. Ouais. Oui, quand on a fait une orientation professionnelle et à un moment donné, ça ne marche pas intérieurement, on n'est pas épanoui, même si de l'extérieur tout semble bien. Donc à un moment donné, non, le corps, il réagit. Et j'ai eu un petit souci de santé, justement, C'était mon signal d'alarme. Mon corps m'a donné un petit signal d'alerte et là, je

0: pouvais plus ignorer. Mmh. Donc, je ne pouvais plus m'ignorer, en fait.
1: Alors, comment tu as fait le lien entre le souci de santé et le fait qu'à l'intérieur, tu ne te sentais pas alignée? Est-ce qu'à l'époque, tu étais déjà outillée pour comprendre, en fait, la relation, la corrélation entre ces deux, entre l'émotionnel et ce que tu vis dans le réel?
0: La vérité, non. Je n'étais pas outillée du tout. Et c'est là où il y a eu le déclic. Donc, on va dire que j'étais douée pour accompagner les autres, mais beaucoup moins pour m'accompagner moi-même. Donc, je ne remercierai jamais assez une amie qui se reconnaîtra. Un jour, elle m'a dit, Loubna, pourquoi je ne fais pas pourquoi je fais pas du coaching, tout simplement? Et cette amie, je l'ai accompagnée pendant une période difficile de sa vie, mais sans savoir que je l'accompagnais. Mmh. Donc j'étais là dans l'écoute, j'étais là, je ne donnais pas de conseils, je lui posais des questions, je la laissais parler, etc. Et voilà, c'était ça le déclic. Et du jour au lendemain, donc je me suis inscrite en formation sur le développement personnel, puis le développement professionnel, et tout est devenu clair dans ma tête. Vraiment, c'est le truc, le truc magique. Donc, cette lampe qui s'ouvre, à un moment donné, on est vraiment, on est connecté avec soi, on se comprend davantage, on voit plus clair dans ses pensées, on voit plus clair dans ses émotions, on commence à créer le lien entre ce qui marche, ce qui ne marche pas, où est-ce que ça peut avancer. Donc, vraiment, je commençais à m'approfondir davantage. Et c'est là où j'ai compris que la réaction de mon corps, c'était une réaction tout à fait émotionnelle. Et j'ai compris que toute émotion qui n'est pas exprimée, elle s'imprègne sur notre corps. Et voilà, il y a justement cette construction, cette transformation intérieure, et la transformation intérieure, elle s'est exprimée extérieurement. Et j'ai commencé à faire des pas, à m'aventurer dans de nouvelles choses. L'art est venu justement pendant cette période transitoire, et j'ai commencé à peindre, même si je peignais auparavant pour la famille, etc. Mais là, j'ai osé. J'ai commencé à m'exprimer parce que j'ai compris que l'art pouvait ouvrir des portes qui nous étaient verrouillées, enfin, qu'on se verrouillait soi-même.
1: Oui. Alors, c'était quoi ces portes que tu as pu ouvrir?
0: Déjà, mon expression, j'étais quelqu'un de très réservé. Et donc, passer de la réserve au conseil, à l'animation d'atelier, c'était déjà sauter le pas. Mmh. À parler en public, déjà, à affronter mes peurs, à affronter mes doutes, mes craintes, etc. C'était pour moi un pas de géant. À affronter également les journalistes dans des expositions, à exprimer mon art, à exprimer mes ressentis, à comprendre l'être humain. Mais quel bonheur. Vraiment,
1: Est-ce que tu te souviens du moment où tu t'es dit « je vais faire ma première exposition » ?
0: Oui.
1: Ça s'est déclenché comment ?
0: Alors, ça s'est déclenché pendant la période du Covid, bizarrement. Donc, c'était la période où je suis devenue le plus productive. Et à la fin du Covid, je me suis dit « allez, Loubna, ta première exposition sera en 2020. » Et effectivement, c'est en 2020, j'ai exposé à Casablanca, dans une exposition collective. Et confrontée des regards, des artistes, des environnements et des univers différents, m'a beaucoup confortée dans ma position qu'il n'y a pas meilleure connexion que celle avec l'humain. Et la transition a démarré à partir de là. Donc, en même temps, vraiment, c'était un chemin parallèle de la découverte de soi, de la réconciliation avec soi, de l'alignement, et puis de l'ouverture. Et c'était vraiment, c'était quelle belle liberté. C'est le mot, oui.
1: C'est la liberté. Alors, par rapport à ton souci de santé, est-ce qu'il s'est résorbé, amélioré avec ce changement?
0: Oui, oui. Alhamdoulilah. Tout est rentré dans l'ordre. Donc, c'était vraiment juste une suspicion. Et à partir de là, mon corps a pris vraiment le dessus. Et je me sentais de plus en plus bien. J'étais quelqu'un, on va dire...

0: Donc, surréprimée.
1: De nature.
0: Je ne le savais pas.
1: Ah.
0: Mais oui, il y avait une anxiété qui m'accompagnait.
1: Oui.
0: Je le réprimais parce que j'ai un caractère quand même qui est fort. Donc, je jouais entre mon conscient et mon inconscient.
1: Oui.
0: Mon inconscient, il avait mal, mais le conscient, le rationnel, il disait non.
1: Il n'y a pas de raison.
0: Voilà, tu vois. Il n'y a pas de raison,
1: Raison.
0: voilà. Intérieurement, il n'y a pas de raison et tu peux dépasser tout ça. Et voilà, donc il y avait cette force intérieure qui était là, qui m'a accompagnée pour avancer avec sérénité. Et alhamdoulilah,
1: Mais
0: aujourd'hui,
1: à quel moment tu as
0: voilà, je suis
1: découvert que tu étais anxieuse, en fait, que tu as su que c'était que tu l'étais, en fait?
0: L'anxiété, elle va se manifester de différentes manières. Pour ma part, c'était de l'insomnie.
1: Ouais.
0: Et j'ai cumulé plusieurs années d'insomnie, sans aucune raison. C'est parce que, au fond de moi, il y avait quelque chose qui, voilà, dans mon inconscient qui n'allait pas. Une insatisfaction personnelle, tout simplement, mais qui n'était nullement visible.
1: C'est
0: Et là,
1: incroyable, hein, quand
0: vraiment, là,
1: même.
0: je te parle d'un diagnostic personnel,
1: Ah,
0: hein. Je
1: ah.
0: n'ai été consultée personne.
1: D'accord, ok.
0: Et voilà, donc voilà, l'art, il est venu pour coupler et pour combler peut-être ce désir de faire autre chose, d'être épanoui différemment. Et parallèlement, le coaching, l'accompagnement des personnes, voilà, à partir de 2020, après mes formations, mes certifications, il est venu pour me rassurer, il est venu pour me repositionner sur une nouvelle voie et sur une nouvelle reconversion aussi professionnelle. Donc, à partir de 2020, même si j'étais restée dans le public, mais j'ai commencé à faire autre chose en freelance et jusqu'à ma décision finale de quitter. Donc, jusqu'à avoir le ce courage de tout quitter et de me lancer dans une nouvelle aventure et dans un nouveau challenge.
1: Alors, cette décision, justement, ça t'a coûté quoi de la prendre?
0: Avec du recul, rien. Ça m'a coûté juste de combattre ma peur.
1: Oui.
0: Moi qui accompagnais les autres pour combattre la leur, j'avais cette appréhension, je vais pas parler du manque de courage, mais dans la peur, en fait, ce qui nous fait du tort, c'est pas le fait de sauter le pas, c'est de qu'est-ce qu'on va perdre. Mais quand on saute le pas et quand on avance avec plus de sérénité, avec plus de visibilité, bah, finalement, c'est un soulagement.
1: Oui. Alors, justement, toi qui accompagnais déjà les gens, mais en même temps à l'intérieur, il y avait aussi cette petite angoisse, est-ce que je reste dans ce que je fais et en parallèle j'accompagne les gens ou bien je me lance à 100%? Est-ce qu'il a fallu un déclic pour finalement sauter le pas et te lancer pleinement dans l'accompagnement?
0: La vérité, non, il n'y a pas eu de déclic. Un beau jour, j'ai pris cette décision que je ne pouvais pas continuer, que je devais me choisir, que je devais choisir mon propre alignement et quitter le confort, même avec les doutes, même avec nos propres
1: Même avec
0: résistances,
1: les doutes.
0: même avec les doutes,
1: OK.
0: même avec les moments de solitude, des questionnements, à un moment donné. En fait, ne pas bouger était devenu beaucoup plus difficile que de rester.
1: Quelqu'un qui n'a jamais vécu ça, justement, aurait du mal à comprendre que, parce qu'on a l'impression que tout ce qui est mal-être vient de l'extérieur, alors que dans ce genre de situation, le mal-être vient vraiment de l'intérieur, c'est-à-dire ce qui, c'est à l'intérieur de soi que cette dynamique se joue. L'extérieur, on
0: Oui.
1: va dire, ne nous a rien fait, mais c'est
0: Oui.
1: nous qui ne sommes plus adaptés à cet environnement-là. C'est pas de la faute des autres. Et ce n'est pas notre faute non plus, c'est un changement de dynamique et d'énergie.
0: Exactement. Non, en fait, il y a une liaison avec l'extérieur. Il ne faut pas oublier que nous sommes quand même dans un environnement où on est en partie formaté. Formaté par rapport à notre vécu, par rapport à notre expérience, par rapport à notre famille, par rapport à notre éducation. Donc, il y a une partie de l'extérieur. Avec nos propres expériences. Donc, elles nous impactent d'une certaine manière. Mmh. Mais quelqu'un qui ne prend pas un moment pour soi, quelqu'un qui ne revient pas à son essence, quelqu'un qui ne se comprend pas, ne peut pas faire le pas, ne peut pas avancer. Et donc, c'est ça l'impact, on va dire, de l'accompagnement. C'est ça l'impact, c'est là où notre rôle aujourd'hui, et je suis peut-être la mieux placée pour le dire, puisque je suis passée par ça et par là, si je n'avais pas fait une relecture de moi-même, si je ne m'étais pas, à un moment donné, retournée en mon essence intérieure, si je ne m'étais pas donné ce temps-là, je n'aurais pas avancé. Et donc, vraiment, le vif du sujet, c'est parfois juste de se poser et de revoir est-ce que nos lignes intérieures, elles sont accordées ou pas.
1: Alors, aujourd'hui, il y a beaucoup de femmes qui ont envie de sauter le pas du changement de vie.
0: Oui.
1: Est-ce que, pour toi, c'est une mode ou c'est une réalité ?
0: Je ne dirais pas que c'est une mode. Je dirais que c'est une réalité. C'est une prise de conscience, je pense, actuellement. Parce que, comme je l'ai dit, on a été tellement conditionnés dans des environnements qui, valeurs aujourd'hui, ne nous confortent pas. Et juste, je reviens à se reconcentrer sur soi. Voir et comment je suis dans mon espace intérieur. Et est-ce que ça me convient ou pas ? Si ça me convient, ben tant mieux. Il n'y a aucune raison pour changer. Si ça ne me convient pas, si ça me cause des problèmes avec moi-même, avec mon entourage, avec ma famille, il y a quelque chose qui ne va pas. Et c'est là où on commence à avoir plus clair, et c'est là où on se remet en question, et c'est là où on commence à se poser les bonnes questions pour voir comment je peux m'améliorer.
1: Quand on effectue un changement comme celui que toi tu as effectué justement, qui implique finalement un changement de cadre professionnel, un changement de structure, de stabilité, etc., est-ce qu'on laisse quelque chose derrière soi ? Ou bien est-ce que, dans un changement, on emporte tout avec soi ?
0: Cela dépend. Cela dépend également de notre entourage. Est-ce qu'il est attentif à nous ou pas ?
1: Mais dans ton cas, toi, Loubna ?
0: Dans mon cas, j'ai laissé beaucoup de choses. Oui, honnêtement, j'ai laissé beaucoup de choses qui ne me convenaient plus. Parfois, il y a des pots cassés,
1: oui,
0: qu'il faudrait assumer. Parce que c'est soit on se choisit, soit on choisit ce que les autres veulent de nous. Et quand on s'aime à un moment donné, voilà, on se redonne cet amour envers soi-même. Et quand on commence à se comprendre et à comprendre comment notre mode de fonctionnement et ce que cette transformation elle va avoir en termes de plus-value pour nous, bien sûr qu'on laisse quelque chose.
1: Il faut accepter de laisser quelque chose, en fait,
0: bien
1: dans
0: sûr,
1: le changement.
0: Bien sûr, il
1: faut accepter. On ne peut pas tout emmener avec soi.
0: Non. Ouais. La transformation, elle implique parfois des pertes. Mais il faut l'accepter et avancer avec... On est plus serein et on construit autre chose. On construit autre chose encore plus belle.
1: Se faire un nom dans un nouvel environnement, alors que pendant, par exemple, plus d'une décennie, tu as travaillé dans un environnement particulier, se refaire un nom ailleurs, ça c'est peut-être le côté le plus compliqué.
0: Je ne commence pas de rien, donc ça fait quand même 4 ans, 5 ans que je suis dans le métier, donc j'ai eu mes références, j'ai des partenaires qui me font confiance. Je ne dis pas qu'il faut sauter le pas dans le néant, construire avant de sauter quand même, et il ne faut pas être bête.
1: C'est important
0: de
1: construire.
0: Il ne faut pas s'aventurer, bien sûr, il ne faut pas s'aventurer, on s'aventure d'accord dans l'inconnu, mais en étant quand même rationnel. Je sais où est-ce que je vais mettre les pas. Comment je vais avancer, quel est mon mon plan d'action, comment je suis perçue.

0: qu'est-ce que je peux apporter? Quelle est ma différence? Quelle est ma plus-value? Et c'est-à-dire, c'est un travail que l'on fait en amont. Une fois que ce travail il est fait, on saute le pas.
1: Ton pas, tu l'as sauté, ça fait combien d'années, Lumna?
0: Alors, le pas professionnel à 100%, donc ça fait à peine, c'est moins d'une année que j'ai quitté.
1: Ok.
0: Mais avec un recul de 5 ans.
1: De
0: Donc,
1: 5
0: je
1: ans.
0: Suis dans l'exercice depuis 5 ans.
1: Oui. Et cette année, elle s'est passée comment? Comme tu l'as pensé, comme tu l'as espéré?
0: En découverte, en construction, en challenge, beaucoup de belles choses qui se sont présentées, des choses que je n'imaginais pas auparavant, des portes qui s'ouvrent. Et donc justement, quand on parlait tout à l'heure de est-ce qu'on doit rester dans sa zone de confort ou affronter l'inconnu, l'inconnu ramène son lot justement d'opportunités qu'il ne faut pas négliger. Et ces opportunités, je ne les aurais jamais, jamais, jamais eues auparavant. Si j'étais restée justement dans mon confort.
1: Donc, tu n'es pas encore capable en fait de tirer un bilan de cette première année ?
0: Elle n'est que positive pour moi.
1: Pour le moment, il n'est que positif.
0: Elle n'est que positive, pleine de rebondissements, de rencontres intéressantes, de challenges nouveaux. Oui, elle n'est que positive.
1: Est-ce que ça a été compliqué pour toi, parce que quelqu'un me disait ça la dernière fois, est-ce que c'était compliqué pour toi de te trouver une nouvelle identité professionnelle? Tu sais, quand on rencontre quelqu'un pour la première fois, on se présente, on dit « bonjour, je suis X ». Ah oui, tu es dans quoi? Je travaille dans ça. Ou c'est « je suis manager, directeur, responsable, etc. » est-ce que ça t'a... Est-ce que tu as dû t'adapter à ton nouveau titre professionnel?
0: Non. Je ne m'adapte pas à ce nouveau titre parce que je pense qu'il était en moi pendant des années.
1: Ok.
0: Sans que je m'en rende compte. Sincèrement, donc parfois on essaie de tout recommencer, mais finalement c'est notre regard qu'il faut transformer.
1: Absolument.
0: Et quand notre regard change, tout change.
1: Absolument, absolument. Lala Loubnal Idrissi, c'était un plaisir de te recevoir dans Femmes d'aujourd'hui. Merci infiniment d'avoir accepté de partager avec nous ce cheminement.
0: Merci infiniment Yasmine pour cette interview et merci de m'avoir invité pour partager justement mon chemin intérieur et mon chemin vers plus d'épanouissement et de sérénité.
1: Merci Loubnal. Merci à toutes et à tous pour votre confiance. 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
1: Sur notre continent, le temps sera nuageux à Johannesburg avec 14 degrés, des nuages prévus aussi à Nairobi avec 22 degrés, à Addis Abeba avec 25 degrés, à Kinshasa avec 29 degrés. Le temps restera couvert du côté de Ouagadougou avec 34. 34, ce sera aussi la température à Libreville sous les nuages. Et puis il fera 38, un temps partiellement nuageux à N'Djamena. Attention aux averses prévues du côté d'Abidjan avec 28 degrés. Et puis aux orages prévus, eux, à Yaoundé, Lagos, Conakry, Douala et Bangui, où la température oscillera entre 27 et 30 degrés. Le soleil brillera du côté de Dakar. Le thermomètre indiquera 29. Du soleil attendu aussi à Bamako avec 36 degrés.
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3: Vous êtes avec Sophie Volatier. Bonjour à toutes et à tous. Top départ à Tanger, la ville du Détroit, où commence aujourd'hui le plus grand rendez-vous des gouvernements locaux. Présentation de l'événement dès le début du journal. Dans cette édition aussi, on fait le point sur la journée négociation entre Washington et Téhéran hier en Suisse. La délégation iranienne vient de quitter le pays ce matin, compte rendu de notre correspondant à New York. La bande de Gaza est décimée et pourtant les bombardements israéliens ne cessent pas sur l'enclave palestinienne. La journée d'hier.

a été particulièrement meurtrière et les journalistes sont encore et toujours pris pour cible par Tel Aviv, récit de notre correspondante en Palestine. C'est maintenant officiel, le Premier ministre britannique Keir Starmer démissionne avec une question maintenant sur toutes les lèvres. Qui pour lui succéder ? Le maire de Manchester, Andy Burnham, est en pole position. On sera à Londres dans ce journal. L'Europe, frappée de plein fouet par une canicule, et même le nord du continent fait face à une vague de chaleur particulièrement intense. Alors ce week-end en Belgique, beaucoup ont plié bagages, direction les plages de la mer du Nord. Reportage. La Coupe du monde de football masculine aussi dans cette édition et les derniers matchs de poule avec au programme aujourd'hui Argentine, Autriche ou encore France-Irak. Monsef Zamrad sera avec nous pour décrypter tous les enjeux de ces rencontres. Et puis c'est une tradition au Maroc, la Tboulida. La finale du tournoi Hassan II s'est tenue ce week-end à Rabat. Des chevaux, des coups de fusil et des prestations qui ont séduit les spectateurs, dont notre envoyé spécial sur place, Constantin Jallot. Son reportage en toute fin de journal. Voilà pour les titres. On se retrouve dans moins d'une heure pour développer tous ces titres. À tout à l'heure.

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1: Bienvenue dans ce grand journal dans moins d'une minute. Ce journal donc met tout de suite la météo.
2: Au Maroc, le soleil continuera de briller en ce début de semaine sur une bonne partie du royaume. Comptez 26 degrés à Casablanca sous un grand ciel bleu, 37 degrés à Fès et Marrakech sous le soleil, 38 à Errachidia, 40 à Beni Mellal et 41 à Oujda. Les températures seront un peu plus faibles du côté d'Essaouira, Rabat et Tanger. Comptez 26-27 degrés avec un ciel couvert. Des nuages annoncés aussi à Safia et Agadir avec cette même température, 26 à 27 degrés. Le thermomètre indiquera 29 à Nador, toujours sous un ciel couvert, et 31 à La Haye, où le vent soufflera. En Algérie, du soleil annoncé sur l'ensemble du pays ce lundi. Côté température, comptez 30 degrés à Alger, 32 à Bjaïa, 33 à Oran. Il fera 37 à Constantine et Tiaret, 38 à Rardaya, toujours sous un grand ciel bleu. Et les températures vont continuer de grimper. Le mercure indiquera 39 à Taman Rasset sous le soleil, 43 degrés à Chlef et 44 degrés à Adrar avec du vent. Ce sera la maximale aujourd'hui en Algérie. Et puis en Tunisie, idem, un grand soleil au rendez-vous en ce début de semaine avec des températures assez élevées. Comptez 31 degrés à Monastir et Djerba pour la minimale, 32 à Medellin, Sfax et Gabès, 33 degrés à Bizerte. Le thermomètre indiquera 34 à Tabarka et Sousse sous un grand soleil, 35 à Tunis et Kasserine, et puis 38 degrés à Guefsa et 39 à Tozeur. Ce sera les maximales aujourd'hui.
1: h 30 sur Médien, bienvenue à vous qui nous rejoignez tout de suite, c'est le journal. Et c'est à la une ce midi, top départ à Tanger, la ville du Détroit où commence aujourd'hui le plus grand rendez-vous des gouvernements locaux, présentation de l'événement dès le début de cette édition. Dans ce journal aussi, on fera le point sur la journée de négociation entre Washington et Téhéran hier. La délégation iranienne a quitté la Suisse ce matin, compte rendu de notre correspondant à New York. C'est maintenant officiel, le Premier ministre britannique Keir Starmer démissionne avec une question sur toutes les lèvres. Qui pour lui succéder? Le maire de Manchester, Andy Burnham, est en pole position. On sera à Londres dans cette édition. On restera en Europe. L'Europe est frappée de plein fouet par une canicule et même le nord du continent fait face à une vague de chaleur très intense. Et ce week-end, alors en Belgique, beaucoup ont plié bagages direction les plages de la mer du Nord. Reportage.

0: plus de 3000 dirigeants, doivent participer à l'événement et ce pendant 3 jours. Écoutez à ce propos Simone Giovetti, déléguée au plaidoyer international au sein de Cité Unifrance. Il nous présente ce congrès.
1: Je peux peut-être vous donner l'exemple que Cité Unifrance porte, parce que c'est un des sujets qui nous tient à cœur et on invite les collectivités locales à s'y engager. On organise une session qui est dédiée au rôle des collectivités locales en réponse aux crises et aux catastrophes. On pense que les élus locaux, les collectivités sont en première ligne quand une catastrophe touche les territoires et sont aussi celles qui viennent en aide le plus rapidement possible à leur population. Ça, c'est un sujet qui voilà, très, très transversal. Cité Unifrance mène des actions d'aide au Maroc. Par ailleurs, il y a 2 jours, nous étions sur le terrain à Agadir, dans les montagnes de l'Atlas, où un projet de plus de 600 000 euros financé par les collectivités françaises vient en aide à 3-4 villages qui ont été touchés par les tremblements de terre. Mmh. Et ce type d'action, on le trouve au Maroc, mais c'est aussi en Turquie. On a un projet dans la bande de Gaza. Donc, en fait, les exemples sont multiples et démontrent qu'en fait, il n'y a pas de frontières quand il y a un besoin urgent et que la solidarité entre les collectivités locales parfois dépasse vraiment un peu aussi les ruptures plus internationales qu'on retrouve au niveau des États.
0: Simone Giovetti, déléguée au plaidoyer international au sein de Cité Unifrance, des propos recueillis par Marianne Garnier pour Médien. En bref, au Maroc, attention à la chaleur. La Direction générale de la météorologie, la DGM, place les provinces de Taza, Taouna, Trémisset, Renifra, Hourigba et Settat en vigilance orange aujourd'hui. Des températures oscillant entre 39 et 42 degrés sont attendues. Soyez prudents. Le président iranien Massoud Pezeshkian pourrait se rendre demain au Pakistan. C'est ce qu'indique ce midi l'agence de presse officielle de Téhéran. Le dirigeant devrait rencontrer le premier ministre pakistanais Shehbaz Sharif. L'objectif, poursuivre les négociations indirectes autour de l'accord final avec les États-Unis. De son côté, la délégation iranienne a quitté la Suisse ce matin après une première journée de pourparlers hier. Compte rendu de toutes ces discussions avec notre correspondant aux États-Unis, Gwendal Lavina.
2: Les deux pays se sont entendus sur une feuille de route pour conclure un accord définitif dans les 60 jours. Les discussions techniques vont donc se poursuivre cette semaine en Suisse à travers des groupes de travail, notamment sur le nucléaire, se félicitent le Pakistan et le Qatar. Sur le détroit d'Ormuz, une ligne de communication est créée entre Washington et Téhéran afin, je cite, d'éviter les incidents et assurer un passage sûr pour les navires commerciaux. Pas d'informations en revanche sur l'état actuel du détroit que l'Iran dit avoir refermé avant-hier. Autre point de tension, le cessez-le-feu fragile au Liban. Les deux pays mettent sur pied une cellule de gestion des conflits animée par les médiateurs à laquelle participera le Liban. Le ministre des Affaires étrangères iranien se félicite aussi du déblocage d'avoirs gelés et de la levée de restrictions sur le pétrole. Les avancées obtenues tranchent avec le climat des négociations. Seule une réunion directe entre les États-Unis et l'Iran a eu lieu hier. Les représentants iraniens refusant de poursuivre les discussions après de nouvelles menaces de Donald Trump de bombarder l'Iran. Gwendal Avina, New York, Midi 1.
0: Et à l'instant, le vice-président américain J.D. Vance annonce que Téhéran a accepté le retour d'inspecteurs de l'Agence internationale de l'énergie atomique au sein de son territoire, l'AIEA. Le vice-président américain d'ajouter que, je cite, « des bases solides pour un accord final ont été trouvées hier en Suisse ». On reste au Moyen-Orient, dans la bande de Gaza. Un bombardement israélien a tué un Palestinien et blessé 3 autres ce matin. Il y a une heure, c'est une frappe sur un véhicule qui a fait plusieurs blessés à Khan Younes. Des informations données ce matin par l'agence de presse palestinienne Wafa. Alors les civils palestiniens sont visés par Tel Aviv et ce, depuis le 7 octobre. Et parmi eux, notamment, les journalistes qui essaient tant bien que mal d'informer depuis l'enclave palestinienne sous blocus. Depuis la Palestine, Valérie Ferron.
3: Les enfants continuent de payer le prix fort des bombardements israéliens quotidiens qui se sont à nouveau transformés en carnage hier dans les régions sud et centre. Une femme a été tuée alors qu'elle allaitait son bébé de 3 mois, lui-même grièvement blessé et qui a dû être amputé d'une jambe. Une fillette de 8 ans a pour sa part été tuée par un missile qui s'est abattu sur la tente de sa grand-mère à laquelle elle rendait visite. 2 millions d'enfants et d'adultes s'entassent le long de la côte dans la bande de Gaza entre blocus et bombardements dans une situation de plus en plus désespérée.
4: Gaza est en sang. Gaza est un bain de sang. Et tout le monde dort.

0: Le monde nous voit et regarde la Coupe du Monde, et Gaza est en sang.
1: La presse continue également d'être une cible militaire israélienne prioritaire. Les journalistes palestiniens n'en finissent pas de faire leurs adieux à leurs collègues tués par la puissance occupante. Ils ont honoré hier la mémoire du caméraman d'Al Jazeera Moubacher Ahmad Ouichar, dont le frère Mohamed, correspondant pour la même chaîne, avait été tué en avril dernier. Au moins 262 de ces grands professionnels, hommes et femmes, travaillant pour la presse nationale, arabe et internationale, ont été tués depuis le mois d'octobre 2023 par des bombardements israéliens, les visant la plupart du temps directement en Palestine. Valérie Ferron pour Média.
2: Et l'armée israélienne toujours qui poursuit ses incursions en Cisjordanie occupée. Tôt ce matin, ce sont deux Palestiniens, un adolescent et un enfant, qui ont été tués par les soldats de Tel Aviv au nord de la ville d'Hébron. Plusieurs maisons ont été détruites par l'armée israélienne de part et d'autre de la région. On part en Europe et c'est officiel. Le maire travailliste de Manchester au Royaume-Uni, Andy Burnham, se présente pour succéder à Keir Starmer, le Premier ministre britannique, de plus en plus controversé, même au sein de son propre parti, a annoncé un peu plus tôt ce matin sa démission. On fait le point avec notre correspondante à Londres, Anna Roche.
3: Sa position était devenue intenable, selon les alliés de Keir Starmer. Le Premier ministre a donc décidé de prendre l'agenda politique de la journée en main. Juste avant le milieu de la matinée, un pupitre a été déposé devant la porte noire du 10 Downing Street. Keir Starmer en est sorti pour faire cette déclaration.
4: La question que se pose aujourd'hui mon parti est de savoir si je suis la personne la mieux placée pour nous mener aux prochaines élections législatives. J'ai entendu la réponse des parlementaires travaillistes à cette question et je l'accepte de bon cœur. Chaque décision que j'ai prise visait à faire passer le pays que j'aime avant tout. C'est pourquoi je vais démissionner de mon poste de chef du Parti travailliste.
3: Keir Starmer a tenu à détailler son bilan en tant que chef de gouvernement depuis juillet 2024 et il a présenté ses presque deux années comme positives au niveau de l'économie et des réformes sociales. Malgré tout, c'est sa manière de gouverner et sa personnalité qui fédère le plus contre lui. Le Premier ministre a aussi annoncé une ébauche de calendrier pour sa succession. Les nominations se clôtureront le 9 juillet. C'est donc à cette date au plus tard qu'on saura s'il y a une élection interne au Parti travailliste ou bien si le principal rival de Keir Starmer, le nouvellement élu député et ex-maire de Manchester, Andy Burnham, prend la tête du parti et les clés de Downing Street avec l'accord unanime de son parti, ou bien si d'autres candidats se présentent et qu'une campagne occupera les membres du parti travailliste pendant la période estivale. À Londres, Anna Roche pour Média 1.
2: Et depuis ce matin, les réactions à la démission de Keir Starmer s'enchaînent. Le chef du parti d'extrême droite Reform UK, Nigel Farage, réclame l'organisation de nouvelles élections législatives. Quant à Ursula von der Leyen, présidente de la Commission européenne, elle salue, je cite, « un homme d'État qui a contribué à rendre l'Europe et l'Ukraine plus sûres ». Le Royaume-Uni, et c'est assez rare pour être souligné, qui fait face à une vague de chaleur sans précédent. Une partie du sud du pays est aujourd'hui en alerte rouge pour, je cite, « chaleur extrême ». Alors au-delà du Royaume-Uni, c'est toute l'Europe de l'Ouest qui fait face à une vague de chaleur très violente, la deuxième en moins d'un mois. Et même le nord du continent est concerné. Alors ce week-end, pour de nombreux Belges, c'était direction la mer du Nord avec un objectif, essayer de trouver un petit peu de fraîcheur. Reportage à Knokke-le-Zoute de notre correspondant Victor Guillot.
5: Dès l'arrivée à Knokke, le contraste est saisissant avec Bruxelles. 25 degrés, de l'air sur la plage et c'est exactement ce qu'est venu chercher Milly, qui vit dans la capitale belge.
6: Il fait très chaud à Bruxelles, entre 30 et 35 degrés, donc c'est pas évident. Pas toujours top l'isolation, donc il faut vraiment avoir des bons ventilos, avoir une bonne climatisation.
5: Mais il n'y a pas que dans les grandes villes qu'on étouffe. Hélène vient de Malmedy, petite ville de 13 000 habitants dans la province de Liège.
6: On habite en plein centre-ville, dans une maison appartement dans les combles, c'est assez chaud.
5: Et est-ce que ça vous fait peur ces périodes de chaud car de plus en plus tôt dans l'année?
6: Complètement, parce que je vieillis et moi je supporte la chaleur, donc c'est deux combos qui ne vont pas du tout ensemble.
5: Vous allez faire comment?
6: Aucune idée.
5: Sur la digue, une marque de crème solaire offre bien des échantillons gratuits, mais à l'avenir il faudra bien plus que ça. Pourtant, la plupart des gens semblent blasés, comme Vincent, les pieds dans l'eau, le flamand hausse les épaules.
7: Il fera de plus en plus chaud, on devra s'adapter. Pas le choix, c'est trop tard.
5: Mais sans doute est-il plus facile d'être blasé avec l'air conditionné que Vincent a fait installer chez lui il y a deux ans. Ce n'est pas le cas de Julie. Alors la Française a fui la ville de Bondu, près de Lille, un peu plus d'une heure de route pour trouver refuge à Knokke.

0: plus août.
1: La mer permet quand même d'avoir à peu près une dizaine de degrés de moins. Enfin là, on a quitté Bondu avec 32 degrés. Donc là, si je dis pas de bêtises, il doit faire 24-25. Donc bonheur.
0: Puis Julie retourne s'allonger sur sa serviette avec son mari et des amis. Le sujet de conversation, la nécessité ou non d'installer la climatisation. Victor Guillot, Knokke-le-Zoute pour Médir.
2: Et on reparle dans votre grand journal de la chaleur en Europe, et ce alors que plusieurs pays ont vibré hier au rythme de la fête de la musique. Hier, c'est l'image du jour d'Eva Cohen. Rendez-vous à 12h50 sur Médien. Restez avec nous. En bref, toujours, c'est un coup de tonnerre en Espagne. José Luis Ábalos, ancien ministre des Transports et ancien bras droit aussi du Premier ministre Pedro Sanchez, condamné à 24 ans de prison pour corruption, détournement de fonds publics et trafic d'influence. C'est une annonce ce matin du Tribunal suprême de Madrid. Place au sport désormais dans votre journal et à la Coupe du Monde masculine de football. Bonjour Moncef Zamrat.
3: Eh bien bonjour Sophie, bonjour à toutes et tous.
2: Moncef, on décrypte avec vous les résultats et les prochaines rencontres. Alors on va commencer par l'Espagne qui a enfin lancé son mondial avec une victoire nette hier, Moncef.
3: Eh bien une victoire nette et importante Sophie pour la Roja. Victoire 4-0, le prodige Lamine Yamal pour l'ouverture du score et un doublé de l'attaquant Oyarzabal. Le quatrième but a été inscrit contre le camp saoudien par Tambakti. La presse salue la prestation et affirme que le premier match des hommes de Luis de la Fuente, on s'en rappelle, sur le score de 0-0 contre le Cap-Vert, était un simple accident. La Belgique, en revanche, peine à lancer sa campagne mondiale. Nouveau match nul, comme contre l'Égypte qui s'était soldé, on se rappelle, sur le score d'un but partout. Les hommes de Rudy Garcia se sont neutralisés 0-0 contre une solide équipe iranienne. Il faudra attendre le troisième et dernier match des phases de groupe pour valider la qualification des Diables Rouges. Ce sera contre la Nouvelle-Zélande. En parlant de la Nouvelle-Zélande, eh bien elle s'est inclinée lourdement 3-1 hier contre l'Égypte. Les Pharaons entrevoient la qualification pour les 16e de finale. Enfin, le Cap-Vert continue de marquer son histoire. Match nul de partout contre l'Uruguay.
2: Et Moncef, vous nous avez concocté un petit récapitulatif aux petits oignons des rencontres à suivre aujourd'hui. On vous écoute.
3: Mais oui Sophie, évidemment il faut pouvoir noter ce grand programme dans le groupe J à 18h. L'Argentine contre l'Autriche et puis à 22h, c'est la France contre l'Irak. Pour le groupe I. Toujours dans ce même groupe, eh bien, le Sénégal et la Norvège à 1h du matin. Et puis demain matin, très tôt, 4h, c'est le derby arabe entre la Jordanie, portée par Jamel Slami et son staff 100% marocain. Ce sera contre l'Algérie. Un beau duel à suivre à 4h du matin.
2: Eh bien, merci beaucoup à vous, Moncef Zamrat, pour ce point complet sur la Coupe du Monde de football. On reparle Coupe du Monde de football dans votre grand journal, dans la deuxième partie du Carrefour. Ce sera avec le magazine Sport Hebdo, concocté lui aussi aux petits oignons par Alice Salah Eddin. Avant cela, on referme ce journal tout en spectacle avec plusieurs centaines de chevaux, des fusils. On parle évidemment de Dburida. La finale du tournoi Hassan II a eu lieu ce week-end à Rabat. L'événement a été présidé hier par le prince Moulay Rachid. 15 équipes de 15 cavaliers chacune se sont affrontées pour le plus grand bonheur des spectateurs et de notre envoyé spécial sur place, Constantin Jalot.
4: Costume traditionnel, chapeau coloré, chevaux magnifiques et coups de fusil, tous les ingrédients de la Dburida sont réunis au complexe équestre Dar es Salaam à Rabat ce week-end, au grand bonheur du public, comme Myriam, venue en famille.
5: En tant que Marocain, on aime déjà la Dburida, ça fait partie de notre culture marocaine. Déjà, le cheval, c'est un animal très sacré pour nous, parce que l'équitation, c'est un sport qui nous intéresse. Et j'aimerais bien voir un jour mon fils play l'équitation.
4: Alors que la finale du tournoi Hassan II de Dburida, le plus important du pays, s'est jouée samedi et dimanche, le public savoure ses démonstrations d'un art traditionnel.
6: Parce qu'on aime le Maroc et on aime la culture marocaine. Les traditions, ça nous fait vibrer. À chaque coup, ça nous fait vibrer.
4: Dans le public, il y a des curieux, des amis, des familles et des équipes éliminées pendant les qualifications de la semaine passée.
7: Aboubakr Outmani, équipe Shabab Houara de Guersif. Je suis le chef de troupe.
4: C'est la première fois que sa sorbe participe au tournoi.
7: C'était une expérience exceptionnelle car c'est une grande compétition et c'est la première fois qu'on atteint les phases finales. Donc la première fois, on ne sait pas trop comment ça se passe. Et au moins cette année, on a acquéri un peu d'expérience. Là, les 10 qualifiés aujourd'hui, c'est les 10 meilleurs du Maroc.
4: Cette présence aujourd'hui a aussi une portée plus large, d'héritage, comme il l'explique.
7: Moi, j'ai 35 ans, donc ça fait 30 ans que je fais du cheval. C'est important car c'est un héritage que j'aimerais transmettre à mes enfants, justement que j'ai hérité de mon père et de mon grand-père et que j'aimerais transmettre à mes enfants.
4: 10 sorbas adultes sont affrontés ce week-end, 15 cavaliers chacune, une seule leur emportée. Le prince Moulay Rachid en personne qui a présidé en fin de journée la remise des prix et remis la médaille au cavalier de la sorba gagnante de Tel Houni Mohamed Hamid de la province de Setta. Constantin Jalot à Rabat pour Médien.
2: Ainsi s'achève notre journal. Merci beaucoup à vous de l'avoir suivi. Restez avec nous sur Média. On revient dans un tout petit instant.
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2: 12h48 sur Médien, bienvenue à vous si vous nous rejoignez dans ce grand journal. On est ensemble jusqu'à 13h30 et à suivre. Les résultats sont tombés la semaine dernière. Près de 2 candidats sur 3 ont obtenu leur bac au Maroc. Mais derrière ce chiffre en hausse par rapport à l'année dernière, il faut le souligner, se cache une réalité bien moins reluisante. De nombreux bacheliers sont mal orientés dans le royaume. Soukaina Aziz en parle avec Wafa Fatih. Elle est conseillère en orientation scolaire et universitaire. C'est notre entretien de la mi-journée. J-2 avant le dernier match de poule du Maroc en Coupe du Monde masculine de football. Alors jusqu'ici, tout va bien. Hein. Les Lions de l'Atlas se sont rapprochés de la qualification pour les 16e de finale. Mais il reste encore des petites choses à améliorer. C'est ce que nous dira Alice Alaheddine dans le magazine Sport Hebdo. Et puis quand les séries prônent des relations amoureuses saines où le consentement n'est pas une option mais une obligation, c'est au programme de la chronique trend de Karima qui revient aujourd'hui sur le succès du feuilleton Off Campus. Restez avec nous. Voilà, vous avez le programme, on développe tout cela d'ici une petite demi-heure. Tout de suite, un petit tour d'horizon des quotidiens du jour. C'est la revue de presse de Tariq Lahabi.
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11: Bonjour à tous. Dans les kiosques, malgré le durcissement des sanctions américaines contre l'Iran, la Russie et la Corée du Nord, les régimes visés continuent à développer des stratégies efficaces de contournement. Le Wall Street Journal souligne que Washington a multiplié les sanctions ces dernières années, notamment contre l'Iran, sans parvenir à modifier fondamentalement le comportement des régimes visés. Selon le quotidien économique américain, Téhéran continue de générer d'importants revenus pétroliers grâce à ses exportations vers la Chine, tandis que Moscou et Pyongyang ont développé des réseaux alternatifs qui leur permettent d'atténuer l'impact des restrictions américaines. Enfin, au Japon, dit Asahi Shimbun, adopte une approche un peu plus prudente. Le journal estime que les sanctions restent, c'est vrai, un outil indispensable pour répondre aux violations du droit international, mais souligne dans le même temps que leur efficacité dépend de la coopération internationale et de leur application uniforme. Sans transition, Maghreb, Maroc, Boukhel Mghrib alerte sur la hausse des cyberattaques liées au Mondial 2026, titre le matin. Boukhel Mghrib met en garde contre une recrudescence des cyberattaques qui exploitent l'engouement du public à l'occasion de cette Coupe du Monde, écrit le quotidien. La Banque centrale appelle donc les établissements bancaires à renforcer la sensibilisation de leur clientèle face au risque de hameçonnage et de fraude en ligne. L'économiste titre Mondial 2026, Boukhel Mghrib renforce la vigilance face aux risques cyber. Le journal économique note que l'afflux de visiteurs, de transactions électroniques et de plateformes numériques constitue une cible privilégiée pour les cybercriminels. Santé publique en Algérie. Dans le matin d'Algérie, les urgences surchargées, les rendez-vous repoussés et les difficultés d'accès à certaines spécialités médicales constituent désormais une réalité quotidienne pour de nombreux Algériens. Derrière les annonces régulières sur les nouveaux équipements hospitaliers se cache une difficulté beaucoup plus profonde, la pénurie persistante de médecins spécialistes dans plusieurs régions d'Algérie. Pour la presse, la situation est aggravée par les départs vers les secteurs privés ou vers l'étranger. Plusieurs syndicats médicaux alertent d'ailleurs régulièrement sur l'attractivité croissante des systèmes de santé étrangers pour les jeunes diplômés algériens. Enfin, toute autre chose, en Tunisie, cette enquête de grande ampleur sur les exportations de sel tunisien, Business News titre. Sel tunisien, une vaste enquête de la police fiscale, cible un présumé système de sous-facturation à l'export. Le journal souligne la gravité des soupçons et estime que cette affaire pourrait révéler des pratiques anciennes ayant privé l'État de recettes fiscales conséquentes. Le quotidien La Presse souligne toute l'importance donc des mécanismes de contrôle et de transparence, alors que certains dénoncent aussi la faiblesse du suivi des prix réels à l'exportation, estimant que la sous-facturation pénalise les finances publiques.
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1: 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Sophie Volatier. 12h53 sur Médien. Dans un peu plus d'une dizaine de minutes, on parle orientation post-bac et le Maroc peut mieux faire. C'est le sujet de notre entretien de la mi-journée. Mais avant cela, place bien sûr à la chronique traîne de Karima et on parle d'amour aujourd'hui. Bonjour Karima.
2: Bonjour Sophie.
1: Alors je le disais à l'instant, on parle d'amour dans votre chronique traîne, mais surtout de la manière dont les histoires qu'on regarde influencent notre imaginaire amoureux. Une influence qui peut être positive et s'éprouver par une série romantique au succès fou, Off Campus.
2: Exactement Sophie, depuis toujours, on le sait, la pop culture nous raconte des histoires d'amour, des grands films romantiques. Aux séries d'aujourd'hui, en passant par les dessins animés de notre enfance, ces récits participent à construire notre idée du couple idéal.
3: Baby, now that I found you, I can't let you go. I build my world around you.
2: Alors quand on repense aux Disney qui ont bercé notamment notre enfance, on retrouve souvent certains grands schémas. Une princesse qui attend une rencontre, qui va changer sa vie, un personnage mystérieux qui arrive au bon moment, un amour qui semble presque écrit à l'avance. Et dans beaucoup de ces histoires, le bonheur final passe par la rencontre amoureuse, trouver son prince, être choisi et être sauvé.
1: Alors bien sûr, ces histoires nous ont fait rêver, moi la première. Elle reste une partie de notre imaginaire collectif, mais avec le recul, on peut se poser une question. On peut se demander quel message elles transmettent, ces histoires.
2: Exactement, Sophie. Est-ce que l'amour doit forcément être un coup de foudre? Est-ce qu'il faut attendre quelqu'un pour que notre vie commence? Est-ce que les difficultés ou les sacrifices sont une preuve d'amour? C'est justement là que les romances modernes deviennent intéressantes parce qu'elles commencent à revisiter ces codes. Prenons par exemple donc Off Campus. À première vue, on pourrait croire qu'on est face à une romance universitaire classique, un joueur de hockey populaire, un peu dans l'archétype du bad boy, une étudiante brillante, une rencontre qui commence presque comme un défi.
1: Et la différence, c'est que l'histoire ne repose pas uniquement sur l'idée de transformer un personnage ou de réparer quelqu'un grâce à l'amour.
2: Exactement, elle met davantage en avant la communication, la confiance et l'évolution personnelle. Le personnage masculin n'est pas simplement le garçon mystérieux qu'il faut conquérir, il doit aussi apprendre, écouter, faire des efforts. La relation devient un échange, chacun apporte quelque chose à l'autre et c'est peut-être une évolution importante dans la façon dont on raconte l'amour. Pendant longtemps, certaines fictions ont présenté la jalousie comme une preuve de passion, le contrôle comme une preuve d'attachement ou la souffrance comme une condition nécessaire pour vivre une grande histoire d'amour.
1: Et aujourd'hui, de plus en plus de séries essaient de montrer qu'une relation peut être forte sans être pour le coup toxique, Karima.
2: Et oui, qu'on peut être aimé sans posséder, être passionné sans se perdre et construire quelque chose sans avoir besoin de drame permanent. Finalement, entre les contes de fées de notre enfance et les romances actuelles, il y a peut-être une évolution. On passe doucement de l'idée du grand amour qui sauve à celle d'un amour qui accompagne, qui respecte et qui grandit avec nous. Et c'est aussi pour ça que ces histoires rencontrent autant de succès. Elles nous font toujours rêver, mais elles racontent peut-être des rêves qui ressemblent davantage à nos attentes d'aujourd'hui.
1: Eh bien, merci beaucoup à vous, Karima,
2: avec
1: pour cette
2: plaisir.
1: Chronique trend. On se retrouve lundi prochain.
2: Je serai au rendez-vous.
1: À lundi prochain, Karima.
2: À lundi prochain.
1: On vous attend dans quelques minutes. On parle orientation post-bac au Maroc. Mais avant cela, place à l'image du jour avec cette question. Musique et forte chaleur font-elles bon ménage? Comme à son habitude depuis plus de 40 ans, la France célébrait hier la fête de la musique en pleine canicule. Alors, aux quatre coins du pays, les organisateurs ont rivalisé de stratagèmes pour garantir un coup d'envoi de l'été sous les meilleurs auspices. C'est notre image du jour et elle est signée Eva Cohen.
4: Mmh. Notre image ce matin, c'est celle d'un grand tuyau d'arrosage réglé façon brumisateur. Un puissant jet qui occupe tout le cadre sort d'un tuyau tout fin, tenu à deux mains par un homme habillé en noir, casquette et lunettes sur la tête. Le jet, lui, asperge de haut en bas plusieurs personnes. Celui au premier rang sourit de bonheur, ses bras sont levés vers le ciel, laissant entrevoir un petit ventre sous sa chemise bleue à canard jaune. Lui, comme ceux qui se tiennent à

Ses côtés est un festivalier venu écouter les artistes réunis ce week-end au Hellfest, le très célèbre et très fréquenté festival français de métal en Loire-Atlantique. Le département hier faisait partie des 39 placés en vigilance rouge canicule. Alors l'organisation a pris plusieurs mesures. Point d'eau à volonté, interdiction de vente d'alcool fort et forte limitation de l'alcool soft, restriction de l'entrée aux mineurs, cela dans le but d'éviter tout accident lié au pic de température, alors que le mercure a atteint hier 35 degrés sur le lieu de la fête. Des précautions qui ont aussi été de mise à travers le pays pour des milliers d'autres aficionados de bon son. Hier, 21 juin et solstice d'été, la France célébrait la fête de la musique, quelquefois perturbée par les pics atteints par le thermomètre. Plusieurs villes ont simplement décidé d'annuler les festivités, à l'image de Nanterre, Poitiers, Eau ou encore Châteauroux. À Bordeaux, les secouristes bénévoles ont renforcé leurs équipes, s'attendant à une forte augmentation des malaises. Les groupes locaux venus pour la représentation ont prévu des éventails, des points d'eau gratuits et des jets de bouteilles d'eau dans la foule. Un peu plus au sud, à Toulouse, déception dans certains villages alentours où la foule, malgré les bancs à l'ombre, ne s'est pas pressée autour du traditionnel cassoulet. Alors que la température dépassait les 36 degrés, même le concours de pétanque local n'a pas rencontré le succès attendu. Du côté de Paris, l'église Saint-Eustache a en revanche fait salle comble pour son concert classique qui avait le mérite de se tenir sous les fraîches arcades de la nef religieuse. Et toujours dans la capitale, des milliers d'autres personnes ont attendu la nuit et une baisse des 40 degrés de la journée pour venir taper du pied. La consommation d'alcool a été interdite dans plusieurs rues et des policiers transpirant sous leurs lourds uniformes étaient sur place pour veiller au grain. Le gouvernement lui aussi continue de se mobiliser. Une nouvelle cellule interministérielle de crise, après celle d'hier, doit à nouveau se réunir pour faire face à cette nouvelle journée de canicule. 35 millions de personnes seront concernées par la vigilance rouge étendue aujourd'hui à 49 départements. Dans l'Ouest, jusqu'à 43 degrés sont attendus.

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1: 13h05 sur Médien et comme chaque jour, c'est l'heure de l'invité de la mi-journée. On vous en a parlé sur Médien la semaine dernière. Près de 2 candidats sur 3 ont obtenu leur bac. Un précieux sésame. Mais qu'est-ce que la prochaine étape? Eh bien, c'est d'entamer un parcours universitaire. Sauf que, c'est là que ça coince. D'après une étude de l'OCDE, près d'un étudiant sur deux abandonne ses études supérieures dans le Royaume. Ce qui interroge, eh bien, sur le système d'orientation post-bac. Cela signifie que de nombreux jeunes, concrètement, ne se retrouvent pas dans des filières qui leur correspondraient. Soukaina Aziz en parle avec Wafa Fati, conseillère d'orientation scolaire et universitaire. C'est l'entretien de la mi-journée de Médias.
2: Wafa Fati, bonjour.
3: Bonjour.
2: Alors, avant de revenir sur les limites du système d'orientation post-baccalauréat au Maroc, dites-nous comment les jeunes sont accompagnés pour faire leur choix.
3: Très bien. Tout d'abord, merci pour l'invitation. Sans pour autant focaliser sur des tendances plutôt d'estimation budgétaire, je dirais qu'on va beaucoup plus focaliser sur les tendances qualitatives. Au Maroc, l'accompagnement, il existe, mais il reste vraiment inégal selon les établissements. Est-ce que c'est des établissements publics, privés, de missions étrangères, que ce soit la mission française, espagnole, américaine, canadienne et autres, selon donc les régions et le milieu social. Donc, en général, les jeunes sont aidés par plusieurs facteurs, soit des conseillers d'orientation dans des écoles, et il y en a très peu d'écoles, seulement quelques écoles privées ont des orientateurs, ce qu'on appelle les orientateurs, ou soit par l'aide des enseignants, très souvent par les familles. Sinon, ils vont assister à des journées portes ouvertes, à des salons de l'étudiant ou des plateformes d'information, ainsi que des médias spécialisés comme étudiants.ma ou comme aujourd'hui en termes de communication et des plaidoyers selon cette émission radiophonique. Aujourd'hui, on voit que l'orientation, ça se développe par un accompagnement privé ou associatif avec du coaching, des tests d'orientation, des conseils personnalisés, mais ça reste encore très, très, très timide. Donc, le principal problème, c'est que cet accompagnement n'est pas toujours assez précoce, pas assez individualisé, ni suffisamment connecté à la réalité des formations et de l'emploi. Beaucoup d'élèves choisissent encore avec une information partielle, tardive et trop générale.
2: Et justement, à votre avis, pourquoi certains jeunes se retrouvent dans des filières qui ne leur correspondent pas?
3: Il y a plusieurs raisons. D'abord, beaucoup de choix se font sous contrainte. On attend la note obtenue au baccalauréat. Les seuils d'accès, si je prends par exemple médecine, l'année dernière, il fallait avoir au moins 16 en moyenne générale au baccalauréat. L'année dernière, ça a descendu à 12 parce qu'il y a un besoin dans tout ce qui est médecine. La proximité géographique aussi, elle joue un rôle. Les moyens financiers de la famille, quand bien même l'élève ou l'enfant a des capacités, des compétences, un parcours académique brillant, mais la famille n'a pas, que ce soit au Maroc ou ailleurs, des formations dans le privé se situent entre 80 000 à 130 000 dirhams l'année. Donc le pouvoir d'achat n'y est pas. Et aussi, ce qui intervient, c'est encore le nombre limité de places. Donc certains jeunes connaissent mal leur aptitude, surtout, et leur centre d'intérêt, mis à part donc leur parcours académique ou leurs notes, qui sont donc selon les relevés de notes, et ne connaissent pas très bien les débouchés réels des filières. Ils en ont entendu parler. Donc, en termes généraux, il y a un décalage entre le choix souhaité et le choix possible de l'étudiant. Et un étudiant peut vouloir une filière, mais être réorienté vers une autre, faute de moyens suffisants ou de places disponibles, ou parce qu'on lui a dit telle filière est bonne ou telle école est bonne, ou peut-être le cousin l'a déjà fait, et voilà que ça se passe, si bien que ça transforme souvent l'orientation en affectation plus qu'en véritable choix.
2: Et est-ce que la pression des parents a aussi un rôle dans le choix des étudiants ?
3: Ah oui, très clairement. Dans beaucoup de cas, les parents influencent fortement les décisions. Aujourd'hui, les parents eux-mêmes ont fait des études et ils veulent que l'enfant refasse le même modèle, avec même de bonnes intentions. Ou alors, les parents, c'est des entrepreneurs et ils pensent à la relève, donc à la transmission des entreprises. Donc, le besoin des parents, ils cherchent la stabilité, le prestige social ou l'insertion professionnelle de leurs enfants. Et ils cherchent aussi le retour sur investissement, chose tout à fait légitime. Donc, du coup, cela favorise certaines filières perçues comme sûres ou valorisantes. De plus en plus, on voit médecine, ingénierie, commerce ou parfois même droit. Donc, le problème apparaît quand les attentes familiales prennent le dessus sur les motivations réelles de l'étudiant. Et cela peut conduire à un manque d'engagement, à l'échec, parce que le papa ou la maman a influencé, il va falloir que tu fasses telle ou telle filière, ou il faudrait que tu sois avocat, ingénieur, notaire, et j'en passe. Et cela peut conduire vraiment à un manque d'engagement, parce que l'enfant, il est encore dans la non-prise de décision à l'âge de 17 ans, 18 ans, et il va accepter, malgré lui, bien sûr, si les notes le permettent pour être à telle ou telle filière, et ça finit par soit l'abandon, soit au bout d'une année ou deux, la non-adaptation par rapport à la filière qui lui a été imposée.
2: Vous venez de le dire justement, il y a ce souci d'abandon, de changement de filière en cours de route dans les universités. Est-ce que vous avez une idée des pertes que ça représente pour l'État et les familles?
3: Sur le plan quantitatif, malheureusement, nous n'avons pas des données officielles consolidées. Donc, on va dire les pertes, elles y sont. Pour l'État, d'abord, les places pédagogiques mobilisées sans diplôme. Pourquoi sans diplôme? Au bout de 2 ans, on se rend compte, c'est pas ce qu'on a voulu faire. On n'a pas voulu faire économie ou gestion ou droit ou autre, ou même filière scientifique. Et donc, voilà, ça fait déjà une perte par rapport donc aux places pédagogiques mobilisées, par rapport aux dépenses d'encadrement, d'infrastructures, parce qu'il faut avoir des universités, il faut avoir des infrastructures de fonctionnement, la pression supplémentaire sur des universités déjà saturées, des amphis qui sont surchargés, et le coût indirect du moindre efficacité du système. Donc aussi une adéquation par rapport à ce qu'on l'école, excusez-moi du terme, produit comme profil sortant et l'université. Et donc, quand on arrive à l'université, on trouve un autre système. Et donc, ce coût n'est pas négligeable. Pour les familles, il va falloir ajouter quand même très souvent, bon, maintenant, il y a de plus en plus d'universités, pas simplement dans les métropoles comme Casablanca, Rabat, Fès, Marrakech, mais nous avons des universités aujourd'hui, même à Laâyoune, à Dakhla, à Agadir et tout ça. Donc, quand ils ne sont pas de la même ville, il va falloir ajouter les frais de transport, le logement, la restauration, les fournitures. Et si c'est dans le privé, c'est quand même des frais d'inscription qui ne sont pas négligeables. Comme ce que j'ai dit, ça se situe entre 80 000 à 130 000 et le pouvoir d'achat n'y est pas. Plus le temps perdu de l'enfant, de l'étudiant, des parents, quand il y a un mauvais choix, il peut y avoir un moment ou d'hésitation où ça peut durer une année, deux ou plus, dû à l'abandon et la réorientation tardive, qui représente quand même un coût économique, même national, et un coût humain.
2: Alors, vous l'avez évoqué rapidement plus tôt, il y a des filières qui sont plus privilégiées que d'autres. Lesquelles et pourquoi?
3: Oui, certainement. Certaines filières sont clairement plus privilégiées socialement et institutionnellement, et je dirais même selon la stratégie nationale par rapport donc les besoins du pays. C'est souvent le cas des filières sélectives ou perçues comme prestigieuses, médecine, école d'ingénieurs, commerce et gestion qui restent très transversales. Aujourd'hui, tout ce qui est lié à l'informatique et puis à la cybersécurité, à la digitalisation et certaines formations paramédicales, c'est quelque chose qu'on vient de voir juste les dernières années. elles sont privilégiées pour plusieurs raisons, soit l'image sociale, la promesse d'une meilleure insertion professionnelle, bien qu'au Maroc, les salaires sont très bas par rapport au, si on veut calculer le retour sur investissement, n'empêche qu'elles restent quand même des salaires potentiellement plus élevés que dans d'autres filières et un meilleur encadrement ou plus de ressources. Donc, à l'inverse, il y a les filières à accès ouvert, notamment dans certaines facultés publiques, qui souffrent par contre d'une image moins valorisée, même si elles peuvent offrir de vraies opportunités. Ça crée une hiérarchie qui n'est pas négligeable entre les formations. Et donc, ça nous fait une adéquation entre les profils sortants et le marché de l'emploi. Donc, le coût reste quand même énorme.
2: Si le système d'orientation ne change pas, comment les formations proposées et sollicitées par les étudiants peuvent-elles répondre aux demandes du marché du travail ?
3: En un seul mot, je dirais difficilement. Parce que si l'orientation reste déconnectée des compétences recherchées par le marché de l'emploi, par les entreprises, que ce soit public ou privé, ou même ONG, parce qu'aujourd'hui, il y a des ONG qui offrent aussi des possibilités d'insertion. Et si l'orientation reste aussi déconnectée des aspirations des jeunes étudiants et de l'évolution des marchés de l'emploi, on risque vraiment de continuer à produire un double déséquilibre. D'un côté, les filières saturées, et de l'autre, des secteurs qui manquent de profils adaptés. Parce que quand on pose des questions à des RH, ils disent c'est le problème de l'employabilité au Maroc, ce n'est pas un chômage, c'est que nous ne trouvons pas les profils adéquats. Donc, le risque de maintenir cette inadéquation entre formation et emploi, et surtout des diplômés en difficulté d'insertion, aujourd'hui, le minimum, c'est, ça se situe entre 6 mois à 9 mois pour trouver un travail. Les entreprises peinent à recruter et de l'autre côté, les profils sortants peinent à trouver du travail. Quand il n'y a pas une orientation fondée sur une meilleure information et sur des données actualisées sur les métiers, parce qu'aujourd'hui, ça change d'une manière continue, surtout avec l'avènement de l'IA, et un dialogue plus fort entre école, université et le monde économique, eh ben, on aura toujours ce déséquilibre.
2: Alors, une dernière question. Est-ce que le Maroc devrait s'inspirer d'autres pays pour justement améliorer l'orientation des jeunes ?
3: Oui, tout à fait. Il y a plusieurs pratiques à l'international. Maintenant,

0: Non, attention, il ne faut pas que le Maroc copie d'une manière mécanique ou automatique. Il peut s'inspirer de plusieurs bonnes pratiques internationales, que ce soit francophone ou anglo-saxon. D'abord, une orientation plus précoce dès le secondaire, et là, je dirais minimum l'année avant le bac, première année de bac ou sixième année si on prend le système marocain. Idéalement, dès la seconde, des entrées individualisé, régulier, et à ce moment-là, il va falloir avoir des plateformes dans les écoles pour accompagner donc les élèves, et puis des tests d'intérêt et d'aptitude mieux intégrés pour pouvoir vraiment déceler quelles sont les motivations, les aspirations au-delà des notes, les relevés de notes et le parcours académique ou la filière suivie dans le secondaire, mais surtout, quelles sont les aptitudes, quels sont les centres d'intérêt, quelles sont les aspirations et quelles sont les passerelles possibles entre filières. Ça existe, que ce soit par exemple en France, il y a le système par alternance. Aux États-Unis, il faut absolument faire des stages. Donc les stages aussi, même à un âge vraiment en seconde, en première, ça ouvre à l'enfant plus d'opportunités, plus de possibilités de voir quelles sont les perspectives qui l'intéressent le plus. Des pays ont développé aussi des systèmes plus continus où l'orientation n'est pas un moment ponctuel. Malheureusement, ce qui se fait beaucoup plus au Maroc, c'est on attend le résultat de baccalauréat et après c'est la course pour voir qu'est-ce qu'on va faire. Et dans la précipitation d'un mois ou deux, ou maximum trois, on se trouve à faire une formation par défaut ou le choix d'une filière par défaut. Et puis, je terminerai par dire que vraiment, il y a des tests qui terminent ça, des tests de personnalité, des tests d'efficience. Bon, je rentrerai pas dans les détails du test, mais moi, principalement, j'utilise le Myers-Briggs, le MBTI, qui est normalement 60 à 80 questions, mais moi, je le réduis à 20 questions pour justement déterminer quelles sont les aspirations, les motivations, le trait de caractère de l'élève, est-ce qu'il répond à un profil réaliste et investigateur, artistique, social, entreprenant, conventionnel, est-ce qu'il a les traits de caractère de pouvoir faire telle ou telle filière? La précision de cette prédiction, bon, c'est pas la science infuse, c'est pas à 100%, mais au moins à 85% de précision pour prédire la réussite future.
1: En tout cas, merci beaucoup d'avoir répondu à mes questions.
0: Merci beaucoup, merci
1: Merci.
0: à vous et j'espère que ça servira surtout pour pouvoir être un moyen de communication et de plaidoyer pour améliorer le système d'avantages et de mécanismes d'accompagnement de nos jeunes étudiants.
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3: 13h20 sur Medjin. D'ici quelques minutes, on fait un point d'étape. On s'intéresse aux prestations des Lions de l'Atlas à l'issue de ces deux premiers matchs de poule en Coupe du Monde masculine de football. Ce sera dans le magazine Sport Hebdo. Mais tout de suite, place à la Story Echo. Avec Oumar Baldé. Et aujourd'hui, Oumar, il est question d'inflation au Maroc dans cette Story Eco, avec le HCP qui vient de faire une nouvelle mise à jour sur cette question, donc de l'inflation.
4: Oui, et le moins que l'on puisse dire est que la vie devient de plus en plus chère, en tout cas au mois de mai dernier, comparé à la même période de l'année, donc 2025, selon le Haut Commissariat au Plan, l'indice des prix à la consommation, donc l'IPC, a enregistré en mai dernier donc une hausse de 1,2% comparée au mois de mai de l'année 2025. Cette hausse, selon la HCP, est la conséquence de l'augmentation des prix des produits non alimentaires, une augmentation de 2,6%. L'institution constate curieusement une très légère baisse de l'indice des produits alimentaires. Et le constat est que la guerre au Moyen-Orient a sérieusement impacté certains secteurs au Maroc, puisqu'une hausse considérable de plus de 8% a été constatée par le HCP dans les transports.
3: Et alors, comparé au mois d'avril, Oumar, le HCP parle plutôt d'une baisse.
4: Oui, les prix des produits à la consommation sont plus chers, certes, par rapport au mois de mai 2025, mais l'ont été moins par rapport à avril dernier. Donc, sur un mois, on a constaté une très légère baisse. La ACP parle donc de 0,9% très exactement. Cette variation est le résultat de la diminution de plus de 2% de l'indice des produits alimentaires et de la stagnation de l'indice des produits non alimentaires. Les replis des produits alimentaires observés entre avril et mai 2026, donc, concernent principalement les légumes, les poissons et fruits de mer, les viandes ou encore le café, thé et cacao, indique le ACP. Pour les produits non alimentaires, l'ACP note que la baisse a concerné principalement les prix des carburants à mai par rapport à leur niveau du mois d'avril.
3: Et alors, Oumar, quelles sont les régions et les villes où l'inflation a été la plus élevée au mois de mai au Maroc?
4: Au Maroc, donc, les baisses les plus importantes de l'IPC ont été enregistrées à Safi, Beni Mellal, Casablanca ou encore Tanger et Al-Hoceima, nous dit l'ACP. En tout cas, une chose est sûre, la guerre au Moyen-Orient a renforcé l'inflation presque partout dans le monde. Et le Maroc ne fait pas exception, surtout que toute hausse des prix des produits pétroliers entraîne quasi systématiquement une augmentation de la plupart des autres produits de consommation.
3: Une story éco signée Oumar Baldé. Merci beaucoup Oumar. 13h24 sur Médian. Retour de l'information dans 6 petites minutes. Mais tout de suite, c'est le magazine Sport Hebdo. Jusqu'ici, tout va bien. Après son match nul prometteur face au Brésil, le Maroc a décroché sa première victoire dans cette Coupe du Monde en dominant l'Écosse. Victoire, un tout petit but à zéro. Alors ce succès rapproche hein, les Lions de l'Atlas des 16e de finale, même si, il faut le dire, tout n'a pas été parfait, notamment dans le dernier geste. Les performances de la sélection nationale passées au crible par Ali Salahedine dans Sport Hebdo. On l'écoute.
5: Le Maroc a fait un grand pas vers les 16e de finale de cette Coupe du Monde grâce à son succès face à l'Écosse. Les Lions de l'Atlas comptent désormais 4 points après 2 journées et occupent une position idéale avant leur dernier rendez-vous de phase de groupe. Face aux Écossais, les hommes de Mohamed Wahbi ont livré une prestation globalement maîtrisée, solide défensivement, dominateur dans le jeu et rarement inquiété. Ils ont surtout trouvé la faille grâce à Smaïl Sebari. En début de partie, le milieu offensif a inscrit l'unique but de la rencontre, récompensant la domination marocaine et permettant aux Lions de l'Atlas de prendre une option sérieuse sur la qualification. Comme face au Brésil, Saibari a de nouveau marqué dans un match qu'aurait pu tuer les Lions de l'Atlas à plusieurs reprises. Il revient sur cette opposition.
6: Tous les matchs sont importants. Il n'y a pas de match facile ici en Coupe du Monde. Au final, c'est les 48 meilleures nations du monde. Donc voilà, on a tenu, on a pu marquer plus. Malgré ça, on a eu l'état d'esprit de l'équipe qui a permis de se battre au fond et ramener les 3 points. Ce n'est pas une baisse de régime, c'est l'Écosse aussi, ils sont une bonne équipe. Ils sont allés jouer plus dans leur qualité. C'est les longs ballons, les duels et se battre. Et nous, s'il faut ça pour gagner un match.
5: Ce succès aurait pu être bien plus large, comme lors du match face au Brésil. Les occasions se sont multipliées sans que les Marocains ne parviennent à faire le break. Un manque d'efficacité qui reste l'un des principaux chantiers du sélectionneur à quelques jours de la fin du premier tour. Mohamed Wahbi, qui reste cependant confiant et satisfait du rendement de son équipe.
7: On est content puisqu'on a les 3 points, c'était quand même l'objectif prioritaire. Je pense qu'on a été assez bon dans tout le match, on a bien contrôlé le match. C'est vrai que quand vous marquez pas le deuxième but, vous êtes amené à devoir défendre sur leur style très, très intense de long ballon et de centre dans le box, mais je pense qu'on a très bien tenu, donc je suis très très satisfait de la performance. On a commencé vraiment, quand ils ont décidé de commencer de jouer long, de jouer très vertical, c'est à la fin où bien entendu, vous jouez contre l'Écosse et ils commencent à mettre des longs ballons et donc vous devez presser d'une certaine manière parce qu'on veut les presser pour qu'ils n'arrivent pas tout près de notre surface. Mais en même temps, on ne peut pas les presser avec nos milieux de terrain parce que sinon, sur les deuxièmes ballons, nos milieux de terrain sont pas pour les deuxièmes ballons. Donc en fin de compte, c'était ça qu'on avait bien. Mais je trouve qu'on était bien en deuxième mi-temps. On nous a manqué un peu de profondeur, mais on a eu des occasions aussi.
5: L'autre satisfaction de la soirée est venue du banc. Entrée en cours de jeu, Chemseddine Talbi a apporté de la vitesse, de la percussion et de nouvelles solution offensive. Le joueur de Sunderland, prêt à aider sa sélection, et espère avoir plus de temps de jeu face à Haïti.
8: On a fait un gros match aujourd'hui, on a confirmé qu'on est une grande nation et que voilà, maintenant il nous reste encore un dernier match à plier pour après aller voir le futur, Inch'Allah. Non, mais ça, il nous soutient tous les jours et on le ressent, donc on aura besoin pour les prochains matchs. Je pense que c'est une bonne équipe, il ne faut pas se sous-estimer, même si c'est Haïti. Il y a des bons joueurs, je connais un très bon joueur à moi qui joue avec moi à Sunderland. Donc voilà, il faudra le prendre sérieusement et Inch'Allah, la victoire. Mais on est tous focus, on est content aujourd'hui, mais le plus important, c'est les prochains matchs à venir.
5: Avec 4 points au compteur, le Maroc aborde désormais son dernier match face à Haïti dans une situation favorable. Une victoire assurée à la qualification et pourrait même permettre aux Lions de l'Atlas de terminer en tête du groupe. Dans le même temps, le Brésil affrontera l'Écosse, de rencontres programmées mercredi à la même heure et qui livreront leur verdict définitif dans cette poule. En attendant, le constat est plutôt positif. Le Maroc est proche de son premier objectif, celui de rejoindre la phase à élimination directe. Reste désormais à gagner en réalité devant le but pour aborder les matchs couperés avec encore davantage de certitude.
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3: Vous êtes bien sur Médien. Dans moins d'une minute, retour de l'information avec la synthèse, mais tout de suite, la météo.
10: Au Maroc, le soleil continuera de briller en ce début de semaine sur une bonne partie du royaume. Comptez 26 degrés à Casablanca sous un grand ciel bleu, 37 degrés à Fès et Marrakech sous le soleil, 38 à Errachidia, 40 à Beni Mellal et 41 à Oujda. Les températures seront un peu plus faibles du côté d'Essaouira, Rabat et Tanger. Comptez 26-27 degrés avec un ciel couvert. Des nuages annoncés aussi à Safia et Agadir avec cette même température, 26 à 27 degrés. Le thermomètre indiquera 29 à Nador, toujours sous un ciel couvert, et 31 à la Haïoune où le vent soufflera.
3: 13h30 tout pile sur Médien, ainsi s'achève notre grand journal. Mais vous êtes entre de bonnes mains, chers auditeurs, chères auditrices. C'est l'heure de la synthèse qui vous est présentée aujourd'hui par Noa Perret. Bonjour Noa.
11: Bonjour Sophie, bonjour à toutes et à tous. Et à la une de l'actualité, en ce début d'après-midi, au Royaume-Uni, la pression politique était devenue trop grande pour Keir Starmer. Le Premier ministre britannique a annoncé ce matin sa démission dans une allocution donnée devant le 10 Downing Street à Londres. Un peu moins de 2 ans après son élection, Keir Starmer est entré il y a quelques mois dans une longue phase d'impopularité. C'est le cas notamment au sein de son parti, le Parti travailliste, qui voit aujourd'hui s'installer au Parlement. Andy Burnham, élu la semaine dernière à l'occasion de législatives partielles. Et c'est justement l'élection de ce député, un important rival de Keir Starmer, qui a poussé le Premier ministre à démissionner. Jusqu'à l'élection d'une nouvelle personne à la tête du Labour, Keir Starmer a annoncé conserver son poste de chef du gouvernement. Toujours en Europe, les discussions techniques se poursuivent aujourd'hui en Suisse. Les parties iraniennes et américaines ont bouclé tôt ce matin une première séance de pourparlers après 18 heures de travail afin de trouver une issue à la guerre au Moyen-Orient. Les négociations doivent se poursuivre toute la semaine et au cœur des discussions, la sécurisation du détroit d'Ormuz que l'Iran a annoncé fermer à nouveau samedi. Or, le trafic, lui, semble se poursuivre aujourd'hui. Également Washington qui voudrait voir voir l'Iran mettre fin à son programme nucléaire d'armement, a annoncé aujourd'hui que Téhéran avait accepté d'inviter au pays les inspecteurs de l'Agence internationale de l'énergie atomique, une coopération qui avait été suspendue par Téhéran il y a un an tout pile après les bombardements israélo-américains contre ces installations. En Afrique du Sud, des manifestations xénophobes anti-immigration poussent de nombreux pays à organiser des opérations de rapatriement de leurs ressortissants. Ça concerne notamment le Ghana, le Mozambique, le Nigeria ou encore la Zambie. Et récemment, ce sont des centaines de ressortissants du Zimbabwe qui se sont rassemblés devant leur consulat dans la ville du Cap pour demander leur rapatriement tant la situation devient dangereuse pour eux. Selon les autorités sud-africaines, ces tensions xénophobes ont causé la mort de 3 étrangers dans le pays. Les organisations anti-immigration, elles, ont prévu d'organiser de nouvelles actions sur le territoire le 30 juin prochain. Enfin, au Maroc, la vague de chaleur se poursuit. Une alerte orange publiée aujourd'hui par la Direction générale de la météorologie. Cette alerte concerne plusieurs provinces du royaume à partir d'aujourd'hui jusqu'à mercredi. Des températures qui varieront entre 39 et 42 degrés concernent notamment les provinces.

Et c'est avec Zaz et son titre Si jamais j'oublie que démarre cette playlist. Bienvenue à toutes et à tous, si vous venez de nous rejoindre sur les ondes de Média Radio. Salma avec vous au micro, en régie notre réalisateur Hicham en notre compagnie. Et restez avec nous surtout, tout de suite on va continuer avec de la chanson française avec la chanteuse australienne mais qui chante en français Tina Arena, Aimer jusqu'à l'impossible. Ce sera suivi par la canadienne Carly Rae Jepsen qui reprend Last Christmas de George Michael.

Carly Rae Jepsen qui reprend Last Christmas de George Michael. Et on continue tout de suite ce tour du monde musical avec le groupe écossais Texas, Are You Ready? Ce sera suivi par Madonna avec Hold Tight. Madonna qui fait son grand retour cet été avec Confession on the Dance Floor Part 2. Mais tout de suite, on va écouter un titre un peu plus ancien, c'est Hold Tight. Très bonne écoute et à dans quelques minutes.

C'était Madonna avec son titre Hold Tight, extrait de son album Rebel Heart. Et tout de suite, on va changer de rythme et de style en compagnie de Jason Mraz, I Won't Give Up.

Chez Anne Braz, I won't give up. Et nous arrivons sur ce bientôt à la fin de cette playlist. Merci encore de nous avoir suivis sur les ondes de médias. Merci à notre réalisateur Hicham, bien

et restez à nos côtés, surtout dans quelques instants sur nos antennes Maghreb. Vous retrouverez El Irtisad l'île Jamia, et sur nos antennes Afrique, nous laisserons place au dossier extraordinaire de Pierre Belmar. Et de notre côté, nous vous quittons en musique avec Bruce Springsteen qui reprend Night Shift des Commodores. Très bonne écoute en vous souhaitant une très bonne suite des programmes sur les ondes de Média.

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1: Et à la une de l'actualité, en ce début d'après-midi, au Royaume-Uni, la pression politique était devenue trop grande pour Keir Starmer. Le Premier ministre britannique a annoncé ce matin sa démission dans une allocution donnée devant le 10 Downing Street à Londres. Un peu moins de 2 ans après son élection, Keir Starmer est entré il y a quelques mois dans une longue phase d'impopularité. C'est le cas notamment au sein de son parti, le Parti Travailliste, qui voit aujourd'hui s'installer au Parlement. Andy Burnham, élu la semaine dernière à l'occasion de législatives partielles. Et c'est justement l'élection de ce député, un important rival de Keir Starmer, qui a poussé le Premier ministre à démissionner. Jusqu'à l'élection d'une nouvelle personne à la tête du Labour, Keir Starmer a annoncé conserver son poste de chef du gouvernement. Toujours en Europe, les discussions techniques se poursuivent aujourd'hui en Suisse. Les parties iraniennes et américaines ont bouclé tôt ce matin une première séance de pourparlers après 18 heures de travail afin de trouver une issue à la guerre au Moyen-Orient. Les négociations doivent se poursuivre toute la semaine et au cœur des discussions, la sécurisation du détroit d'Ormuz que l'Iran a annoncé fermé à nouveau samedi. Or, le trafic, lui, semble se poursuivre aujourd'hui. Également, Washington, qui voudrait voir l'Iran mettre fin à son programme nucléaire d'armement, a annoncé aujourd'hui que Téhéran avait accepté d'inviter au pays les inspecteurs de l'Agence internationale de l'énergie atomique, une coopération qui avait été suspendue par Téhéran il y a un an tout pile après les bombardements israélo-américains contre ses installations. En Afrique du Sud, des manifestations xénophobes anti-immigration poussent de nombreux pays à organiser des opérations de rapatriement de leurs ressortissants. Ça concerne notamment le Ghana, le Mozambique, le Nigeria ou encore la Zambie. Et récemment, ce sont des centaines de ressortissants du Zimbabwe qui se sont rassemblés devant leur consulat dans la ville du Cap pour demander leur rapatriement, tant la situation devient dangereuse pour eux. Selon les autorités sud-africaines, ces tensions xénophobes ont causé la mort de 3 étrangers dans le pays. Les organisations anti-immigration, elles, ont prévu d'organiser de nouvelles actions sur le territoire le 30 juin prochain. Enfin, au Maroc, la vague de chaleur se poursuit et une alerte orange publiée aujourd'hui par la Direction Générale de la Météorologie. Cette alerte concerne plusieurs provinces du royaume à partir d'aujourd'hui jusqu'à mercredi. Des températures qui varieront entre 39

0: et 42 degrés concernent notamment les provinces de Taza, Taounat, Rémisset, Khénifra, Fki, Ben Salah ou encore Settat. Et à noter que des averses orageuses avec risque de grêle et de rafales de vent seront enregistrées ce lundi dans les provinces de Khénifra, Ifrane et Sefrou. C'est la fin de cette synthèse. Merci beaucoup de l'avoir suivi et bonne suite des programmes sur les antennes de Médias.
1: Avant d'ouvrir devant vous le dossier de l'affaire Suzanne Brooke-Miller, je dois vous rappeler que tous les faits que nous rapportons dans cette émission sont rigoureusement authentiques. Je prends cette précaution car l'affaire que nous traitons aujourd'hui pourrait vous paraître à la limite de la vraisemblance et aussi parce qu'elle a déjà été utilisée comme point de départ pour un feuilleton, un scénario de film et une pièce de théâtre. La version que nous en donne aujourd'hui Jacques-Antoine est la version strictement officielle telle qu'elle ressort des enquêtes de police et des témoignages entendus au procès. Mai 1967, à San Diego, en Californie du Sud. Le destroyer Knog, du 11e district naval US, rentre à son port d'attache après les manœuvres du Pacifique. Jay Benson, quartier maître, chef de pièce, 30 ans, regarde la ville. Il n'est pas très grand, cheveux châtains en brosse, les yeux bleus. Il gagne ce que gagne en France un directeur de petite usine, mais il s'ennuie. Il était impatient de revoir la terre, dame. Un mois en mer, c'est long. Mais maintenant, il soupire. À terre, c'est toujours la même chose. On se promet monts et merveilles, et puis rien. La solitude, une cuite par-ci par-là. Jay Benson est un homme timide. Dans une ville de gens trop vieux, il y a 150 000 habitants à San Diego, 10% sont des amiraux dorés, des sous-officiers un peu raplapla. Tous les retraités de la marine américaine de guerre se retirent ici. Il ne peut tout de même pas passer son temps au musée d'anthropologie ou à l'auditorium en plein air. Quant au musée aztèque des souvenirs de la conquête espagnole, il connaît ça par cœur. G vient de passer au contrôle du port. Son seul espoir, que Tim soit là. Il se renseigne au bureau? Non. Le quartier maître Tim Koenig est parti en manœuvre depuis 2 jours. Ah, décidément, G n'a pas de chance. Tim est son seul copain. Mais ils sont quartier maître tous les deux et ne partent jamais en même temps. G espère qu'un jour, ils auront bien la chance de passer ensemble un mois à terre. G se dirige vers le nord, le quartier résidentiel, immeuble et villa pour Jean Huppé. Dans une belle résidence rose, G habite un appartement de 3 pièces, plus petite cuisine et salle de bain, le tout climatisé. Il s'habille en civil, en cravate. Non, ne papillon. Il sort, le voilà dans la rue. Que faire? Il est 5 heures. Se promener au parc Balboa, au zut. Monter au nord-ouest, vers Holton, la vieille ville espagnole. Oh, beaucoup de fleurs, et puis après. Ce qu'il lui faudrait, c'est un bon coup de jazz. Pour cela, il faut aller au sud de la ville et poser là-bas la première pierre de ce dossier extraordinaire de la police.

J'y traverse donc les marchés de fruits et de légumes de ce quartier de San Diego. Oranges, pommes, melons, grenades en pyramides ruisselantes de couleurs. Après, eh bien après, la deuxième avenue devient une espèce de Saint-Germain-des-Prés à la mode US. Petits hôtels, mauvais garçons en blue jean, stand de tir, éventaire à hot dog, bistrot. Plus loin, la population devient mexicaine, noire. Ici, une petite explication. Comme beaucoup d'Américains de cette région, G est un peu raciste sur les bords. Léger mépris des dargots. En argot, ce sont les moricots, les bâtards, les mal blanchis, etc. Mais s'il n'est pas assez lucide pour se rendre compte qu'il s'ennuie parce qu'il a peur de vivre, G est attiré et impressionné par la vitalité des dargots, leur joie de vivre. Le voilà donc hésitant, arrêté devant un stand de tir. Machinalement, il pose 10 cents sur le comptoir. Un gros Mexicain, sale, lui donne un fusil. Il tire sur une pipe et la brise. Recharge et va tirer à nouveau lorsqu'un coup de feu éclate. La pipe qu'il visait s'est brisée. G, qui entend un éclat de rire, se retourne. Une très jolie fille en robe blanche imprimée, encre marine et petit Popeye, le regarde, se détourne, charge son fusil, ferme les deux yeux et tire encore. G rit car elle a raté. Oh, ce doit être une dargot, les cheveux noirs, trop noirs, mais bon sang, c'est tout de même une bien belle fille. Posément, G tire, casse une pipe et entend un sifflet d'admiration. C'est elle qui a sifflé. G se demande si elle se moque de lui. « Désolé pour la pipe, je l'ai cassée par erreur, dit-elle. Oh, ce n'est rien. » Il pense qu'elle n'a pas l'accent des Mexicains. Le Mexicain de la baraque sourit à son tour. G, gêné, regarde les beaux cheveux noirs, la somptueuse queue de cheval, et s'enhardit. « Vous êtes américaine ?» Et du tac au tac. « Vous êtes marin ?»« Vous me trouvez trop brune ?»« Oh, vous n'êtes pas trop brune, je... » Elle rit. Un rire frais, liquide. G est ému par ce rire, il dit « Je suis très maladroit. » Puis il lui demande pourquoi elle pense qu'il est marin. « Oh, la démarche. » Et puis... Ici, il n'y a que des marins. Il regarde la petite robe avec des Popeye et des encres marines. Vous savez, ce n'est pas par amour des gens de mer, c'est parce qu'elle était dans mépris. Et elle rit encore, de ce rire qui émeut tant le brave G. Alors il l'emmène prendre un verre, puis dîner, puis danser au L-step, les marches de l'enfer. Un boui-boui, mais un bon quartet, celui du puissant Mike. Il est minuit passé et tout à coup, il s'aperçoit qu'il ne sait même pas le nom de la fille. « Je m'appelle Suzanne Brookmiller, mais on m'appelle Sue. » Sue est originaire des collines du Nord. Orpheline, aux cheveux noirs, un de ses ancêtres a peut-être fauté il y a un siècle avec une Mexicaine. Elle est secrétaire au centre civique. Mais une belle jeune fille américaine, un peu blagueuse, c'est chouette. Quand G se lève pour danser, il n'ose pas trop la serrer, car ce n'est déjà plus une simple aventure. Trois semaines plus tard, G et Sue sont mariés. Il ne sait rien d'elle, elle ne sait rien de lui. Il ne parle pas d'hier ni de demain, il parle d'eux et du présent. La lune de miel dure depuis 8 jours lorsqu'on sonne. G quitte Sue à regret pour ouvrir. C'est Tim, son meilleur ami, un grand brun au nez épaté, aux yeux vifs et rieurs. Ils ont tant de choses à se raconter qu'ils parlent ensemble et qu'ils ne s'entendent pas. Sue apparaît à la porte en pyjama, les cheveux dans la figure. La conversation s'arrête. G prend une grande respiration et se frotte le torse pour dire fièrement « Je te présente ma femme ». Quand une semaine plus tard, la lune de miel est interrompue par le départ de son mari, Sue pleure beaucoup. G décide qu'il ne peut pas la laisser un mois se morfondre toute seule dans une ville où elle ne connaît personne. Tim s'occupera d'elle, la sortira, en prendra soin. C'est comme si je te confiais à mon frère, car Tim, c'est mon frère. Très emprunté, Tim joue en effet les grands frères. Il se creuse la tête chaque jour pour savoir comment la distraire. En ce mois de juin 1967, il fait très chaud et souvent, après une visite au musée ou un dîner dans une auberge, Tim emmène Sue à la plage. Ils ne se parlent pratiquement pas. Sue se rend compte qu'une gêne s'établit entre eux, mais elle ne sait pas pourquoi. Quand le soir, Tim l'emmène au bout de la jetée, dans un petit restaurant, manger du poisson frais, elle ne comprend pas pourquoi elle est là avec Tim. Ce devrait être la place de G. Et puis un jour, qu'ils sont allongés sur la plage, elle s'endort profondément sous le soleil de plomb. Un contact la réveille.
Elle sent le corps de Tim contre le sien. Maintenant, elle comprend. Elle comprend la gêne qu'il y a entre eux. Mais elle est attirée, elle aussi. Ils s'enlacent et leurs lèvres se rencontrent. Quand Tim raccompagne Sue, tous deux sont silencieux. « Je suis très croyante, je ne peux pas tromper mon mari, » dit Sue. « Passez me voir demain matin, j'aurai trouvé une solution. » La nuit que passe Sue est atroce. Elle doit bien se l'avouer, elle est amoureuse de Tim. Le lendemain matin, plein d'appréhension, Tim sonne à la porte de l'appartement de ses amis. Sue ouvre et elle a retrouvé sa gaieté. « Sue, je suis un ami indigne. Ne vous inquiétez pas, j'ai trouvé la solution. J'ai décidé qu'en attendant le retour de G, j'irai soigner ma tante Livia. Par contre, je vais dire à Pearl de venir ici. » « Qui est Pearl ?»« Ma sœur jumelle. » Tim a beau protester, Sue n'en démord pas. Et dès le surlendemain, Tim viendra rendre visite à Pearl et la sortira. « Vous verrez, elle est bien plus jolie que moi. » Le regard de Sue est plein d'humour et son sourire ironique intimide Tim et l'empêche de protester.

0: Le lendemain, Pearl, la femme qui apparaît à Tim dans l'encadrement de la porte, a un chignon. C'est bien la seule chose qui la différencie de Sue. Il la détaille, il est renversé par la ressemblance. Il fait avec Pearl les mêmes sorties qu'avec Sue, pizzeria, musée, promenade en mer. Tim a transféré son amour. Pour lui, aimer Sue ou aimer Pearl, c'est la même chose. Mais avec Pearl, c'est permis, car elle est libre, et Pearl a du goût pour lui. Il en est sûr. Tellement sûr que 8 jours plus tard, quand G débarque, qu'il trouve son appartement vide et se précipite chez son meilleur ami, Tim lui présente sa femme. G n'en revient pas. Il ne savait pas que Sue avait une sœur jumelle. Il est vrai, et qu'ils n'ont jamais parlé de leur famille. Mais quelle ressemblance! Même démarche, même voix! Puis Pearl explique. Pour toute famille, il ne reste à Sue et à elle que tante Livia. Elle n'en parlait pas car la pauvre femme est infirme. Jusqu'à présent, c'est Pearl qui l'a soignée. Mais maintenant qu'elle s'est mariée à son tour, elle et sa sœur ont décidé de se relayer. D'ailleurs, c'est simple. Puisque leurs maris ne sont jamais là ensemble, elles se succéderont au chevet de tante Livia, suivant l'absence de leurs maris respectifs. Ah, G trouve l'idée formidable. Il est tellement attendri par le récit de Pearl. Elle est vraiment très jolie. Moins pétulante peut-être que sa femme, mais plus racée. Ah, n'empêche que Sue est la plus belle. Et puis, n'est-ce pas extraordinaire? Les deux meilleurs amis du monde mariés avec les deux plus belles jumelles du monde. 6 mois vont passer. Sue, au volant de la voiture que G lui laisse toujours en son absence, quitte San Diego et se rend à La Salinas, à peine à 30 km. Elle entre dans un immeuble. Dans un appartement, elle sort de l'armoire les vêtements de Pearl. Elle change de lingerie entièrement, se fait un chignon. Si elle le pouvait, elle changerait même de peau. Car bien entendu, il n'y a pas de Pearl, il n'y a pas de tante Livia. Il n'y a que Sue qui aime G et qui aime Tim. Pour se simplifier la vie, elle a imaginé de se dédoubler. Elle a inventé la sœur jumelle. Ainsi, la morale est sauve. Elle a 2 maris, mais personne ne le saura, surtout pas les maris. Pour le moment, elle se trouve bien ainsi. Quand elle sort de l'appartement, elle n'est plus la même femme. Pas seulement au niveau du physique, mais même les attitudes. Elle change de mentalité, tout naturellement. Avec G, elle est Sue la pétulante, joyeuse, blagueuse. Avec Tim, elle est Pearl, plus posée, un peu plus languide, moins bavarde. Elle entre facilement dans la peau de son rôle, car, comme toutes les femmes amoureuses, elle se modèle à l'humeur de son mari. G est fruste, d'une intelligence peu vive. Il veut être dominé. Tim est plus vif, plus impérieux, un brin romantique. Sue est le pôle positif de G. Pearl est le pôle négatif de Tim. Moralement, Sue ne se rend pas compte de sa duplicité. Elle est en paix avec sa conscience. Il est vrai que pour le moment, elle ne fait de mal à personne. Après avoir laissé par précaution la voiture de G dans un garage de San Diego, Sue, devenue Pearl, va rejoindre son mari Tim à la Galerie des Beaux-Arts. Greco, Murillo, Rubens, Goya, Zurbaran, Corot, Matisse. Belle salle lumineuse conçue comme une clinique blanche. Tout au long de la visite, Tim parle du peu de goût que G a pour les arts. Quel dommage pour Sue. Mais Pearl prétend que Sue non plus n'aime pas les arts. Comment, dit-il ? Mais vous avez toutes les deux les mêmes goûts, au point que c'en est stupéfiant. Mais Pearl proteste. Sue est une écervelée. Tim, en la défendant, provoque sa colère. Si tu me la préfères, pourquoi ne l'as-tu pas épousée ? Un peu plus tard, Sue, qui, rappelons-le, est ce jour-là Pearl, commet une imprudence en refusant violemment que son mari l'accompagne chez la tante Livia. Or, Pearl n'est pas violente. Elle se rend compte de sa maladresse et pourquoi elle se radoucit bien vite. Mais Tim reste perplexe. Pearl, redevenue Sue, ne peut s'empêcher de rendre visite à Tim. Elle explique que G n'est pas encore arrivé. Elle trouve Tim triste. Qu'est-ce qu'il y a ? Tim rougit, la regarde longuement. Je suis laide ? Oh non, dit-il, très belle, plus belle que qui ? Que Pearl, avoue Tim. Sue devient blême. Oh, ne vous méprenez pas, dit Tim, ce qui est fait, mais c'est vous que j'ai toujours aimé. Pearl n'est qu'un produit de remplacement. Vous êtes plus vivante que Pearl, plus passionnée. La vertueuse indignation de Sue se transforme en mépris quand elle se trouve seule. Dire que cette idiote de Pearl n'est pas capable de garder son mari. Et soudain, elle éclate de rire. Un mois plus tard, prise à son propre jeu, Sue veut savoir ce que G pense de Pearl. Pearl, la douce, la tranquille, devant son mari, il se rend chez G. Ils boivent un verre. Pearl se fait plus douce, plus languide que jamais. G ne cesse de la regarder et soupire. « Qu'y a-t-il ? » lui demande-t-elle. « Pourquoi regardez-vous ce chignon avec tant d'insistance ?»« Il vous va bien, Pearl. »« Un jour, je laisserai tomber mes cheveux et Sue se fera un chignon. Vous ne nous reconnaîtrez pas. »« Si, » dit gravement G. Vous, je vous reconnaîtrai toujours. Vous êtes plus calme, plus douce que Su. Voyez-vous, Pearl, ce qui est fait, mais c'est dommage que je ne vous ai pas connu la première. Pearl, la douce, serre les dents et gifle G à toute volée. Comme vous vous aimez toutes les deux. Comme vous défendez votre sœur. On aurait presque dit Su dans des moments de colère. Pearl se radoucit. Qu'il ne soit plus question de cela. Mais Su ne sait plus où elle en est. Serait-elle jalouse d'elle-même? Quand Tim revient, il est soucieux. Pendant un mois, toutes les nuits, sous le ciel du Pacifique, il a rêvé de Su. Il veut en avoir le corps net. Il veut comparer les deux sœurs. Il ne les a jamais vues ensemble. Il frissonne en pensant qu'il rêve au fond de lui-même d'avoir les deux femmes. Quand il frappe à la porte de G, Su s'apprête à partir, puisque G embarque le lendemain soir. N'est-ce pas l'occasion ou jamais de déjeuner tous les quatre? G est emballé par cette idée. Su est en pleine panique. G suggère que l'on confie la tante Livia pour quelques heures à la garde d'une voisine. Su objecte qu'il n'y a pas de voisin. Quand Tim propose d'envoyer une infirmière de la marine, qui acceptera sûrement de rendre ce service, elle ne peut refuser sans éveiller des soupçons. La seule chose à faire est de gagner du temps. Au petit restaurant, les deux hommes sont attablés avec Pearl, qui est arrivée la première. Su arrivera plus tard. Elle a, paraît-il, eu du mal à convaincre la tante Livia de se faire garder par une voisine. Pearl est nerveuse et se retourne tout le temps. L'arrivée d'un télégraphiste la soulage. Impossible venir, tante Livia, grosse crise subite, désolé, amusez-vous bien, Su. Mais Tim remarque qu'au lieu d'être affecté, Pearl semble être soulagée. Un peu plus tard, c'est au tour de Tim d'embarquer. Les deux maris parlent de la ressemblance des deux sœurs. Elle va si loin que l'autre jour, quand Pearl s'est coupée au petit doigt, Su s'est coupée presque au même endroit. Su leur raconte qu'enfant, un jour elle s'était cassée la jambe. On l'a ramenée chez sa mère. Lorsqu'une demi-heure plus tard, on amenait Pearl à son tour, elle s'était cassée la jambe aussi. Ah, des fois, mon vieux, on dirait que c'est la même femme. Cette réflexion de G touche Tim. Il lui reste 24 heures avant de reprendre la mer. Et il veut en avoir le cœur net. Tout cela ne tourne pas rond. Au fait, où habite exactement tante Livia? Il ne l'a jamais su. Il rentre et fouille dans les tiroirs de Pearl. Il trouve son agenda. Une adresse le frappe. La Salinas, 62 Main Street. Or, La Salinas est à 30 km. Cela correspond au temps que met Pearl pour aller chez sa tante. Il fonce vers le nord. Dans les collines, il ne voit pas le paysage, ni les champs d'arbres fruitiers, ni les éoliennes qui tournent doucement. Arrivé à La Salinas, il trouve la bourgade endormie. 62 Main Street, un immeuble. Bizarre. Un immeuble, il croyait tante Livia dans une villa. Il regarde les noms sur les interphones. Su Brooke Miller. Il sonne. La porte ne s'ouvre pas. Il entre à côté dans un bar, commande une bière. Il y a là le patron, un gros homme endormi, un client, un petit vieux, tout seul, l'air retraité. Tim demande au patron, « Je cherche une amie, Su Brooke Miller. »« Je ne connais pas, » dit le patron. « Moi, oui, » dit le petit vieux. « Ah, je l'ai connu autre comme ça. Son père et moi étions copains. Une amie à vous ?» Je la connais depuis peu, elle m'avait donné rendez-vous ici. Ah, pas souvent là. Mais elle vit qu'elle doit travailler dans une agence de détective. Pourquoi? Ben, on la voit de temps en temps. Viens juste pour changer. De changer? Ouais. Mon épouse, elle pense que Su doit être détective. Avec tous ces changements de frusques. Tim paie un verre au vieux.
1: Et sa tante Livia, vous la connaissez?
0: Ah, bien sûr, dit le petit vieux. Tim se sent soulagé. Ah, une brave fille, Livia, dommage.
1: Dommage que quoi?
0: Bah, dommage qu'elle soit morte comme ça aussi brusquement.
1: Elle est morte?
0: Bah oui. Alors peut-être que Su est à l'enterrement. Oh, m'étonnerait, dit le vieux.
1: Pourquoi?
0: Bah, elle est morte l'été 56, ça fait 11 ans. M'étonnerait qu'on enterre seulement maintenant.
1: Il rit de sa plaisanterie et Tim manque de renverser son verre avant de poser une dernière question, la pire. Et la sœur de Su, Pearl, vous la connaissez?
0: Bien sûr, dit le petit vieux.
1: Tim est complètement perdu. Deux jumelles frappantes, hein, dit Tim.
0: Ouais.
1: Le petit vieux secoue la tête et soupire.
0: Ah, une si jolie gosse. Bien plus douce que Su. Quand je pense qu'il n'a eu que 6 mois, ce salaud de Los Angeles.
1: Son père était bien malheureux. Ça l'a amené à la tombe. « Comment ça, balbutie Tim, qui a peur d'avoir compris ?»« Su vous a pas dit? Non. À l'âge de 8 ans, à une rue traversée en courant, la Cadillac qui fonce, elle a été tuée sur le coup. Ben, qu'est-ce qui vous arrive? Tim n'entendait plus. Comme un fou, il est sorti. La scène d'explication entre Tim, Jay et Su est indescriptible. On ne saurait dire si elle est comique ou tragique. Tout d'abord, les deux hommes s'abattent comme des vautours sur leur proie. Su a les yeux baissés. Elle se laisse tout dire. Et puis soudain, elle relève la tête. Elle rit de colère et de honte. Et vous? Et vous qui faisiez la cour, l'un et l'autre, à la femme de votre meilleur ami? Ils ne peuvent nier. Ils se regardent comme des étrangers. Tim s'en va, en claquant la porte. Jay s'approche dessus et lui dit « Dire que j'aimais Pearl, et que Pearl c'est toi. Je t'aimais donc doublement, voilà tout. » Dans le procès pour bigamie attenté à Sue Brooke Miller, celle-ci risque 20 ans de prison. La magistrature locale s'en souvient encore. C'est Tim qui a porté plainte, alors que Jay, lui, a choisi d'être témoin à décharge. Au cours du procès, Sue refuse d'expliquer comment elle s'est procuré une double identité. Sans doute a-t-elle dû acheter de faux papiers. Quand le juge dit « Mais enfin, la supercherie devait fatalement être découverte un jour ou l'autre. Dans un an ou dans 20 ans, Jay et Tim cesseront de naviguer chacun leur tour. Quant à la tante Livia, vous ne pouviez pas la faire durer éternellement. Il fallait bien qu'elle meure un jour ou l'autre. Alors ?»« Alors je me refusais à penser à l'avenir, » répond Sue. « Mais enfin, vous n'aviez pas songé à une issue ?»« Si, elle y avait songé. Le jour où la situation serait devenue intenable, elle aurait fait disparaître l'une des deux sœurs. Il suffisait d'une lettre d'adieu. J'en ai assez, je ne t'aime plus, je m'en vais au bout du monde. » Et quelle est la sœur que vous auriez fait disparaître? Pearl ou Sue? Comment savoir aujourd'hui le mari que j'aurais préféré demain? Il semble bien que Jay ait choisi pour elle. Il supplie le tribunal d'épargner sa femme. Il l'aime et refuse de divorcer car il oublie tout. Il a bien des choses à se faire pardonner lui-même. Ce n'est pas la faute de Sue si elle aimait deux hommes. Elle a fait pour le mieux. Il supplie qu'on lui épargne la prison. L'avocat n'a presque rien à dire. Sue, en larmes, est condamné à seulement 6 mois de prison. Avant qu'on l'emmène, Jay lui dit ce que tout le monde attendait. « Je t'attendrai, Sue. » L'épilogue. Ministère de la Marine des États-Unis, 11e district, centre de subsistance de San Diego. Au quartier maître, Tim Koenig. Sommes informés. Avait indûment perçu prime de logement accordée cadre subalterne marine mariée. Au terme du jugement rendu par la cour, n'êtes pas légalement marié. Arriéré prime perçue retenue sur votre solde. Comme quoi, la curiosité est toujours punie.

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1: Bonjour à toutes et à tous, avec vous Noa Perret. L'actualité aujourd'hui nous emmène en Europe après l'annonce ce matin de la démission du Premier ministre britannique Keir Starmer. Après moins de 2 ans à ce poste, le chef du gouvernement a reçu de nombreux messages de dirigeants occidentaux, à commencer par le président ukrainien Volodymyr Zelensky, qui a remercié le chef du gouvernement pour son soutien envers Kiev. Même son de cloche pour la présidente de la Commission européenne Ursula von der Leyen, qui a salué un homme d'État qui a contribué à rendre l'Europe et l'Ukraine plus sûr. Des déclarations qui s'inscrivent dans un contexte où la guerre en Ukraine se poursuit encore aujourd'hui. Des bombardements russes dans le sud et le nord-est du pays ont fait au moins 6 morts, dont 3 membres d'une même famille, ont annoncé les autorités ukrainiennes. Depuis la fin du sommet du G7, le travail diplomatique des Européens dans ce conflit se poursuit. Mercredi, les dirigeants italiens, français, britanniques, allemands et polonais vont se réunir pour améliorer leur coordination en vue d'une nouvelle fois de mettre fin à la guerre en Ukraine. Et du côté de la Suisse, les discussions se poursuivent aujourd'hui entre Iraniens et Américains après une première séance de pourparlers hier qui aura duré 18 heures. Une rencontre qui aura permis d'établir des bases très solides en vue d'un accord final, a affirmé le vice-président américain J.D. Vance. Un accord final qui doit permettre la fin des combats au Liban et la réouverture puis la sécurisation du détroit d'Ormuz. J.D. Vance qui s'est également félicité concernant le nucléaire iranien. Selon lui, Téhéran a accepté d'inviter à nouveau des inspecteurs de l'Agence internationale de l'énergie atomique sur son territoire. Pour le dirigeant américain, il s'agit d'une étape majeure et d'un premier pas vers l'arrêt définitif du programme d'armement nucléaire iranien. Et de l'autre côté de l'Atlantique, en Amérique du Sud, la Colombie bascule vers l'ultra-droite. Hier, les élections présidentielles ont propulsé le candidat pro-Donald Trump, Abelardo de Espriella, à la tête du pays. Depuis, dans tout le pays, en particulier dans la ville de Cali, des milliers de personnes manifestent contre cette accession au pouvoir. Et concernant le Maroc, la présidente de l'Institut du monde arabe à Paris est actuellement en visite dans le royaume. Ce matin, lors d'un point presse à Casablanca, Anne-Claire Legendre a salué la dynamique culturelle du Maroc portée par le roi Mohamed VI. C'est la fin de cette synthèse. Merci beaucoup de l'avoir suivi et bonne suite des programmes sur les antennes de Médias.

0: Bienvenue à toutes et à tous. Avec ma femme d'aujourd'hui, eh bien, on va aller à la découverte de son cheminement. Cheminement qui l'amène à un changement de vie. Changement de vie qui est quand même relativement récent. Un peu moins d'un an que toute cette nouvelle aventure prend enfin forme. Quelles sont ses premières conclusions? Eh bien, on y va pour les détails.
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0: Loubna Idrissi, bonjour.
2: Bonjour Yasmine.
0: Merci beaucoup d'être ma femme d'aujourd'hui. Comment ça va la Loubna?
2: Très bien, merci beaucoup. Merci de m'inviter à cette émission tellement inspirante.
0: Eh bien, merci à toi d'être justement là pour toutes les femmes qui nous écoutent et de venir partager aussi ton parcours.

0: Alors toi, tu es dans le conseil RH, la transformation, et puis tu utilises l'art pour accompagner et arriver finalement à trouver des solutions pour les gens. C'est bien ça?
1: Oui, c'est un petit peu ça, oui.
0: Ok, alors qu'est-ce qui a commencé d'abord?

0: Et bien évidemment, à travers ça, en creusant davantage, je me suis penchée vers le développement personnel et à travers ça, le développement professionnel. Et aujourd'hui, je suis dans l'accompagnement justement des personnes à voir un peu plus clair, des équipes, des dirigeants, pour voir plus clair en eux-mêmes.
1: Allez, qu'est-ce qui s'est passé exactement quand tu dis l'art est venu corriger une période?
0: Oui, alors il faut commencer par le début.
1: Ok.
0: Donc moi-même, chaque transformation, donc l'art il est venu pour la transformation personnelle. Et donc chaque transformation, il y a un avant. Donc moi-même, j'étais dans une recherche de ma place. Donc, je me posais beaucoup de questions par rapport à moi-même, dans ma place, au niveau professionnel, au niveau familial, avant de comprendre qu'une vraie place, c'est là où on est aligné avec soi-même, et je ne l'étais pas pendant longtemps.
1: Mmh. Tu étais dans quoi avant ?
0: Alors, j'ai évolué dans un environnement public pendant 20 ans, donc un environnement structuré, de droit, d'urbanisme, d'institutionnel, et un environnement bien évidemment exigeant, rigoureux, qui m'a beaucoup appris, mais avec le temps, je me sentais un certain décalage. Mmh. Un décalage intérieur. Donc, bon, de l'extérieur, tout allait bien,
1: ouais.
0: Mais intérieurement, il y avait quelque chose qui manquait.
1: Ok. Et si on peut creuser sur ça, donc de l'extérieur, tout allait bien, mais à l'intérieur, il y a un décalage. Comment se manifestait le décalage à l'intérieur?
0: Je sentais que je donnais beaucoup, je m'impliquais énormément, mais je n'étais pas pleinement épanouie. Et cette sensation ne m'a pas quittée, ne me quittait pas en fait. Mm. Et donc j'ai commencé à chercher, et je me formais, je faisais des formations en continu, et j'explorais beaucoup d'approches, et j'étais dans une quête de ce qui n'allait pas. Et en même temps, j'avais peur. Donc quand on est dans une situation comme inconfortable, stable, on a peur de sauter le pas, on a peur d'aller vers l'inconnu. Et cette peur, c'était juste quitter sa propre zone de confort et la peur de me tromper et la peur de me perdre un petit peu dans tout ça.
1: Ouais.
0: Et
1: c'est très gros quand même parce que justement.
0: Oui. Ouais. Oui, quand on a fait une orientation professionnelle et à un moment donné, ça ne marche pas intérieurement, on n'est pas épanoui, même si de l'extérieur tout semble bien. Donc, à un moment donné, non, le corps, il réagit. Et j'ai eu un petit souci de santé, justement. Donc c'était mon signal d'alarme. Mon corps m'a donné un petit signal d'alerte. Et là, je ne pouvais plus ignorer. Mmh. Donc, je ne pouvais plus m'ignorer, en fait.
1: Alors, comment tu as fait le lien entre le souci de santé et le fait qu'à l'intérieur, tu ne te sentais pas alignée. Est-ce qu'à l'époque, tu étais déjà outillée pour comprendre en fait, la corrélation entre ces deux, entre l'émotionnel et ce que tu vis dans le réel?
0: La vérité, non. Je n'étais pas outillée du tout. Et c'est là où il y a eu le déclic. Donc, on va dire que j'étais douée pour accompagner les autres, mais beaucoup moins pour m'accompagner moi-même. Mmh. Donc, je ne remercierai jamais assez une amie qui se reconnaîtra. Un jour, elle m'a dit, Loubna, pourquoi je ne fais pas pourquoi je fais que du coaching, tout simplement. Et cette amie, je l'ai accompagnée pendant une période difficile de sa vie, mais sans savoir que je l'accompagnais. Mmh. Donc, j'étais là dans l'écoute, j'étais là, je ne donnais pas de conseils, je lui posais des questions, je la laissais parler, etc. Et voilà, c'était ça le déclic. Et du jour au lendemain, donc je me suis inscrite en formation sur le développement personnel, puis le développement professionnel, et tout est devenu clair dans ma tête. Vraiment, c'est le truc magique. Mmh. Donc, cette lampe qui s'ouvre à un moment donné, on est... Vraiment, on est connecté avec soi, on se comprend davantage, on voit plus clair dans ses pensées, on voit plus clair dans ses émotions, on commence à créer le lien entre ce qui marche, ce qui ne marche pas, où est-ce que ça peut avancer. Donc vraiment, je commençais à m'approfondir davantage et c'est là où j'ai compris que la réaction de mon corps, c'était une réaction tout à fait émotionnelle. Et j'ai compris que toute émotion qui n'est pas exprimée, elle s'imprègne.

0: notre corps. Et voilà, il y a justement cette construction, cette transformation intérieure, et la transformation intérieure, et elle s'est exprimée extérieurement. Et j'ai commencé à faire des pas, à m'aventurer dans de nouvelles choses. L'art est venu justement pendant cette période transitoire. Et j'ai commencé à peindre, même si je peignais auparavant pour la famille, etc. Mais là, j'ai osé. J'ai commencé à m'exprimer parce que j'ai compris que l'art pouvait ouvrir des portes qui nous étaient verrouillées, enfin, qu'on se verrouillait soi-même.
1: Oui. Alors, c'était quoi ces portes que tu as pu ouvrir?
0: Déjà, mon expression. J'étais quelqu'un de très réservé. Et donc, passer de la réserve au conseil, à l'animation d'atelier, c'était déjà sauter le pas. Mmh. À parler en public, déjà, à affronter mes peurs, à affronter mes doutes, mes craintes, etc. C'était pour moi un pas de géant. À affronter également les journalistes dans des expositions, à exprimer mon art, à exprimer mes ressentis, à comprendre l'être humain. Mmh. Mais quel bonheur, vraiment,
1: Est-ce que tu te souviens du moment où tu t'es dit « je vais faire ma première exposition » ?
0: Oui.
1: Ça s'est déclenché comment ?
0: Alors, ça s'est déclenché pendant la période du Covid, bizarrement. Mmh. Donc, c'était la période où je suis devenue le plus productive. Et à la fin du Covid, je me suis dit « allez, Lougna, ta première exposition sera en 2020 ». Et effectivement, c'est en 2020, j'ai exposé à Casablanca, dans une exposition collective. Et confronté des regards, des artistes, des environnements et des univers différents, m'a beaucoup conforté dans ma position qu'il n'y a pas meilleure connexion que celle avec l'humain. Mmh. Et la transition a démarré à partir de là. Donc, en même temps, vraiment, c'était un chemin parallèle de la découverte de soi, de la réconciliation avec soi, de l'alignement, et puis de l'ouverture. Et c'était vraiment, c'était quelle belle liberté. Mmh. C'est le mot, oui.
1: C'est la liberté. Alors, par rapport à ton souci de santé, est-ce qu'il s'est résorbé, amélioré avec ce changement?
0: Oui, oui. Alhamdoulilah. Tout est rentré dans l'ordre. Donc, c'était vraiment juste une suspicion. Mmh. Et à partir de là, mon corps a pris vraiment le dessus. Et je me sentais de plus en plus bien. J'étais quelqu'un, on va dire, d'anxieux réprimé.
1: De nature?
0: Je ne le savais pas. Ah. Mais oui, il y avait une anxiété qui m'accompagnait.
1: Oui.
0: Je le réprimais parce que j'ai un caractère quand même qui est fort. Donc, je jouais entre mon conscient et mon inconscient.
1: Oui.
0: Mon inconscient, il avait mal, mais le conscient, le rationnel, il disait non.
1: Il n'y a pas de raison.
0: Il n'y a pas de raison, voilà. Mmh. Intérieurement, il n'y a pas de raison. Et tu peux dépasser tout ça. Et voilà, donc il y avait cette force intérieure qui était là, qui m'a accompagnée pour avancer avec sérénité. Et alhamdoulilah.
1: Mmh. Mais à quel moment tu as découvert que tu étais anxieuse, en fait, que tu as su que tu l'étais, en fait?
0: L'anxiété, elle va se manifester de différentes manières. Mmh. Pour ma part, c'était de l'insomnie.
1: Oui.
0: Et j'ai cumulé plusieurs années d'insomnie, sans aucune raison. C'est parce qu'au fond de moi, il y avait quelque chose qui, voilà, dans mon inconscient, qui n'allait pas. Une insatisfaction personnelle, tout simplement, mais qui n'était nullement visible.
1: C'est incroyable.
0: Et là, vraiment, là, je te parle d'un diagnostic personnel. Hein. Je n'ai été consultée personne.
1: D'accord, ok.
0: Et voilà, donc voilà, l'art, il est venu pour coupler et pour combler peut-être ce désir de faire autre chose, d'être épanoui différemment. Et parallèlement, le coaching, l'accompagnement des personnes, voilà, à partir de 2020, après mes formations, mes certifications, il est venu pour me rassurer, il est venu pour me repositionner sur une nouvelle voie et sur une nouvelle reconversion aussi professionnelle,

0: Donc, à partir de 2020, même si j'étais restée dans le public, mais j'ai commencé à faire autre chose en freelance et jusqu'à ma décision finale de quitter. Donc, jusqu'à avoir ce courage de tout quitter et de me lancer dans une nouvelle aventure et dans un nouveau challenge.
1: Alors, cette décision, justement, ça t'a coûté quoi de la prendre?
0: Avec du recul, rien. Ça m'a coûté juste de combattre ma peur. Moi qui accompagnais les autres pour combattre la leur, j'avais cette appréhension, j'avais cette, justement, j'avais, je vais pas parler du manque de courage, mais dans la peur, en fait, ce qui nous fait du tort, c'est pas le fait de sauter le pas, c'est de qu'est-ce qu'on va perdre. Mais quand on saute le pas et quand on avance avec plus de sérénité, avec plus de visibilité, finalement, c'est un soulagement.
1: Oui. Alors, justement, toi qui accompagnais déjà les gens, mais en même temps à l'intérieur, il y avait aussi cette petite angoisse, est-ce que je reste dans ce que je fais et en parallèle, j'accompagne les gens ou bien je me lance à 100%? Est-ce qu'il a fallu un déclic pour finalement sauter le pas et te lancer pleinement dans l'accompagnement?
0: La vérité, non, il n'y a pas eu de déclic. Un beau jour, j'ai pris cette décision que je ne pouvais pas continuer, que je devais me choisir, que je devais choisir mon propre alignement et quitter le confort, même avec les doutes, même avec nos propres
1: Même avec
0: résistances,
1: les doutes.
0: même avec les doutes,
1: OK.
0: même avec les moments de solitude, des questionnements, à un moment donné. Si, en fait, ne pas bouger était devenu beaucoup plus difficile que de rester.
1: Quelqu'un qui n'a jamais vécu ça, justement, aurait du mal à comprendre que, parce qu'on a l'impression que tout ce qui est mal-être vient de l'extérieur, alors que dans ce genre de situation, le mal-être vient vraiment de l'intérieur, c'est-à-dire ce qui c'est à l'intérieur de soi que cette dynamique se joue. L'extérieur, on
0: Oui.
1: va dire, ne nous a rien fait, mais c'est
0: Oui.
1: nous qui ne sommes plus adaptés à cet environnement-là. C'est pas de la faute des autres. Et ce n'est pas notre faute non plus, c'est un changement de dynamique et d'énergie.
0: Exactement. Non, en fait, il y a une liaison avec l'extérieur. Il ne faut pas oublier que nous sommes quand même dans un environnement où on est en partie formaté. Formaté par rapport à notre vécu, par rapport à notre expérience, par rapport à notre famille, par rapport à notre éducation. Donc, indéniablement, il y a une partie de l'extérieur. Avec nos propres expériences. Donc, elle nous impacte d'une certaine manière. Mais quelqu'un qui ne prend pas un moment pour soi, quelqu'un qui ne revient pas à son essence, quelqu'un qui ne se comprend pas, ne peut pas faire le pas, ne peut pas avancer. Et donc, c'est ça l'impact, on va dire, de l'accompagnement. C'est ça l'impact, c'est là où notre rôle aujourd'hui, et je suis peut-être la mieux placée pour le dire, puisque je suis passée par ça et par là, si je n'avais pas fait une relecture de moi-même. Si je ne m'étais pas, à un moment donné, retourné en mon essence intérieure, si je ne m'étais pas donné ce temps-là, je n'aurais pas avancé. Et donc, vraiment, le vif du sujet, c'est parfois juste de se poser et de revoir est-ce que nos lignes intérieures elles sont accordées ou pas.
1: Alors, aujourd'hui, il y a beaucoup de femmes qui ont envie de sauter le pas du changement de vie.
0: Oui.
1: Est-ce que pour toi, c'est une mode ou c'est une réalité?
0: Je ne dirais pas que c'est une mode. Je dirais que c'est une réalité. C'est une prise de conscience. Je pense actuellement, parce que, comme je l'ai dit, on a été tellement conditionnés dans des environnements qui, valeurs aujourd'hui, ne nous confortent pas. Et juste, je reviens à se reconcentrer sur soi, voir comment je suis dans mon espace, mon espace intérieur. Est-ce que ça me convient ou pas? Si ça me convient, ben, tant mieux. Il n'y a aucune raison pour changer. Si ça ne me convient pas, si ça me cause des problèmes avec moi-même, avec mon entourage, avec ma famille, il y a quelque chose qui ne va pas. Et c'est là où on commence à avoir plus clair, et c'est là où on se remet en question, et c'est là où on commence à se poser les bonnes questions pour voir comment je peux m'améliorer.
1: Quand on effectue un changement comme celui que toi tu as effectué justement, qui implique finalement un changement de cadre professionnel, un changement de structure, de stabilité, etc. Est-ce qu'on laisse quelque chose derrière soi? Ou bien est-ce que dans un changement, on emporte tout avec soi?
0: Cela dépend. Cela dépend également de notre entourage. Est-ce qu'il est attentif à nous ou pas?
1: Mais dans ton cas, toi, Loubna?
0: Dans mon cas, j'ai laissé beaucoup de choses. Oui, honnêtement, j'ai laissé beaucoup de choses qui ne me convenaient plus. Parfois, il y a des pots cassés qu'il faudrait assumer. Parce que c'est soit on se choisit, soit on choisit ce que les autres veulent de nous. Et quand on s'aime à un moment donné, voilà, on se redonne cet amour envers soi-même. Et quand on commence à se comprendre et à comprendre comment notre mode de fonctionnement et ce que cette transformation elle va avoir en termes de plus-value pour nous, bien sûr qu'on laisse quelque chose.
1: Il faut accepter de laisser quelque chose, en fait, dans le changement.
0: Bien sûr, il faut accepter.
1: On ne peut pas tout emmener avec soi.
0: Non. La transformation, elle implique parfois des pertes. Voilà, il faut l'accepter et avancer avec... On est plus serein et on construit autre chose. On construit autre chose encore plus belle.
1: Se faire un nom dans un nouvel environnement, alors que pendant, par exemple, plus d'une décennie, tu as travaillé dans un environnement particulier, se refaire un nom ailleurs, ça, c'est peut-être le côté le plus compliqué.
0: Je ne commence pas de rien, donc ça fait quand même 4 ans, 5 ans que je suis dans le métier. Donc j'ai eu mes références, j'ai des partenaires qui me font confiance. Je ne dis pas qu'il faut sauter le pas dans le néant. Construire avant de sauter, quand même. Et il ne faut pas être bête.
1: C'est important de construire.
0: Il ne faut pas s'aventurer, bien sûr. Il ne faut pas s'aventurer dans l'inconnu, mais en étant quand même rationnel. Je sais où est-ce que je vais mettre les pas. Comment je vais avancer? Quel est mon plan d'action? Comment je suis perçue? Qu'est-ce que je peux apporter? Quelle est ma différence? Quelle est ma plus-value? C'est-à-dire, c'est un travail que l'on fait en amont. Une fois que ce travail il est fait, on saute le pas.
1: Ton pas, tu l'as sauté, ça fait combien d'années, Loubna?
0: Alors, le pas professionnel à 100%, donc ça fait à peine, c'est moins d'une année que j'ai quitté.
1: Ok.
0: Mais avec un recul de 5 ans.
1: Je suis
0: dans l'exercice depuis 5 ans.
1: Oui. Et cette année, elle s'est passée comment? Comme tu l'as pensé, comme tu l'as espéré?
0: En découverte, en construction, en challenge, beaucoup de belles choses qui se sont présentées, des choses que je n'imaginais pas auparavant, des portes qui s'ouvrent. Et donc justement, quand on parlait tout à l'heure de... Est-ce qu'on doit rester dans sa zone de confort ou affronter l'inconnu? L'inconnu ramène son lot justement d'opportunités qu'il ne faut pas négliger. Et ces opportunités, je ne les aurais jamais, jamais, jamais eues auparavant si j'étais restée justement dans mon confort.
1: Donc, tu n'es pas encore capable en fait de tirer un bilan de cette première année?
0: Elle n'est que positive pour moi.
1: Pour le moment, il n'est que positif.
0: Elle n'est que positive, pleine de rebondissements, de rencontres intéressantes, de challenges nouveaux. Oui, elle n'est que positive.
1: Est-ce que ça a été compliqué pour toi? Parce que quelqu'un me disait ça la dernière fois. Est-ce que c'était compliqué pour toi de te trouver une nouvelle identité professionnelle? Tu sais, quand on rencontre quelqu'un pour la première fois, on se présente, on dit « Bonjour, je suis X ». Ah oui, tu es dans quoi? Je travaille dans ça. Ou c'est « Je suis manager, directeur, responsable, etc. » Est-ce que Tu as dû t'adapter à ton nouveau titre professionnel.

0: Non, je ne m'adapte pas à ce nouveau truc parce que je pense qu'il était en moi pendant des années,
1: Ok.
0: sans que je m'en rende compte. Sincèrement, donc parfois on essaie de tout recommencer, mais finalement c'est notre regard qu'il faut transformer. Et
1: Absolument.
0: quand notre regard change, tout change.
1: Absolument. Absolument. Lala Loubnal Idrissi, c'était un plaisir de te recevoir dans Femmes d'aujourd'hui. Merci infiniment d'avoir accepté de partager avec nous ce cheminement.
0: Merci infiniment Yasmine pour cette interview et merci de m'avoir invité pour partager justement mon chemin intérieur et mon chemin vers plus d'épanouissement et de sérénité.
1: Merci Loubnal. Merci à toutes et à tous pour votre confiance. 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
1: Bonjour à toutes et à tous, avec vous Noah Perret. L'actualité aujourd'hui nous emmène en Europe après l'annonce ce matin de la démission du Premier ministre britannique Keir Starmer. Après moins de 2 ans à ce poste, le chef du gouvernement a reçu de nombreux messages de dirigeants occidentaux, à commencer par le président ukrainien Volodymyr Zelensky, qui a remercié le chef du gouvernement pour son soutien envers Kiev. Même son de cloche pour la présidente de la Commission européenne Ursula von der Leyen, qui a salué un homme d'État qui a contribué à rendre l'Europe et l'Ukraine plus sûr. Des déclarations qui s'inscrivent dans un contexte où la guerre en Ukraine se poursuit encore aujourd'hui. Des bombardements russes dans le sud et le nord-est du pays ont fait au moins 6 morts, dont 3 membres d'une même famille, ont annoncé les autorités ukrainiennes. Depuis la fin du sommet du G7, le travail diplomatique des Européens dans ce conflit se poursuit. Mercredi, les dirigeants italiens, français, britanniques, allemands et polonais vont se réunir pour améliorer leur coordination en vue d'une nouvelle fois de mettre fin à la guerre en Ukraine. Et du côté de la Suisse, les discussions se poursuivent aujourd'hui entre Iraniens et Américains après une première séance de pourparlers hier qui aura duré 18 heures. Une rencontre qui aura permis d'établir des bases très solides en vue d'un accord final, a affirmé le vice-président américain J.D. Vance. Un accord final qui doit permettre la fin des combats au Liban et la réouverture puis la sécurisation du détroit d'Ormuz. J.D. Vance qui s'est également félicité concernant le nucléaire iranien. Selon lui, Téhéran a accepté d'inviter à nouveau des inspecteurs de l'Agence internationale de l'énergie atomique sur son territoire. Pour le dirigeant américain, il s'agit d'une étape majeure et d'un premier pas vers l'arrêt définitif du programme d'armement nucléaire iranien. Et de l'autre côté de l'Atlantique, en Amérique du Sud, la Colombie bascule vers l'ultra-droite. Hier, les élections présidentielles ont propulsé le candidat pro-Donald Trump, Abelardo de Espriella, à la tête du pays. Depuis, dans tout le pays, en particulier dans la ville de Cali, des milliers de personnes manifestent contre cette accession au pouvoir. Et concernant le Maroc, la présidente de l'Institut du monde arabe à Paris est actuellement en visite dans le royaume. Ce matin, lors d'un point presse à Casablanca, Anne-Claire Legendre a salué la dynamique culturelle du Maroc portée par le roi Mohamed VI. C'est la fin de cette synthèse. Merci beaucoup de l'avoir suivi et bonne suite des programmes sur les antennes de Médien.
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Et c'est avec Madonna et un extrait de son nouvel album Confession of the Dance Floor Part 2, I Feel So Free, que démarre cet entracte. Bienvenue à toutes et à tous, si vous venez de nous rejoindre sur les ondes de Médien, Salma avec vous au micro en compagnie de notre réalisateur Youssef en régie. Et restez avec nous tout de suite, on va laisser place à Robbie Williams avec son tube Angels. Ce sera suivi par U2, Beautiful Day.

U2 avec leur tube Beautiful Day. Et tout de suite, on va laisser place à Saint Motel avec leur titre My Type. Ce sera suivi par le groupe Fun et leur tube Some Night.

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1: C'était Fun avec leur titre Samna et resté avec nous surtout sur les ondes de Médien. Dans quelques instants, nous allons laisser place à notre prochain flash de l'information. Mais avant ça, on va écouter des titres que l'on entend beaucoup pendant les matchs de football. En effet, Coupe du Monde oblige, nous allons écouter ces titres voilà, qui sont emblématiques et qui sont souvent liés au football, notamment Gloria Kenner, I Will Survive. Ce sera suivi par Queen, We Are The Champions.

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2: Bonjour à toutes et à tous, avec vous Noah Perret. Dans l'actualité cet après-midi, 13 morts et 66 blessés. C'est le dernier bilan des autorités qataries après l'explosion survenue hier soir dans un immense complexe gazier au Qatar. Le pronostic vital n'est pas engagé pour les blessés, a précisé le ministre de l'Énergie qui a ajouté qu'il s'agissait bien d'un accident et non d'un sabotage ou d'un acte hostile qui n'affectera en rien les exportations de pétrole du pays. A noter tout de même que cet important complexe gazier avait été touché en mars dernier par une frappe iranienne déclenchant un vaste incendie qui a poussé Doha à suspendre sa production sur place. Dans ce contexte, la Suisse accueille depuis hier des délégations iraniennes et américaines pour s'entendre autour d'un accord de paix. La première session de pourparlers qui s'est déroulée hier a duré 18 heures. À l'issue de cette rencontre, plusieurs annonces ont été faites, notamment du côté américain. Le vice-président J.D. Vance a annoncé l'accord de l'Iran à accueillir de nouveau des inspecteurs de l'Agence internationale de l'énergie atomique sur son territoire après une interruption d'un an à la suite de bombardements américano-israéliens contre ses installations. Dans les dernières annonces à retenir également, Washington a annoncé suspendre à partir d'aujourd'hui et jusqu'au 21 août leurs sanctions qui visent le pétrole iranien. Le secrétaire du Trésor américain a précisé que cette levée des sanctions s'inscrivait dans le cadre des discussions fructueuses en cours en Suisse. Et de l'autre côté de la Manche, le travailliste Andy Burnham, qui a toutes ses chances désormais de succéder à Keir Starmer en tant que chef du gouvernement, a été investi aujourd'hui député au Parlement. Une étape nécessaire pour prendre la tête du parti du Labour et devenir peut-être Premier ministre. Un mot de sport pour la suite de la deuxième journée de la phase de poule du Mondial de football. Après une victoire de l'Égypte, 3-1 face à la Nouvelle-Zélande ce soir à 18h, heure de Rabat. Retrouvez le duel Argentine-Autriche à 22h France-Irak, à 1h du matin Norvège-Sénégal et enfin Jordanie-Algérie, c'est à 4h du matin. Et enfin, alors qu'une vague de chaleur s'abat sur le Maroc, la commune territoriale de Ouarzazate organise les 26 et 26 juin, 27 juin prochains les journées environnementales de Ouarzazate sous le thème « Tous pour l'arbre au cœur des dynamiques environnementales ». Cet événement s'inscrit dans le cadre de l'engagement en faveur du développement durable et de la préservation de l'écosystème de l'Oasis. Au-delà du travail de sensibilisation, le programme comprend également des actions de terrain, notamment la plantation d'arbres et la création d'espaces verts au sein des établissements scolaires. C'est la fin de cette synthèse. Merci beaucoup de l'avoir suivi. Bonne suite et programme sur les antennes de Média.

C'était Gala avec leur tube Freed from Desire. Et tout de suite, on va laisser place à un autre titre phare des années 90. C'est Chumbawamba avec Tub Stubbing. Ce sera suivi par Depeche Mode, Just Can't Get Enough.

Dépêche Mode, I just can't get enough. Et nous aussi, nous ne pouvons pas nous passer de ces titres. D'ailleurs, tout de suite, on va laisser place à David Guetta en featuring avec Sarah Larsson. This one's for you. Ce sera suivi par Lucenzo. Très bonne écoute et à dans quelques minutes.

C'était Lucenzo avec Danza Coduro et nous arrivons sur ce bientôt à la fin de cet entracte. Merci encore de nous avoir suivis sur les ondes de Média. Merci à notre réalisateur Youssef et restez à nos côtés, surtout sur nos antennes. Dans quelques instants, nous allons laisser place à notre rendez-vous sportif. L'autre match sera suivi par notre Ce sera juste après, pardon, notre prochain point sur l'actualité. Et de notre côté, nous allons vous quitter et bien en musique avec Pitbull et son titre We Are One. Voilà un titre parfait à l'occasion de cette Coupe du Monde. Très bonne écoute en vous souhaitant bien sûr une très bonne suite des programmes sur les ondes de Média.

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1: Bonjour à toutes et à tous, avec vous Noah Perret. Dans l'actualité cet après-midi, 13 morts et 66 blessés. C'est le dernier bilan des autorités qataries après l'explosion survenue hier soir dans un immense complexe gazier au Qatar. Le pronostic vital n'est pas engagé pour les blessés, a précisé le ministre de l'Énergie qui a ajouté qu'il s'agissait bien d'un accident et non d'un sabotage ou d'un acte hostile qui n'affectera en rien les exportations de pétrole du pays. A noter tout de même que cet important complexe gazier avait été touché en mars dernier par une frappe iranienne déclenchant un vaste incendie qui a poussé Doha à suspendre sa production sur place. Dans ce contexte, la Suisse accueille depuis hier des délégations iraniennes et américaines pour s'entendre autour d'un accord de paix. La première session de pourparlers qui s'est déroulée hier a duré 18 heures. À l'issue de cette rencontre, plusieurs annonces ont été faites, notamment du côté américain. Le vice-président J.D. Vance a annoncé l'accord de l'Iran à accueillir de nouveau des inspecteurs de l'Agence internationale de l'énergie atomique sur son territoire après une interruption d'un an à la suite de bombardements américano israélien contre ses installations. Dans les dernières annonces à retenir également, Washington a annoncé suspendre à partir d'aujourd'hui et jusqu'au 21 août leurs sanctions qui visent le pétrole iranien. Le secrétaire du Trésor américain a précisé que cette levée des sanctions s'inscrivait dans le cadre des discussions fructueuses en cours en Suisse. Et de l'autre côté de la Manche, le travailliste Andy Burnham, qui a toutes ses chances désormais de succéder à Keir Starmer en tant que chef du gouvernement, a été investi aujourd'hui député au Parlement. Une étape nécessaire pour prendre la tête du parti du Labour et devenir peut-être Premier ministre. Un mot de sport pour la suite de la deuxième journée de la phase de poule du Mondial de football. Après une victoire de l'Égypte, 3-1 face à la Nouvelle-Zélande ce soir à 18h, heure de Rabat. Retrouvez le duel Argentine-Autriche à 22h France-Irak, à 1h du matin Norvège-Sénégal et enfin Jordanie-Algérie, c'est à 4h du matin. Et enfin, alors qu'une vague de chaleur s'abat sur le Maroc, la commune territoriale de Ouarzazate organise les 26 et 27 juin prochains les journées environnementales de Ouarzazate sous le thème « Tous pour l'arbre au cœur des dynamiques environnementales ». Cet événement s'inscrit dans le cadre de l'engagement en faveur du développement durable et de la préservation de l'écosystème de l'Oasis. Au-delà du travail de sensibilisation, le programme comprend également des actions de terrain, notamment la plantation d'arbres et la création d'espaces verts au sein des établissements scolaires. C'est la fin de cette synthèse. Merci beaucoup de l'avoir suivi. Bonne suite et programme sur les antennes de Médias.

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5: Bonjour à toutes et à tous et bon début de semaine. Vous êtes sur Média 1, c'est l'autre match. On parle Coupe du Monde depuis le 11 juin dernier, bien entendu, avec le coup d'envoi de cette Coupe du Monde. Le Mexique qui avait donné le coup d'envoi de ce mondial avec cette victoire face à l'Afrique du Sud. Et la compétition se poursuit avec aujourd'hui l'entrée en lice, ou bien la deuxième sortie des champions du monde en titre. L'Argentine qui affronte l'Autriche, les deux sélections se partagent la première place. Et puis également le finaliste de la dernière édition, la France, vainqueur du Sénégal pour son premier match, sera opposé à l'Irak. On reviendra également sur là où les prestations des sélections africaines. Et puis la déception en Belgique, deux matchs, deux nuls, beaucoup de critiques concernant l'équipe, la sélection des Diables Rouges, et on parlera aussi de l'équipe du Maroc. Tout cela dans l'autre match, notre ami Hicham à la réalisation.
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5: Et pour nous accompagner, Bruno Constant, l'un des consultants de l'autre match. Bonjour Bruno.
7: Bonsoir Hakim, bonsoir à tous.
5: Eh bien Bruno, j'imagine bien entendu que vous suivez cette Coupe du Monde. On va parler de l'équipe de France, de l'Argentine, de la Belgique notamment. Mais avant cela, tiens, puisqu'on doit donner des nouvelles de l'équipe du Maroc qui poursuit sa préparation avant sa troisième sortie. Vous le savez, l'équipe du Maroc partage la première place avec le Brésil. Le Brésil tient une meilleure différence de but. Eh bien l'équipe du Maroc, un match nul et une victoire, 4 points. Au compteur, on va parler de l'Algérie qui joue aujourd'hui, la nuit prochaine, ça sera face à la Jordanie. Et puis la Tunisie. Tiens, justement, une question, Hervé, c'était pas prévu peut-être, mais la décision de Hervé Renard, c'est quelqu'un qui connaît parfaitement le football en Afrique, notamment. Il a été champion d'Afrique à deux reprises avec la Zambie et également la Côte d'Ivoire. Il a emmené l'équipe du Maroc au Mondial 2018 et d'autres expériences. Il a bien entendu, comme on dit, une bonne image sur le continent. Cette décision de rejoindre la sélection tunisienne, battue pour sa première sortie nettement par la Suède et ensuite face au Japon. Vous comprenez cette décision? C'était osé ou c'est une expérience et c'est louable? Qu'est-ce que vous en pensez?
7: Moi, je pense qu'il a saisi l'opportunité au bon, en fait. Il avait très envie, il l'a dit, il a été honnête, il avait très envie de participer à une autre Coupe du Monde. Quand on est entraîneur et qu'on est notamment comme lui, beaucoup plus souvent entraîneur de sélection, puisque il a eu des expériences en club, mais sa carrière, il a fait à la tête de différentes sélections. On vit à travers les grands tournois, que ce soit la Coupe d'Afrique des Nations ou la Coupe du Monde, et donc l'opportunité de disputer une Coupe du Monde, même dans des conditions très compliquées, puisque la Tunisie avait perdu le premier match et que on donnait peu d'espoir.

0: de leur chance de qualification. Ben voilà, c'était une opération commando. Il l'a tenté, il l'a risqué, il l'a perdu, certes, mais quand on est à son septième entraîneur en 4 ans, on voit bien que le problème n'est pas forcément les entraîneurs qui succèdent, mais peut-être une organisation au sein de la fédération ou une génération de joueurs tunisiens qui n'est peut-être pas encore suffisamment à la hauteur. Donc voilà, il a tenté le pari, malheureusement il l'a perdu. Et comme il l'a dit, là désormais, il faut juste sauver la fierté des Tunisiens sur le dernier match pour essayer de repartir à la maison avec un tout petit peu de fierté. Mais voilà, on voit bien et on l'avait vu dès la prise en main de Sabri Lamouchi qui avait déjà des complications dans la relation avec la fédération et le sélectionneur. Et malheureusement, ils n'ont pas survécu.
1: Voilà, justement, il y a eu un problème aussi de génération, comme le rapporte la presse tunisienne. On le sait, la Tunisie est championne d'Afrique en 2004. Ensuite, eh bien, quelques participations, mais la Tunisie, pour sa 7e participation, on n'arrive pas toujours à franchir le cap du premier tour dans une Coupe du Monde. Avant de quitter le Maghreb, il y a l'Algérie qui joue la nuit prochaine, ça sera face à la Jordanie. Dans ce même groupe, il y a l'Argentine, on va en parler dans un instant, qui croise l'Autriche. Les deux équipes ont gagné lors de leur premier match. Un petit mot, on n'a pas eu l'occasion de le... Enfin, c'était déjà après le premier match, mais peut-être après la deuxième sortie de l'équipe du Maroc. Comment vous avez trouvé cette équipe, Bruno? Premier match, c'était face au Brésil, du bon et du moins bon, face à l'Écosse, là aussi une victoire. C'est vrai que c'était mérité, on va dire. Il y avait même la place pour mettre 2 ou 3 buts, mais vers la fin, c'était stressant. Comment vous avez trouvé la prestation des hommes de Mohamed Wahabi, les coéquipiers d'Achraf Hakimi, Bruno?
0: Bah, y a une bonne nouvelle, c'est que le Maroc est très régulier dans ses performances. C'est-à-dire qu'il était très très bon en première période, beaucoup moins en seconde période, et c'est déjà quelque chose qu'on avait vu face au Brésil. Alors est-ce que c'est leur incapacité à reproduire les efforts d'une première mi-temps où ils pressent énormément, ils courent énormément, ils offrent beaucoup de solutions, il y a beaucoup de vitesse dans cette équipe. Moi j'adore ça de ce que montre le Maroc jusqu'à présent, parce qu'en seconde période, ils n'arrivent pas à reproduire ces efforts. Et évidemment, contre des nations comme l'Écosse, qui soit un peu inférieure, ça va passer, mais peut-être que face à des nations plus importantes ou dans des matchs à élimination directe, peut-être que ça sera un petit peu juste. J'oublie pas que l'Écosse aurait dû bénéficier d'un penalty pour une faute sur Maguin, qui aurait changé vraiment la physionomie de ce match. Voilà, les éléments étaient en faveur du Maroc, mais qui était pour moi supérieur dans l'ensemble, hein, face à cette équipe écossaise qui a été très décevante. Donc là, pour le Maroc, ça va être trouver cette capacité à pouvoir gérer leurs efforts, peut-être en donner un peu moins en première période pour en garder un tout petit peu sous le pied en seconde période. Mais moi, je les trouve très séduisants, vraiment très séduisants. Et je trouve qu'il y a une vitesse, il y a une qualité technique dans la projection vers l'avant qui est vraiment très intéressante. Le seul souci peut-être qui pourrait corriger, c'est d'avoir un peu plus d'efficacité lors de cette première période pour se donner un peu plus de marge face à leur adversaire. Puisque si tu mènes 2-0, forcément, c'est un peu plus facile de gérer. Et surtout, tu sais qu'avec l'équipe adverse qui est obligée de se découvrir, bah, tu vas bénéficier de situations en contre-attaque. Et on voit que le Maroc est très bon dans cette situation.
1: Voilà, donc pour le Maroc, la Tunisie, l'Algérie qui joue sa deuxième rencontre, ce sera face à la Jordanie. Un dernier mot concernant l'Afrique, et après on part en Europe et également en Amérique du Sud. Eh bien, il y a eu quelques déclarations. On a même vu le président de l'UEFA, quelques déclarations auparavant en Italie, l'Italie qui n'a pas réussi à se qualifier, à propos de la participation de certaines sélections. Et parmi ces sélections, il y a quelques équipes africaines, mais elles sont 10 pour l'instant. Il y a eu la déception de la Tunisie, bien entendu. Il y a ce match entre la Côte d'Ivoire et l'Allemagne, où la Côte d'Ivoire a peut-être mal négocié cette confrontation. Il y a des satisfactions, il y a des déceptions. D'une façon générale, comment vous trouvez la participation africaine jusqu'à présent? Parce que hier, par exemple, on a vu la victoire des coéquipiers de Mohamed Salah, l'Égypte, face à la Nouvelle-Zélande, et le nouveau match nul du Cap-Vert pour sa première participation. Le Cap-Vert qui a déjà accroché la sélection espagnole a encore tenu en échec l'Uruguay, Bruno.
0: Ben moi, je ne comprends pas ces critiques, parce que moi, je trouve qu'il y a bien une réussite sur ces premiers matchs, c'est justement les pays du continent africain qui, avant cette Coupe du Monde à 48 équipes, méritait pour moi d'avoir plus de nations, déjà, d'être beaucoup plus représentées, comparé, je trouve, aux nations européennes ou même aux nations sud-américaines, hein, qui bénéficiaient de beaucoup plus de billets ou de qualifications en pourcentage par rapport au nombre de nations dont ils disposent. Moi, je trouve que les équipes africaines brillent, que ça soit la Côte d'Ivoire était très bonne face à l'Afrique, certes, face à l'Allemagne, pardon. Certes, ils ont concédé la défaite en fin de match. Peut-être qu'ils n'ont pas très bien géré.

0: Mais parce qu'il y avait aussi de la qualité en face, je trouve que la RDC, la République démocratique du Congo, a fait bonne figure jusqu'à présent. Je les trouve très intéressants. Je pense que le Cap-Vert, on sera tous d'accord pour dire qu'ils sont assez héroïques depuis le début de cette compétition. Je parle même pas du Maroc et du Sénégal, qui sont pour moi des nations fortes déjà au niveau mondial. On pourrait regarder aussi du côté européen. Parce que pour moi, la République tchèque, c'est très faible. Moi, je vois pas ce qu'ils viennent faire là. Je pense à la Bosnie-Herzégovine, qui pour moi n'a pas le niveau pour disputer cette Coupe du Monde. On peut dire que l'Écosse a été assez décevante depuis le début de la compétition. Donc, si on regarde chaque nation de chaque continent, il y a forcément des déceptions. Et quand je vois les performances, par exemple, de l'Iran et de l'Irak, ben, je me dis qu'elles méritent totalement leur place, contrairement à certaines nations européennes, voire sud-américaines.
1: Voilà, donc pour justement le futur adversaire de l'Angleterre, c'est le Ghana. Eh bien, l'Angleterre s'est imposée face à la Croatie. Un match, on en a déjà parlé, c'était musclé, intéressant, victoire. Et surtout, la prestation et la décision de Thomas Tuchel, le sélectionneur, le technicien allemand, le sélectionneur anglais. Comment se présente cette rencontre? Parce qu'on le sait, eh bien, le championnat anglais. On va pas encore parler des organismes du calendrier trop chargé, mais n'empêche, eh bien, il y a des joueurs qui ont du mal pour suivre. Déjà, comment se présente ce match dans la presse britannique, Bruno?
0: Bah, il y a un élan d'optimisme dans le sens où la première rencontre face à la Croatie, qui était le gros morceau de ce groupe face à l'Angleterre, s'est très bien passée pour les Anglais puisque on a vu la patte Thomas Tuchel, on a vu ce football de première ligue que souhaitait implanter Thomas Tuchel, on a vu beaucoup de vitesse, d'intensité, d'agressivité, et c'est quelque chose qu'on voyait plus sous la mandature de Gareth Southgate. Donc déjà, pour le coup, Thomas Tuchel a marqué son territoire. Après, on voit bien effectivement qu'il y a des organismes qui sont fatigués. Alors on n'en est pas encore là, évidemment, mais il y a des petites inquiétudes sur des cas individuels. Je pense à Bukayo Saka qui, depuis le début de la préparation de cette Coupe du Monde, bah, jongle un petit peu avec un problème au tendon d'Achille. C'est un problème qu'il a étiré depuis plusieurs mois sur la fin de saison Arsenal. Il n'a pas débuté le premier match, il est rentré de seconde période. Declan Rice n'a pas fini le match, il est sorti à l'heure de jeu, ce qui est assez inhabituel parce que c'est un des cadres de cette équipe. Et lui aussi a reconnu qu'il avait des soucis depuis maintenant, un problème à la cuisse depuis plusieurs mois. Et lui aussi, il avait étiré durant les derniers mois de la saison d'Arsenal, avec pour les mêmes explications, bah, Arsenal qui jouait le titre jusqu'à la dernière journée, puis cette campagne de Ligue des Champions jusqu'à la finale. Et on a eu la même chose avec William Saliba, avec l'équipe de France, qui est lui aussi un joueur d'Arsenal, qui jongle avec un problème au dos depuis plusieurs mois. Et lui aussi a expliqué les mêmes raisons. Quelque part, ils ont poussé vraiment au plus loin possible avec Arsenal cette saison en club parce qu'il y avait des trophées à aller chercher. Et que forcément, on va pas dire que la Coupe du Monde n'était pas dans un coin de la tête, mais ça venait après leur saison en club. Et on se demande si les Gunners vont pas payer quelque part cette longue saison avec Arsenal en première ligue et en Ligue des Champions. Maintenant, on voit depuis le début de cette Coupe du Monde, c'est que la plupart des équipes ont souvent 6 jours entre deux rencontres, donc ça donne l'occasion de se reposer, de se ménager, de se soigner et de recharger les batteries avant le match suivant. Ça sera de plus en plus compliqué plus on va aller dans la compétition, mais de toute façon, l'Angleterre, comme la France par exemple, fait partie des nations dont les joueurs ont disputé le plus de minutes cette saison en club, et donc forcément il y a un peu plus de risques, mais c'est aussi les nations qui ont le plus de réservoirs, le plus de qualité sur leur banc de touche et qui peuvent faire tourner d'un match à l'autre.
1: Et justement, vous avez évoqué l'équipe de France. Il y a la France qui joue ce soir face à l'Irak. En principe, si la logique est respectée, eh bien, l'équipe de France devrait l'emporter, assurer sa qualification après 2 matchs face au Sénégal. Cette victoire 3 à 1, un doublé de Kylian Mbappé. On va revenir sur l'équipe de France dans la deuxième partie. On va écouter Didier Deschamps également. Kylian Mbappé, avec ce record du nombre de buts, le meilleur buteur de l'histoire de l'équipe de France, bien entendu. Mais il y a aussi, vous parliez de l'équipe de France, il y a, on va pas dire une polémique, mais un problème, celui du Ballon d'Or, celui d'Ousmane Dembélé. On le sait, l'ancien de Rennes, de Dortmund, du Barça, étincelant ces 2 dernières saisons avec le Paris Saint-Germain. Eh bien, il y a les blessures, il y a aussi, eh bien, on va dire, le côté tactique, il y a l'histoire comme quoi on ne trouve pas la place, pas de place à Ousmane Dembélé. Vous comprenez tout cela et est-ce que ça peut jouer aussi dans la tête du joueur français?
0: Ben en tout cas, c'est les questions qui se posent depuis quelques semaines et surtout depuis le premier match face au Sénégal, puisque à la mi-temps, en tout cas, c'est le changement tactique de Didier Deschamps qui a relancé son équipe de France avec le retour d'Olise dans l'axe et Dembélé décalé sur le côté droit.

0: Parce qu'on voyait bien que Dembélé, il n'arrivait pas à trouver sa position par rapport à Mbappé qui est en pointe. Quand il joue au PSG, c'est lui qui joue en position numéro 9, mais presque comme un faux 9. Donc il décroche énormément, il a une certaine liberté de mouvement et il crée des espaces dans son dos. Et avec un attaquant, bah, il a du mal à le faire. Même si on aurait sans doute un avis totalement différent, si sa passe décisive pour Mbappé en première période, Mbappé avait pas raté son contrôle et avait marqué par exemple. On dirait que ben voilà, Dembélé, Mbappé, ça marche parce qu'il y a une passe décisive de l'un pour l'autre. Donc ça c'est toujours pareil. Mais c'est vrai qu'on retrouve pas le sous le maillot de l'équipe de France, on ne retrouve pas le Dembélé du PSG, le Dembélé qui a été élu Ballon d'Or et qui, sur 2 saisons consécutives, a porté son équipe vers la Ligue des Champions. Après, quand on regarde son bilan en équipe de France, indépendamment du PSG, Dembélé, c'est 60 sélections pour 7 buts seulement. Donc c'est insuffisant. Ça veut dire que lui, dans son histoire personnelle avec l'équipe de France, il n'arrive pas à s'illustrer totalement. On se souvient qu'en 2022, à la Coupe du Monde, il avait un rôle un peu ingrat sur le côté droit de l'attaque, où il défendait plus qu'il attaquait. Il avait un rôle où il devait apporter beaucoup de discipline tactique et défensive. Didier Deschamps l'avait salué pour ça, mais c'était pas un rôle offensif. Et donc, on peut comprendre une certaine frustration, même s'il était défendu, et par son sélectionneur, et par son capitaine, Kylian Mbappé.
1: Et justement, c'est un point et qui a été, enfin, une idée qui a été rapportée et développée même des joueurs qui brillent avec leur club mais ont du mal en sélection. Vous parliez d'Ousmane Dembélé avec le Paris Saint-Germain et l'équipe de France. On parle aussi de Achraf Hakimi avec l'équipe du Maroc. C'est vrai que c'est un cadre, il apporte un plus, mais on va pas dire il est moins rayonnant, mais en tout cas, ce n'est pas le même rendement. Ça se confirme aussi avec les Vitinha et compagnie, les internationaux portugais qui évoluent au Paris Saint-Germain, très brillants avec le club, mais avec le Portugal, on a du mal. Même Pacho, l'autre jour, le défenseur avec l'Équateur, a été critiqué. Vous comprenez ces critiques ou bien ces rendements, ou bien c'est le fait de travailler quotidiennement en club, alors qu'en sélection, il y a d'autres stars, il y a d'autres choses qui entrent en ligne, Bruno?
0: Ben, le problème est toujours le même, c'est qu'on essaie de transposer un joueur dans le contexte de son club au sein de sa sélection, en espérant qu'il fasse exactement les mêmes performances, mais dans un système différent et avec des joueurs différents autour de lui. Donc il y a toujours pas mal de frustration là-dessus. À l'inverse, il y a des joueurs, par exemple, qui brillaient en sélection, et je pense à Paul Pogba, et qui brillaient beaucoup moins en club, notamment du côté de Manchester United. Parfois, il y a des anomalies qu'on a du mal à expliquer. Moi, j'ai pas trop de doutes sur Vitinha et João Neves, par exemple, qui vont trouver leur forme, qui ont peut-être aussi besoin d'une certaine montée en puissance après cette campagne de Ligue des Champions avec le PSG. Je pense que pour le coup, Achraf Hakimi, il a eu une saison très très très très longue avec le PSG. Il a eu des pépins physiques, il s'est blessé avant la CAN, il a fait un effort énorme pour revenir à la compétition pour disputer cette Coupe d'Afrique des Nations. Il y a évidemment en plus ses ennuis judiciaires qui ne doivent pas aider. Et c'est peut-être tout simplement un joueur qui est usé physiquement mais également mentalement. Et peut-être que là aussi, grâce à la montée en puissance de cette compétition, il va pouvoir retrouver ses qualités. Peut-être qu'on attend aussi un peu trop de lui. Peut-être qu'on rêve de revoir le Achraf Hakimi en sélection comme il est avec le PSG, où il est très libre, où il est très décisif, très important. Voilà, c'est un ensemble, on va dire, multifactoriel qui fait qu'on a du mal à retrouver les joueurs. Faut peut-être leur donner un tout petit peu de temps parce qu'on a une compétition qui est beaucoup plus longue que d'habitude, avec un match de plus, avec les 16e de finale, et on espère au moins les retrouver à partir des matchs à élimination directe, avec sans doute une préparation physique qui les aide à monter en puissance.
1: Oui, vous parliez d'Achraf Hakimi blessé avant la Coupe d'Afrique des Nations, une blessure face au Bayern Munich lors de la phase de poule, enfin l'ancienne formule, et encore une autre blessure face au Bayern encore en Ligue des Champions, c'était à l'occasion des demi-finales et il a fait l'effort donc pour revenir déjà pour disputer cette finale remportée face à Arsenal et prendre part à la Coupe du Monde. Eh bien, on va parler des champions du monde parce que on a parlé des pépins physiques, des problèmes, des blessures, la saison longue. Si on parlait de Lionel Messi, eh bien le champion du monde qui dispute sa 6e Coupe du Monde, c'est un record qu'il partage avec Cristiano Ronaldo. Est-ce qu'il, on va dire, se protège et que s'il se prépare pendant la saison pour cette Coupe du Monde? C'est vrai que c'est juste le premier match, c'était face à l'Algérie, un triplé. Comment vous l'avez trouvé et qu'est-ce qu'on peut dire à propos de Lionel Messi? Qu'est-ce qu'on n'a pas encore dit de Lionel Messi, Bruno?
0: C'est ça, c'est ça. Qu'est-ce qu'on n'a pas encore dit de Lionel Messi? Non, mais faut savourer. Déjà, faut savourer. Faut pas se sentir frustré de toujours parler de Lionel Messi parce qu'un jour ou l'autre, il va arrêter. Peut-être même après cette Coupe du Monde. Et quand il sera

0: plus là, on se rendra compte de l'immense joueur qu'on a eu sous les yeux pendant plus de 20 ans. C'est tout simplement l'un des, pour moi, trois plus grands joueurs de l'histoire de ce sport avec Pelé et Maradona. Et le fait qu'il nous offre encore du plaisir avec ce hat-trick, par exemple, face à l'Algérie, ben moi, j'étais comme un enfant, en fait, parce que je savoure chaque moment de Lionel Messi. On avait des doutes sur sa capacité à élever son niveau, parce qu'il joue dans un championnat, la MLS, qui est quand même très faible, où il n'y a pas beaucoup de rythme, où il joue un petit peu à sa main. En plus, il joue pas tous les matchs parce qu'il a dû gérer un peu ses efforts. Il a géré de façon ses efforts pour être prêt pour cette Coupe du Monde. Il a pris un gros risque après le sacre il y a 4 ans de revenir à la Coupe du Monde avec l'Argentine, défendre son titre avec peut-être la déception de perdre cette Coupe du Monde. Mais moi, je boude pas mon plaisir. J'étais assez halluciné de le voir inscrire un hat-trick en Coupe du Monde. Je pensais pas capable de réaliser à nouveau ça. Après, évidemment, il va falloir que ça se confirme sur la durée si l'Argentine veut aller loin. Mais peut-être aussi que l'Argentine va pouvoir le gérer. S'ils gagnent leur deuxième match, peut-être qu'il disputera pas le troisième match qui sera ménagé. Je pense que l'Argentine est aussi capable de gagner des matchs sans lui. Mais voilà, c'est le bonus de cette équipe d'Argentine. Il va avoir 39 ans dans combien de jours? C'est le 24, c'est dans 2 jours. Donc voilà, c'est juste exceptionnel. Et quand on le compare, par exemple, à un Cristiano Ronaldo, qui est pas mal remis en cause du côté de la sélection Portugal, où on se demande s'il freine pas un peu les ambitions de sa sélection. Il n'y a pas du tout ces débats-là autour de l'Argentine et Lionel Messi. Et rien que ça, à 39 ans, je trouve que c'est déjà assez exceptionnel.
1: Et justement, en parlant du Portugal, il y a même des polémiques à propos de Cristiano Ronaldo avec des déclarations de certains coéquipiers qui ont été mal interprétées ou en tout cas mal jugées, cela a fait grosse polémique, d'autant plus que pour sa première sortie, le Portugal, avec un effectif de rêve, c'est quand même l'un des meilleurs dans cette Coupe du Monde, les 48 sélections prenant part à cette 23e édition, c'est un effectif très riche pour l'instant. Le Portugal a été tenu en échec par le Cap-Vert, plutôt par la RDC, la République démocratique du Congo, même si la logique devrait être respectée, le Portugal devrait poursuivre son aventure. Le Portugal qui a été éliminé lors de la dernière édition par l'équipe du Maroc. C'est quasiment fini pour cette première partie. Juste un petit mot et après on se retrouve dans la deuxième partie. On démarre sur ça parce que si on parle de polémique au Portugal, on parle aussi de déception du côté de la Belgique. On va en parler dans la deuxième partie. On écoutera le sélectionneur, l'attaquant Lukaku et également cette histoire de Doku, vous le savez, l'international belge qui n'était pas présent pour la deuxième sortie face à l'Iran. Comment vous avez trouvé cette équipe belge, Bruno? C'est vrai que 2018, peut-être c'était le top. 2020, il y a eu la déception. Là, c'est une équipe, on ne sait pas, est-ce que c'est reconstruction, construction, sur le déclin? Comment vous la trouvez?
0: Triste, très triste, parce que on voit que c'est la fin d'une génération dorée, de celle de 2018 qui s'était hissée en finale, qui avait une équipe absolument magnifique, portée évidemment par Eden Hazard. Et il y a encore quelques dinosaures qui sont présents comme Kevin De Bruyne et Romelu Lukaku. Thibaut Courtois qui a encore été exceptionnel et sans lui, je pense que la Belgique serait déjà rentrée chez elle parce que il a sauvé les siens à plusieurs reprises sur cette rencontre. Face à une équipe d'Iran, faut le souligner aussi, petite parenthèse, mais qui réalise une Coupe du Monde assez exceptionnelle étant donné le contexte très particulier politique et évidemment par rapport aux États-Unis. Mais la Belgique, c'est triste parce que on a l'impression qu'ils peuvent passer des heures et des heures et des heures sur le terrain sans être capable de marquer. Malheureusement, Kevin De Bruyne ne peut pas solutionner tous les problèmes. Il était en difficulté sur ce match-là, mais peut-être aussi parce qu'autour de lui, ça bouge pas suffisamment. On voit bien que Romelu Lukaku, qui a disputé 100 minutes cette saison avec son club, il a pas les jambes pour disputer encore cette Coupe du Monde.
1: Bruno, oui. On va rendre l'antenne, mais on revient juste après pour poursuivre à propos de cette équipe belge. Merci beaucoup, Bruno. Dans un instant, Noah Perret pour les dernières informations sur Média. À tout de suite.
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2: Bonjour à toutes et à tous. À la une de l'actualité, un rapport du PNUD, le programme des Nations Unies pour le développement, publié aujourd'hui, met en lumière les conséquences matérielles de la guerre au Liban. En tout, ce ne sont pas moins de 11 000 bâtiments qui ont été détruits. Cette évaluation rapide couvre les zones situées au sud du fleuve Litani, notamment les casas de Binjbeil, Marjeyou, Nabati et Tir ou encore Saïda. Autre chiffre marquant, le rapport estime à 1,38 milliards de dollars le coût des réparations, avec un volume de débris d'environ 3,1 millions de mètres cubes. Ces chiffres s'inscrivent dans un contexte où l'Iran et les États-Unis sont réunis en ce moment en Suisse pour des négociations afin de trouver une issue au conflit au Moyen-Orient. Un conflit qui concerne donc également le Liban, touché quotidiennement par des frappes israéliennes. Aujourd'hui, le président libanais a reçu un appel du vice-président américain J.D. Vance, puisque avec l'Iran, les deux parties en guerre se sont entendus autour de la mise en place d'une cellule de gestion des conflits. Depuis hier, le Liban connaît une accalmie, mais l'armée israélienne restera positionnée dans le sud du pays aussi longtemps que nécessaire, a annoncé le premier ministre israélien Benjamin Netanyahou. L'actualité également aujourd'hui nous emmène au Royaume-Uni après l'annonce du départ de Keir Starmer à son poste de Premier ministre. Un départ qui a suscité de nombreuses réactions à l'international, surtout concernant l'Ukraine. Le président français Emmanuel Macron a remercié Starmer pour son engagement pour l'Ukraine, même son de cloche du côté du Canada, mais aussi de la Commission européenne. Des déclarations qui s'inscrivent dans un contexte où le travail diplomatique concernant cette guerre en Europe se poursuit. Mercredi, les dirigeants italiens, français, britanniques, allemands et polonais vont se réunir pour améliorer leur coordination en vue d'une nouvelle fois de mettre fin à la guerre en Ukraine. Enfin, une dernière information concernant les médias au Maroc. Médias TV se place au premier rang des marques d'information évaluées avec un taux de confiance de 72%, une progression de 6 points par rapport à l'année dernière. Ces chiffres ont été publiés aujourd'hui par l'Institut des études de journalisme du Reuters, rattaché à l'Université d'Oxford, dans son dernier bilan digital. C'est la fin de cette synthèse. Merci beaucoup de l'avoir suivi. Je vous laisse en compagnie de Hakim Tamim pour la deuxième partie de votre émission L'Autre Match.
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9: La deuxième partie de l'autre match, toujours avec Bruno Constant. Je rappelle le programme aujourd'hui de ce lundi. Eh bien, il y a le Sénégal pour l'Afrique. Le Sénégal avec sa deuxième sortie, eh bien, ce sera face à la Norvège. L'Algérie contre la Jordanie. Les deux sélections ont perdu lors de leur première sortie. Et puis l'Argentine. L'Argentine championne du monde qui joue aujourd'hui face à l'Autriche. Et aussi l'équipe de France qui croise l'Irak. Voilà pour le programme. On va en parler davantage donc dans cette deuxième partie. Mais tout à l'heure, avant le flash, on parlait avec Bruno, on parlait de la Belgique après cette défaite. Lukaku, on va l'écouter dans un instant, Rudy Garcia, le sélectionneur aussi, et on avait interrompu Bruno. Qu'est-ce qu'on disait, Bruno? C'est la sénilité chez moi.
10: Hein. Non, mais on disait juste que cette génération belge arrive à sa fin, et on le voit donc avec la fin de cycle de Kevin De Bruyne, qui n'est plus tout à fait le même, même si c'est quand même l'un des rares qui a amené des éclairs sur cette rencontre hier, et je trouvais que ça bougeait pas beaucoup autour de lui pour lui offrir des solutions. Romelu Lukaku, qui a disputé que 100 minutes avec son club.

Cette saison, on voit bien qu'il n'a pas les jambes. Il a débuté ce match, mais il a été en grande difficulté. Et autour d'eux, malheureusement, en dehors de Thibaut Courtois, qui a encore une fois joué les sauveurs, comme il le faisait souvent avec le Real Madrid, il n'y a pas de relève, en fait. Et le seul joueur qui incarnait ou qui pouvait incarner cette relève, c'est Jérémy Doku.

0: Uniquement sur Jérémy Doku, ça montre bien qu'il y a eu un problème générationnel et que la relève qu'on attend, bah, va pas peut-être pas venir tout de suite et que les lendemains risquent d'être difficiles pour cette équipe belge. Après, il reste un match, ils peuvent encore se qualifier et voilà, peut-être qu'on aura un discours un peu différent à partir des 16e s'ils sont qualifiés. Mais en attendant, ce qu'on a vu depuis le début de la compétition, c'est quand même assez faible et ils méritent pas plus que les points qu'ils ont pris.
1: Et vous comprenez cette polémique qui a éclaté parce que, eh bien, Doku, vous le savez, le joueur de Manchester City, eh bien, la femme attendait un heureux événement, comme on dit. Le fait de s'absenter, certains ont dit OK, c'est une bonne chose, d'autres non. Vous comprenez cette polémique?
0: Je comprends pas la polémique parce que pour moi, avoir un enfant, ça doit être plus important que tout. Des Coupes du Monde,
1: Surtout
0: certes,
1: le
0: c'est tous les
1: premier.
0: 4 ans, mais il y en aura.
1: Sur
0: Bah, surtout le premier, mais ne dites pas ça au deuxième si le deuxième
1: oui.
0: arrive. Mais un enfant, c'est quand même plus important. Même si on adore le foot, même si c'est notre passion, même si on en parle tous les jours, ça n'est que du football et qui est quand même plus important dans la vie que le football. Et que des Coupes du Monde, il aura l'occasion d'en jouer d'autres, malgré tout, parce que la Belgique reste une grande nation de football en Europe. Donc, il aura l'occasion d'en jouer d'autres. Et puis surtout, c'est pas parce qu'il allait à l'accouchement de son premier enfant qui pouvait pas revenir avec la Belgique et essayer de les aider pour se qualifier. Mais c'est vrai que ça fait polémique, notamment en France, avec malheureusement une présentatrice de la chaîne L'Équipe qui a été emportée par cette folie, avec un avis, certes, beaucoup étaient contre. Mais malheureusement, la polémique a dérivé vers des insultes, vers des menaces, vers une suspension de présentation d'une émission. Et là, je trouve que ça va trop loin. Chacun a le droit de donner son avis, même si on n'est pas d'accord. Mais dans tous les cas, le seul qui a le droit de faire ce qu'il a fait, c'est le joueur, c'est Jérémy Doku, il est responsable. S'il le fait en accord avec sa sélection et son entraîneur et ses coéquipiers, ben, il n'y a aucun problème en fait. C'est sa vie, c'est sa liberté, et ça l'empêchera pas de briller avec l'équipe de Belgique plus tard ou dans la suite de cette compétition.
1: On écoutera dans un instant Nicolas Raskin, l'un des internationaux belges qui évolue en Écosse, justement, qui défend son coéquipier. Un dernier mot, comme ça on vous libère, Bruno. Rudy Garcia, c'est un technicien qui a eu une grande expérience en France, en Italie, bien entendu, là en Belgique en tant que sélectionneur. Est-ce que vous trouvez que ça tarde à prendre ou bien là aussi on est dans une équipe, dans une sélection sur le déclin et ça sera très difficile pour lui et pour les Diables Rouges? Mais sait-on jamais, bien entendu, ce n'est que le premier tour et plusieurs équipes naissent ou bien explosent après le premier tour, explosent dans les deux sens.
0: Ben c'est toujours délicat parce que dans les matchs amicaux, les matchs de préparation de cette Coupe du Monde, la Belgique avait plutôt brillé, elle avait battu la Croatie, elle avait battu la Tunisie, elle avait fait un match nul face au Mexique. Et on s'était dit que finalement, cette génération belge avait peut-être un peu de qualité, avec des joueurs comme Youri Tielemans, comme Leandro Trossard, comme Jérémy Doku évidemment, aider des anciens, peut-être qu'il y avait quelque chose à faire pour Rudi Garcia. Il a saisi une opportunité de vivre une Coupe du Monde, comme beaucoup d'entraîneurs le font avec des sélections qui ne sont pas la leur, on va dire. Roberto Martinez entraîne le Portugal, Thomas Tuchel entraîne l'Angleterre. Moi, c'est quelque chose, une idée à laquelle j'ai du mal, parce que voilà, quand vous défendez un pays et que vous pouvez pas chanter la hymne nationale parce que c'est pas votre pays, ben, j'ai du mal à comprendre que vous aidiez ce pays à gagner la Coupe du Monde. Mais c'est des choix, encore une fois, qui sont libres et indépendants. Là, il est face à une difficulté. Il y a pas mal de critiques autour de lui par rapport à ses résultats, parce que voilà, il a saisi l'opportunité de jouer une Coupe du Monde, de disputer une Coupe du Monde avec la Belgique, et pour l'instant, ben, ça se passe pas comme il le voudrait.
1: Eh ben voilà, on va écouter Rudy Garcia, Lukaku également, Raskin, Nicolas Raskin pour le côté belge et ensuite on verra l'équipe de France. Merci beaucoup Bruno pour toutes ces précisions.
0: Avec plaisir, à très bientôt.
1: Merci et bon après-midi, bon fin d'après-midi et bon suivi des programmes également à l'écoute de Médias. Rudy Garcia, entraîneur âgé de 62 ans, une longue expérience, c'est un ancien joueur bien entendu, mais en tant qu'entraîneur, il a dirigé plusieurs équipes, Saint-Étienne, Dijon, Le Mans, Lille, la Roma, l'équipe de l'Olympique de Marseille et l'Olympique lyonnais, Al-Nassr en Arabie Saoudite, Naples et puis dernière expérience depuis 2025 et bien avec l'équipe belge, la sélection belge qui a disputé des matchs amicaux et surtout cette large victoire face à la Tunisie. Après, il y a eu ce match nul face à l'Égypte. Quelques critiques, mais surtout après la dernière prestation, l'équipe belge qui a été tenue en échec par l'Iran, le gardien de but iranien a été excellent hier, phénoménal même. Eh bien, on écoute la

0: réaction du technicien français, le sélectionneur de l'équipe belge Rudy Garcia, après cette rencontre.
1: Oui, bien sûr, parce qu'on a manqué d'efficacité. Je m'attendais à ce genre de match où on est pas loin de 70% de possession, voire plus, qu'on centre beaucoup, qu'on tire beaucoup. On a cadré, mais pas suffisamment mis ce gardien en danger. J'oublie pas qu'on a joué 30 minutes à 10. Ça aide pas contre ce genre d'équipe. J'ai pas grand chose à reprocher à mes garçons, si ce n'est qu'on n'a pas été efficace. Des matchs comme ça, on l'a déjà fait et on a mis 3 buts, même plus. On n'a pas marqué. Quand on a été réduit à 10, au moins on a été solide. Et on a encore eu des situations, des occasions. Ça fait partie aussi d'un départ de Coupe du Monde où on départ diesel. Au moins, on sait quel résultat on aura à faire contre la Nouvelle-Zélande. Voilà.
0: La Nouvelle-Zélande qui a été battue hier par l'Égypte. Les Pharaons, les coéquipiers de Mohamed Salah, ont signé leur première victoire en Coupe du Monde, 3 buts à 1 pour les Égyptiens qui occupent donc cette place avec 4 points. Bien entendu, une victoire et un match nul. On va écouter dans un instant Lukaku, l'avant-centre, qui n'a pas beaucoup joué cette saison. Eh bien, un mot sur un coup d'œil sur la presse belge de ce lundi, honteux, aveu d'impuissance. Les Diables Rouges au point mort ou encore les ambitions partent en fumée. Ce sont là donc quelques titres de la presse belge. Après ce deuxième match nul, la dernière rencontre de ce premier tour, eh bien, ça sera face à la Nouvelle-Zélande, a priori. Même s'il y a des critiques, a priori, l'équipe belge devrait donc poursuivre l'aventure et franchir le cap du premier tour. On écoute Lukaku, justement, on comptait sur lui, mais finalement, la sélection belge est restée muette.
2: On doit essayer d'analyser qu'est-ce qui s'est mal passé dans le match parce que voilà, on a eu tellement d'occasions et ne pas marquer aujourd'hui, c'est triste. On joue avec trop d'émotions dans certains moments clés du match parce que là, faut garder le calme. Quand tu rentres dans un match, tu as toujours un plan et c'est bien de suivre le plan et de mettre les émotions de côté.
0: Voilà, c'était Romelu Lukaku, l'attaquant belge de 33 ans. On le sait, il a connu une année difficile l'année dernière déjà, après avoir perdu son père. Et puis, les blessures nombreuses, les blessures qui l'ont empêché d'être régulier avec son club de Naples en Italie. Lui qui a joué, vous le savez, à Anderlecht pour commencer, et une longue expérience, avec plusieurs expériences en Angleterre surtout, avec Chelsea, West Bromwich Albion, Everton, Manchester United. Il est parti en Italie avec l'Inter, mais il est revenu en Angleterre pour défendre les couleurs de Chelsea. Et ensuite, eh bien, depuis 2022, depuis le Mondial 2022 au Qatar, il est du côté de l'Italie. D'abord avec l'Inter, avec qui il a été sacré champion d'Italie. C'était l'un des anciens coéquipiers d'Achraf Hakimi, le capitaine des Lions de l'Atlas. Après l'Inter, la Roma. Et puis depuis 2004, avec Naples. D'ailleurs, il a remporté le titre de champion avec l'équipe de Naples. La polémique, on en parlait tout à l'heure avec notre monsieur football britannique d'une façon générale, l'un des consultants de l'autre match sur Médien, Bruno Constant, concernant Doku, l'international belge qui a été obligé de quitter les États-Unis pour rejoindre sa femme qui était sur le point d'accoucher. Eh bien, il y a eu quelques critiques, ce choix, mais il y a certains défenseurs, certains joueurs qui ont défendu le joueur, Nicolas Raskin, son milieu de terrain, et également qui évolue en Écosse, a pris la défense de son coéquipier, l'attaquant de Manchester City. On l'écoute.
3: Je pense que c'est le match, on s'attendait à ce match. Il nous a manqué un peu de réussite, un peu de chance, que le ballon roule pour nous, je pense, dans les derniers 30 mètres. C'est toujours compliqué quand après tu prends une carte rouge à 10 contre 11 contre n'importe quelle équipe, c'est compliqué. Donc voilà, il nous reste un match et on doit absolument gagner. Je pense pas que c'est un problème de cohésion, je pense juste que le ballon n'a pas encore roulé pour nous. C'est pas encore tombé pour nous, donc il faut faire en sorte de travailler pour que ça change.
0: Voilà, travailler pour que ça change. La Belgique, qui avec une génération dorée en 2018, s'était arrêtée au stade des demi-finales, battue par l'équipe de France. Et ensuite, 2022 n'a pas confirmé. Là, c'est plus difficile. Mais sait-on jamais avec l'équipe belge. Voilà donc pour la Belgique. Les voisins, le voisin français, eh bien la France, là aussi, une génération dorée. C'est une équipe qui vise tout simplement la victoire. La première sortie, eh bien, c'était une victoire face au Sénégal. Là, c'est un match face à l'Irak En principe, c'est un match à la portée des hommes de Didier Deschamps, le sélectionneur des Bleus. Vous le savez, champion du monde en tant que joueur et champion du monde en tant que sélectionneur. C'est lui qui a soulevé le trophée en 1998, c'était en France, en tant que joueur et capitaine. Eh bien, en 2018, c'est aussi lui qui était dans le staff technique, c'est lui qui était à la barre technique, qui a permis à l'équipe de France de Pogba, de Loris ou encore de Mbappé de l'emporter. On écoute le technicien français à propos de cette rencontre face à l'Irak.
4: Pour moi, ce n'est pas une petite équipe. Déjà, ils ont été se qualifier au Mexique contre la Bolivie, qui est une très bonne équipe sud-américaine. Et après, ils ont fait match nul contre l'Espagne. Et puis, le premier match contre la Norvège, à la 75e, ils sont à 2-1. Donc, c'est une équipe, à moins qu'elle change, mais qui a l'habitude d'un système qui est plutôt en 4-4-2, avec deux joueurs de pivot devant, avec des automatismes. Ils répètent, ils savent faire. Il y a des relations techniques entre les joueurs, parce que c'est pratiquement toujours les mêmes, donc il ne faut pas penser que ça va être un match facile, parce qu'elle a de la qualité. Et j'ai vu tellement d'autres matchs où sur le papier il y avait une différence entre les deux équipes, mais ça n'a pas empêché les plus petites sur le papier de créer des problèmes. Et même la grande équipe d'Espagne sur le premier match a eu quelques soucis, ou tout de moins par rapport au résultat. Donc avec le même sérieux, la même concentration, la même implication, en sachant l'objectif qui est le nôtre, que je vous répète, c'est de faire en sorte, après ce deuxième match, d'être qualifié.
0: Voilà, c'était Didier Deschamps, le sélectionneur de l'équipe de France. Une déclaration de Kylian Mbappé, l'attaquant du Real Madrid. « Je veux être champion du monde ». Eh bien, c'est la déclaration de Kylian Mbappé, le capitaine des Bleus, buteur, vous le savez, face au Sénégal, auteur d'un doublé, deux beaux buts d'ailleurs pour Kylian Mbappé, qui a connu aussi une saison très difficile avec son club au Real Madrid. Déjà, on comptait sur lui pour gagner des titres. Eh bien, le Real a terminé une nouvelle saison sans titre, le Real Madrid. Et Mbappé, ça a été difficile au cours de la saison, quelques polémiques, quelques blessures et également quelques fulgurances. Eh bien, Mbappé, après son doublé face à l'équipe du Sénégal, est devenu tout simplement le buteur, le détenteur du record de buts inscrits en équipe de France avec 58 réalisations. Il a devancé un certain, eh bien, Olivier Giroud, qui compte 57 buts, suivent un certain des joueurs comme Thierry Henry et d'autres joueurs, bien entendu. Kylian Mbappé sur le record du monde, bien entendu, en termes de buts. Mais aussi, ce soir, eh bien, il fête sa 100e sélection avec l'équipe de France.
5: C'est l'avantage de cette équipe, c'est d'avoir autant de talents qui sait qu'un jour ça peut être le jour de l'un, un autre jour ça peut être le jour de l'autre. Et on est très conscient de la qualité qu'on a devant. C'est toujours un plaisir de pouvoir avoir l'opportunité de jouer en sélection. Il n'y a pas plus grand que l'équipe nationale. Maintenant, une 100e, c'est un chiffre historique. Encore plus quand c'est en Coupe du Monde, qu'on a l'opportunité de jouer ce match-là. Donc, c'est sûr que ça va être spécial pour moi. Maintenant, l'importance et l'enjeu du match va primer. Surtout, on doit gagner pour se qualifier. C'est clair dans mon esprit. Et après, pour le record, je pense que... je savais déjà que Léo allait marquer des buts. C'est Léo Messi, il marque toujours des buts. Donc, ça, c'est plus une question pour Léo. C'est lui qui l'a. Moi, je suis derrière. Je vais continuer, bien sûr, à essayer de marquer des buts.
0: Kylian Mbappé, à propos des buts, Lionel Messi, auteur d'un triplé, c'était face à l'Algérie pour sa première rencontre. Eh bien, la sélection argentine qui joue dans quelques minutes. Sa deuxième sortie, ça sera face à l'Autriche, la France face à l'Irak et bien entendu les autres matchs de la soirée, la Jordanie face à l'Algérie la nuit prochaine. Et également, il y a le Sénégal qui affronte la Norvège. On le sait, la Norvège qui a fait match nul face au Maroc pour ce match amical avant le début de la Coupe du Monde. On reste avec l'équipe de France, on le sait, avec l'effectif de rêve. On a parlé des problèmes d'Ousmane Dembélé, mais quand on voit le front de l'attaque avec Olysée, avec bien entendu Doué, Mbappé et Ousmane Dembélé, pour ne citer que ces joueurs, Barcola, il est entré l'autre jour en tant que remplaçant. Quelques minutes après, eh bien, il a doublé la mise pour les Bleus face au Lyon de la Teranga. Donc c'est une équipe peut-être défense centrale où il y a des problèmes. Parfois, le gardien de but Maignan qui n'a pas été serein face au Sénégal, mais n'empêche, c'est une équipe compétitive. Elle a été championne du monde en 2018, finaliste 4 ans plus tard au Qatar. Et puis là, eh bien, l'équipe est partie sur les chapeaux de roue avec une large victoire face au Sénégal. 3-1 et peut-être aussi une autre victoire ce soir face à l'équipe irakienne. C'est un sujet signé notre ami Arnaud Dalmas.
6: Au Lincoln Financial Field de Philadelphie, lieu hôte de cette première entre la France et l'Irak, de la pluie est annoncée. Ce n'est presque pas pour déplaire à Didier Deschamps. En Russie, ces joueurs ont été sacrés sous une grande averse, le contexte transformant le terrain en véritable fontaine de jouvence. Attention tout de même, car le coq gaulois n'a pas encore sa troisième étoile sur le maillot. Loin de là, le coach des Bleus connaît l'exigence et la cohésion demandées à un groupe pour aller au bout du tournoi. Contre l'Irak, trois changements sont attendu, remodelage total côté gauche, où l'ex-

0: L'actuel Parisien, Lucas Digne et Bradley Barcola sont annoncés. Au milieu de terrain, Manu Koné devrait permettre à Aurélien Tchouaméni de souffler. Le passage de Michael Olise dans l'axe replace le ballon d'or Ousmane Dembélé à droite. Critiqué après le Sénégal, son capitaine, Kylian Mbappé, l'a défendu en conférence de presse.
1: Je ne sais pas s'il a été moins vu. J'ai revu le match deux fois. La première mi-temps, c'est le meilleur offensif des quatre. C'est celui qui arrive à fluidifier le plus le jeu. Il était le plus en vue des quatre. Après, bien sûr, en deuxième mi-temps, Michael et moi, on a été décisifs. Mais il a aussi contribuer. Quand on revoit le premier but, la passe de Michael, elle existe parce que Ousmane, il attire Niakate et il libère l'espace pour que moi, je puisse m'engouffrer dedans.
0: Et malgré sa sortie contre le Sénégal, Ousmane Dembélé garde la confiance de son sélectionneur.
2: Ous, sur la deuxième mi-temps, était beaucoup mieux. Et il ne faut pas oublier la première mi-temps de l'arrière-gauche Diouf du Sénégal. Il a fait que monter. Hein. En deuxième mi-temps, il n'est pas monté. Pourquoi ? Eh, parce qu'il y avait Ous en face, et quand il y a Ous en face, vous prenez un peu de précaution quand même.
0: Après une deuxième mi-temps de feu contre les Lions de la Teranga, les Bleus espèrent encore rugir contre ceux de Mésopotamie.
3: Voilà, c'était un sujet signé Arnaud Dalmas avant ce match entre l'équipe de France et la sélection irakienne qui est passée, on le sait, par les barrages pour assurer sa qualification pour cette Coupe du Monde. Dans un instant, on donnera le programme complet de cette journée, mais en tout cas, sachez que cette rencontre entre la France et l'Irak est sous la menace des orages. De fortes pluies sont annoncées. La foudre inquiète les organisateurs. Un point météo sera effectué quelques minutes ou quelques heures avant le coup d'envoi. En tout cas, le protocole prévoit une demi-heure au moins d'arrêt si jamais le match est interrompu. Comme cela a été le cas, vous le savez, lors de la dernière Coupe du Monde des clubs, c'était l'été dernier aux États-Unis. Le rappel du programme, avant de parler de l'équipe du Maroc, on en a déjà parlé dans la première partie. Au programme, il y a l'Argentine face à l'Autriche. C'est le choc en quelque sorte dans ce même groupe, mais ça sera la nuit prochaine. L'Algérie face à la Jordanie. Ces deux sélections se sont affrontées à trois reprises. Il y a une victoire, un nul et une défaite. Donc une victoire algérienne, une défaite algérienne et un match nul. La Jordanie, vous le savez, entraînée par Jamal Slamé, le technicien marocain, champion d'Afrique avec l'équipe du Maroc, Chan, le championnat d'Afrique des joueurs locaux, et aussi vainqueur de plusieurs titres, notamment avec le Raja, lorsqu'il était, c'est un ancien joueur d'ailleurs, du Raja. L'équipe algérienne face à la Jordanie, le Sénégal face à la Norvège, le Sénégal, l'un des représentants africains qui reste sur une défaite, et puis la France face à l'Irak, l'Argentine le rappelle, comme face à l'Autriche. Voilà donc pour l'essentiel de l'actualité. On va parler à présent de l'équipe du Maroc, parce qu'avant la Coupe du Monde, l'équipe du Maroc a inscrit 14 buts. Depuis le début de la Coupe du Monde, 14 buts. On va rappeler les buteurs, les matchs depuis le début, avant, bien entendu, d'arriver en 2026. La première participation, c'était au Mexique en 1970. À l'époque, l'équipe du Maroc avait inscrit 2 buts. Le premier face à l'Allemagne, grâce à Hummann, un ancien joueur du Raja. D'ailleurs, le Maroc avait pris l'avantage. Ensuite, l'Allemagne l'avait emporté. Et le deuxième but de l'équipe du Maroc en 1970, toujours au Mexique, il a été signé Mouhoub Lrzouani. Il a inscrit donc le deuxième et dernier but marocain de la compétition. On le sait, l'équipe du Maroc a disputé 3 matchs et c'était face à la Bulgarie pour un score d'un but partout. Donc 2 buts au Mexique. Il a fallu attendre 16 ans pour une deuxième participation. Et c'était aussi au Mexique, en 1986. À l'époque, l'équipe du Maroc était devenue la première sélection africaine à franchir le cap du premier tour. 2 premiers matchs, sans but, ni marqué, ni encaissé. Les 2 premiers matchs, c'était face à l'Angleterre, justement. Et l'équipe du Maroc, face au Portugal, avait réussi 3 buts. Il y a eu un match face à l'Angleterre et l'autre match face à la Pologne. 2 buts, 2-0 à 0. Le troisième match, l'équipe du Maroc allait prendre le meilleur sur le Portugal, 3 à 0. Une victoire grâce à un doublé de Khairi et également Crimo, 3 buts face au Portugal. Une première place avant d'aller en huitième de finale. L'équipe du Maroc a été battue par l'Allemagne de Lothar Matthäus avec un but sur coup franc lors des derniers souffles de la partie. Donc 1986, 3 buts. L'autre participation, on le sait, l'équipe du Maroc a raté la qualification en 1990 en Italie, mais à retrouver, eh bien, le mondial, c'était en 1994 avec deux buts inscrits. Mohamed Chaouch, l'ancien du Kaukab et qui a évolué également en France avec Lille ou encore Nice. Eh bien, Mohamed Chaouch a marqué le seul but marocain lors de la défaite 2-1 face à l'Arabie Saoudite. L'autre but marqué en 1994, eh bien, c'était, il a été signé Hassan Nader. Il a inscrit l'unique but du Maroc lors de la défaite 2-1 face aux Pays-Bas. Hassan Nader qui est passé par le Wydad. Ensuite, il a fait longue carrière du côté du Portugal. Le mondial 1998 en France, là, le Maroc avait marqué 5 buts. Hadji, auteur d'un doublé contre la Norvège, il y a eu 2 buts partout. Ensuite, eh bien, il y a eu cette victoire 3-0 face à l'Écosse. Basser, auteur d'un doublé, et Camacho, buteur également face à l'Écosse. Camacho, on le sait, ancien attaquant du CODEM, et ensuite il est parti du côté de l'Arabie Saoudite. En ce qui concerne 2018, après 1998, eh bien, il a fallu attendre 20 ans pour retrouver le mondial. Eh bien, pour le mondial russe, il y a eu 2 buts, Khalid Bouteyib et également Youssef Nsaïri pour le match nul face à la sélection espagnole, 2 buts partout. L'équipe du Maroc avait perdu face au Portugal et face à l'Iran, et un dernier match nul face à l'Espagne avec Hervé Renard. La dernière participation avant 2026, c'était justement au Qatar. Eh bien, il y a eu des buts de Nsaïri qui a été décisif, on le sait. Youssef Nsaïri qui a marqué 2 buts contre la Belgique et également contre le Portugal. Il y a eu Hakim Ziyech qui a marqué contre le Canada, Sebari qui a marqué contre la Belgique, et Zakaria Boukhlal également qui a marqué un but. Ashraf Dari a marqué, je disais tout à l'heure à propos de Youssef Nsaïri, il a marqué face à l'équipe du Portugal, et Ashraf Dari lors du match de la troisième place était face à l'équipe croate. Voilà donc pour les buts inscrits par l'équipe du Maroc depuis sa participation, cette participation, et puis les deux matchs en 2026, deux buts de Smaïl Saïbari. Voilà, c'est la fin de cette édition de l'autre match. Merci de votre fidélité et bonne continuation à l'écoute de Média.

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1: Bonjour à toutes et à tous. À la une de l'actualité, un rapport du PNUD, le programme des Nations Unies pour le développement, publié aujourd'hui, met en lumière les conséquences matérielles de la guerre au Liban. En tout, ce ne sont pas moins de 11 000 bâtiments qui ont été détruits. Cette évaluation rapide couvre les zones situées au sud du fleuve Litani, notamment les casas de Binjbeil, Marjeyou, Nabati et Tir ou encore Saïda. Autre chiffre marquant, le rapport estime à 1,5

38 milliards de dollars le coût des réparations, avec un volume de débris d'environ 3,1 millions de mètres cubes. Ces chiffres s'inscrivent dans un contexte où l'Iran et les États-Unis sont réunis en ce moment en Suisse pour des négociations afin de trouver une issue au conflit au Moyen-Orient. Un conflit qui concerne donc également le Liban, touché quotidiennement par des frappes israéliennes. Aujourd'hui, le président libanais a reçu un appel du vice-président américain J.D. Vance, puisque avec l'Iran, les deux parties en guerre se sont entendues autour de la mise en place d'une cellule de gestion des conflits. Depuis hier, le Liban connaît une accalmie, mais l'armée israélienne restera positionnée dans le sud du pays aussi longtemps que nécessaire, a annoncé le premier ministre israélien Benjamin Netanyahou. L'actualité également aujourd'hui nous emmène au Royaume-Uni après l'annonce du départ de Keir Starmer à son poste de Premier ministre. Un départ qui a suscité de nombreuses réactions à l'international, surtout concernant l'Ukraine. Le président français Emmanuel Macron a remercié Starmer pour son engagement pour l'Ukraine, même son de cloche du côté du Canada, mais aussi de la Commission européenne. Des déclarations qui s'inscrivent dans un contexte où le travail diplomatique concernant cette guerre en Europe se poursuit. Mercredi, les dirigeants italiens, français, britanniques, allemands et polonais vont se réunir pour améliorer leur coordination en vue d'une nouvelle fois de mettre fin à la guerre en Ukraine. Enfin, une dernière information concernant les médias au Maroc. Médias TV se place au premier rang des marques d'information évaluées avec un taux de confiance de 72%, une progression de 6 points par rapport à l'année dernière. Ces chiffres ont été publiés aujourd'hui par l'Institut des études de journalisme du Reuters, rattaché à l'Université d'Oxford, dans son dernier bilan digital. C'est la fin de cette synthèse. Merci beaucoup de l'avoir suivie.

Ravie de vous retrouver sur Média pour, eh bien, on fusionne. Et aujourd'hui, pour ce début de semaine de la douceur, on va commencer gentiment avant d'accélérer la cadence. On fusionne, ça ne fait que commencer. Et on commence par ce morceau pop-rail, s'il fallait le nommer, l'étiqueter, même si on n'aime pas forcément ça. Babylone et Saint-Levant, l'un est fan de l'autre et vice-versa. Du coup, ils se sont retrouvés pour Samra, un petit morceau pop-rail, j'appellerai ça comme ça. Très bonne écoute à tous.

Samra Popraï façon Babylone et Saint-Levant sans faute pour ces deux jeunes hommes qui nous régalent tout de suite. Zemen qu'on ne présente plus, grand DJ marocain qui a ça dans le sang, beaucoup de subtilité, de finesse et qui a un amour incommensurable pour tout ce qui est patrimoine musical marocain. Melhi Fednoubi façon Zemen, c'est tout de suite.

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1: Zaman avec Lotfi Mawel pour Melhif Dloubi, une refonte totale du répertoire Raïssaoui qui vient fusionner à la perfection avec l'électro de Zaman et c'est juste incroyable. Restez avec nous sur Média. Warda, la diva, Warda, that's when they speak. Night Flyer qui vient eh bien, assaisonner le tout avec son électro très très aiguisé, sans demi-mesure, et c'est vrai qu'on n'imaginait pas forcément ces deux univers eh bien, fusionner ensemble. Eh bien, il l'a fait pour nous. On écoute et on se retrouve dans un instant.

Warda avec Between Speak, Night Flyer derrière cette mouture taillée sur mesure. Restez avec nous tout de suite, l'Alarqia façon électro-tropical house. Tagna 8 n'a pas de limite, il faut bien l'avouer, il fusionne avec n'importe quel autre genre musical et on adore le résultat.

L'Alarcria façon Tropical House Electro, tout ce qu'on aime dont on fusionne, comme le morceau qui arrive là, on va accélérer méchamment la cadence. Tati avec Salva, une réécriture 2.0 de ce morceau phare de la musique populaire marocaine, très solaire, très pop dance aussi en même temps. On adore, à tout de suite.

à son dance et on aime beaucoup le résultat. Statia qui nous régale avec cette nouvelle version. Tout de suite, Deep Soul avec la Haïta. Et oui, Deep Soul aussi a décidé de rendre hommage à la Haïta marocaine en reprenant eh bien, toute l'aura, l'atmosphère, la sensation que prodigue eh bien, ce genre musical marocain. Il a habillé le tout avec son électro qui est venu justement accueillir cette Haïta. Très bonne écoute à tous.

Deep Soul avec la Haïta marocaine façon Deep Soul, un sans faute pour cet énorme artiste marocain. Tout de suite, Sofiane Azed avec Chehar Miti. Très très bel hommage à la reine du rail, à la fondatrice entre guillemets du rail, la mère du rail. Ana Habibi, le Gata Noir. Très bonne écoute à tous.

chez Charmiti, vous l'aurez très certainement reconnu, eh bien, condensé par Soufiane Azed, qui a su eh bien, très bien cerner l'univers de chez Charmiti. Tout de suite, on se quitte avec la Ouniat, le meilleur pour la fin, Ayobit, façon drill, trap, électro, bien rentre dedans. Question de clôturer en beauté, merci d'avoir été avec nous, merci de votre fidélité et de votre écoute pour Média. D'ailleurs, dans quelques petites minutes, le retour de l'information sur nos ondes et juste après, eh bien, le retour de The Bryan Adams Radio Show. Très bonne soirée et à demain sans faute.

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2: Bonjour à toutes et à tous, avec vous Noah Perret. L'actualité en cette fin d'après-midi, la Suisse accueille depuis hier des délégations iraniennes et américaines pour s'entendre autour d'un accord de paix au Moyen-Orient. La première session de pourparlers qui s'est déroulée hier a duré 18 heures. À l'issue de cette rencontre, plusieurs annonces ont été faites, notamment du côté américain. Le vice-président J.D. Vance a annoncé l'accord de l'Iran à accueillir de nouveau des

0: inspecteurs de l'Agence internationale de l'énergie atomique sur son territoire après une interruption d'un an à la suite de bombardements américano-israéliens contre ses installations. Le porte-parole du ministère iranien des Affaires étrangères a ajouté que Téhéran n'a pas négocié son programme nucléaire et n'a pas accepté pour l'instant un nouvel engagement lors des discussions tenues hier. Et dans les dernières annonces à retenir également, Washington a annoncé suspendre à partir d'aujourd'hui et jusqu'au 21 août leurs sanctions qui visent le pétrole iranien. Le secrétaire du Trésor américain a précisé que cette levée des sanctions s'inscrivait dans le cadre des discussions fructueuses en cours en Suisse. Et de l'autre côté de l'Atlantique, en Amérique du Sud, la Colombie bascule vers l'ultra-droite. Hier, les élections présidentielles ont propulsé le candidat pro Donald Trump, Abelardo de la Espriella, à la tête du pays. Et depuis, tout le pays, étant en particulier la ville de Cali, des milliers de personnes manifestent contre cette accession au pouvoir. En Libye, la Compagnie nationale de pétrole a annoncé que sa production de pétrole brut avait atteint hier matin plus d'un milliard 1 400 000 barils, soit le niveau le plus élevé enregistré depuis 2013. Pour rappel, la production pétrolière en Libye a été confrontée depuis des années à plusieurs contraintes structurelles et conjoncturelles. L'instabilité politique, la fragmentation institutionnelle et les tensions entre autorités rivales continuent de fragiliser le secteur énergétique qui reste malgré tout l'un des piliers de l'économie du pays. Enfin, une dernière information concernant les médias au Maroc. Média 1 TV se place au premier rang des marques d'information évaluées avec un taux de confiance de 72%, une progression de 6 points par rapport à l'année dernière. Ces chiffres ont été publiés aujourd'hui par l'Institut des études de journalisme du Reuters, qui est rattaché à l'université d'Oxford, dans son dernier rapport de l'information digitale. C'est la fin de cette synthèse. Merci de l'avoir suivi et bonne suite des programmes sur les antennes de Média.
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0: Et bienvenue à toutes et à tous, venez de nous rejoindre sur les ondes de Médias pour ce nouveau numéro du Carrefour de l'information. Salma avec vous au micro et je suis ravie de vous accompagner durant ces deux prochaines heures consacrées à l'actualité. Et au sommaire du jour, on démarrera avec l'image du jour, ce sera suivi par l'invité de la rédaction qui est aujourd'hui Wafa Fathi, qui est conseillère en orientation scolaire et universitaire à l'international, avec qui nous allons parler du système d'orientation post-bac au Maroc, notre story éco. Reviendra de son côté sur les conséquences économiques de la guerre au Moyen-Orient au Maroc. Comme tous les lundis, nous laisserons place ensuite à notre chronique trend du jour avant de passer à une minute pour comprendre qui nous emmène en Syrie où un nombre important de noyades est enregistré dans plusieurs régions du pays. On fera un détour par la France avec notre chronique d'actualité, la France où la fête de la musique a été célébrée hier sous la canicule. Et nous conclurons avec notre magazine Sport Hebdo. Voilà donc pour le sommaire du jour. Restez avec nous dans quelques instants, notre premier point sur l'actualité. Mais avant ça, un coup d'œil sur la météo de demain. En Afrique de l'Ouest, prévoir des averses à Abidjan où il fera 28 degrés. Des orages attendus le matin à Lagos où il fera 29 degrés. Il fera 30 degrés à Dakar. 36 degrés à Bamako avec des orages épars. 29 degrés à Conakry avec des orages attendus le matin. Encore 34 degrés à Ouagadougou où des orages sont prévus dans l'après-midi. En Afrique centrale, des orages attendus l'après-midi à Libreville et Yaoundé avec des températures de 34 et 28 degrés attendues dans les deux capitales. Il fera 31 degrés à Douala, 38 degrés à Tchamena, 29 degrés à Bangui et 31 degrés à Kinshasa. Et en Afrique australe et de l'Est, il fera 18 degrés à Johannesburg, 23 degrés à Nairobi et 22 degrés à Addis Abeba.
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2: Bonjour à toutes et à tous, avec vous Noah Perret. L'actualité en cette fin d'après-midi, la Suisse accueille depuis hier des délégations iraniennes et américaines pour s'entendre autour d'un accord de paix au Moyen-Orient. La première session de pourparlers qui s'est déroulée hier a duré 18 heures. À l'issue de cette rencontre, plusieurs annonces ont été faites, notamment du côté américain. Le vice-président J.D. Vance a annoncé l'accord de l'Iran à accueillir de nouveau des inspecteurs de l'Agence internationale de l'énergie atomique sur son territoire après une interruption d'un an à la suite de bombardements américano-israéliens contre ses installations. Le porte-parole du ministère iranien des Affaires étrangères a ajouté que Téhéran n'a pas négocié son programme nucléaire et n'a pas accepté pour l'instant un nouvel engagement lors des discussions tenues hier. Et dans les dernières annonces à retenir également, Washington a annoncé suspendre à partir d'aujourd'hui et jusqu'au 21 août leurs sanctions qui visent le pétrole iranien. Le secrétaire du Trésor américain a précisé que cette levée des sanctions s'inscrivait dans le cadre des discussions fructueuses en cours en Suisse.

Suisse. Et de l'autre côté de l'Atlantique, en Amérique du Sud, la Colombie bascule vers l'ultra-droite. Hier, les élections présidentielles ont propulsé le candidat pro Donald Trump, Abelardo de la Espriella, à la tête du pays. Et depuis, tout le pays, étant en particulier la ville de Cali, des milliers de personnes manifestent contre cette accession au pouvoir. En Libye, la Compagnie nationale de pétrole a annoncé que sa production de pétrole brut avait atteint hier matin plus d'un milliard 1 400 000 barils, soit le niveau le plus élevé enregistré depuis 2013. Pour rappel, la production pétrolière en Libye a été confrontée depuis des années à plusieurs contraintes structurelles et conjoncturelles. L'instabilité politique, la fragmentation institutionnelle et les tensions entre autorités rivales continuent de fragiliser le secteur énergétique qui reste malgré tout l'un des piliers de l'économie du pays. Enfin, une dernière information concernant les médias au Maroc. Média 1 TV se place au premier rang des marques d'information évaluées avec un taux de confiance de 72%, une progression de 6 points par rapport à l'année dernière. Ces chiffres ont été publiés aujourd'hui par l'Institut des études de journalisme du Reuters, qui est rattaché à l'Université d'Oxford, dans son dernier rapport de l'information digitale. C'est la fin de cette synthèse. Merci de l'avoir suivi et bonne suite des programmes sur les antennes de Média.

0: Et démarrons tout de suite ce carrefour de l'information avec l'image du jour qui nous emmène aujourd'hui en France, ou plus précisément au Hellfest, festival de musique métal où les amateurs du genre ont fait la fête sous un soleil de plomb. Les détails avec Eva Cohen.
1: Notre image ce matin, c'est celle d'un grand tuyau d'arrosage réglé façon brumisateur. Un puissant jet qui occupe tout le cadre sort d'un tuyau tout fin, tenu à deux mains par un homme habillé en noir, casquette et lunettes sur la tête. Le jet, lui, asperge de haut en bas plusieurs personnes. Celui au premier rang sourit de bonheur, ses bras sont levés vers le ciel, laissant entrevoir un petit ventre sous sa chemise bleue à canard jaune. Lui, comme ceux qui se tiennent à ses côtés, est un festivalier venu écouter les artistes réunis ce week-end au Hellfest, le très célèbre et très fréquenté festival français de métal en Loire-Atlantique. Le département hier faisait partie des 39 placés en vigilance rouge canicule. Alors l'organisation a pris plusieurs mesures. Point d'eau à volonté, interdiction de vente d'alcool fort et forte limitation de l'alcool soft, restriction de l'entrée aux mineurs, cela dans le but d'éviter tout accident lié au pic de température alors que le mercure a atteint hier 35 degrés sur le lieu de la fête. Des précautions qui ont aussi été de mise à travers le pays pour des milliers d'autres aficionados de bon son. Hier, 21 juin et solstice d'été, la France célébrait la fête de la musique, quelquefois perturbée par les pics atteints par le thermomètre. Plusieurs villes ont simplement décidé d'annuler les festivités, à l'image de Nanterre, Poitiers, Eau ou encore Châteauroux. À Bordeaux, les secouristes bénévoles ont renforcé leurs équipes, s'attendant à une forte augmentation des malaises. Les groupes locaux venus pour la représentation ont prévu des éventails, des points d'eau gratuits et des jets de bouteilles d'eau dans la foule. Un peu plus au sud, à Toulouse, déception dans certains villages alentours où la foule, malgré les bancs à l'ombre, ne s'est pas pressée autour du traditionnel cassoulet. Alors que la température dépassait les 36 degrés, même le concours de pétanque local n'a pas rencontré le succès attendu. Du côté de Paris, l'église Saint-Eustache a en revanche fait sale comble pour son concert classique qui avait le mérite de se tenir sous les fraîches arcades de la nef religieuse. Et toujours dans la capitale, des milliers d'autres personnes ont attendu la nuit et une baisse des 40 degrés de la journée pour venir taper du pied. La consommation d'alcool a été interdite dans plusieurs rues et des policiers transpirant sous leurs lourds uniformes étaient sur place pour veiller au grain. Le gouvernement lui aussi continue de se mobiliser. Une nouvelle cellule interministérielle de crise, après celle d'hier, doit à nouveau se réunir pour faire face à cette nouvelle journée de canicule. 35 millions de personnes seront concernées par la vigilance rouge étendue aujourd'hui à 49 départements. Dans l'Ouest, jusqu'à 43 degrés sont attendus.
0: Et continuons tout de suite ce carrefour de l'information en compagnie de notre invité de la rédaction. Le taux de réussite au baccalauréat au Maroc est de plus de 64% cette année. Une première étape réussie pour ces jeunes qui vont poursuivre leurs études dans différentes filières. Mais d'après une étude de l'OCDE, près d'un étudiant sur deux abandonne ses études supérieures dans le royaume, ce qui interroge sur le système d'orientation dans le pays. De nombreux jeunes se retrouvent en effet dans des filières qui ne leur correspondent pas. Pour en parler, nous sommes en compagnie de Wafa Fathi, conseillère en orientation scolaire et universitaire à l'international. Elle est au micro de Soukaina Aziz.
2: Wafa Fathi, bonjour.

0: Bonjour.
1: Alors, avant de revenir sur les limites du système d'orientation post-baccalauréat au Maroc, dites-nous comment les jeunes sont accompagnés pour faire leur choix.
0: Très bien. Tout d'abord, merci pour l'invitation. Sans pour autant focaliser sur des tendances plutôt d'estimation budgétaire, je dirais qu'on va beaucoup plus focaliser sur les tendances qualitatives. Au Maroc, l'accompagnement, il existe, mais il reste vraiment inégal. Selon les établissements, est-ce que c'est des établissements publics, privés, de missions étrangères, que ce soit la mission française, espagnole, américaine, canadienne et autres, selon donc les régions et le milieu social. Donc, en général, les jeunes sont aidés par plusieurs facteurs, soit des conseillers d'orientation dans des écoles, et il y en a très peu. Très peu d'écoles, seulement quelques écoles privées ont des orientateurs, ce qu'on appelle les orientateurs, ou soit par l'aide des enseignants, très souvent par les familles. Sinon, ils vont assister à des journées portes ouvertes, à des salons de l'étudiant ou des plateformes d'information, ainsi que des médias spécialisés comme étudiants.ma ou comme aujourd'hui en termes de communication et des plaidoyers selon cette émission radiophonique. Si bien que aujourd'hui on voit que l'orientation, ça se développe par un accompagnement privé ou associatif avec du coaching, des tests d'orientation, des conseils personnalisé, mais ça reste encore très, très, très timide. Donc, le principal problème, c'est que cet accompagnement n'est pas toujours assez précoce, pas assez individualisé, ni suffisamment connecté à la réalité des formations et de l'emploi. Beaucoup d'élèves, malheureusement, choisissent encore avec une information partielle, tardive et trop générale.
1: Et justement, à votre avis, pourquoi certains jeunes se retrouvent dans des filières qui ne leur correspondent pas?
0: Il y a plusieurs raisons. D'abord, beaucoup de choix se font sous contrainte. On attend la note obtenue au baccalauréat, les seuils d'accès. Si je prends par exemple médecine, l'année dernière, il fallait avoir au moins 16 en moyenne générale au baccalauréat. L'année dernière, ça a descendu à 12 parce qu'il y a un besoin dans tout ce qui est médecine. La proximité géographique aussi, elle joue un rôle. Les moyens financiers de la famille, quand bien même l'élève ou l'enfant a des capacités, des compétences, un parcours académique brillant, mais la famille n'a pas, que ce soit au Maroc ou ailleurs, des formations dans le privé se situent entre 80 000 à 130 000 dirhams l'année. Donc, le pouvoir d'achat n'y est pas. Et aussi, ce qui intervient, c'est encore le nombre limité de places. Donc, certains jeunes connaissent mal leurs aptitudes, surtout, et leurs centres d'intérêt, mis à part donc leur parcours académique ou leurs notes, qui sont donc selon les relevés de notes, et ne connaissent pas très bien les débouchés réels des filières. Ils en ont entendu parler. En termes généraux, il y a un décalage entre le choix souhaité et le choix possible de l'étudiant. Et un étudiant peut vouloir une filière, mais être réorienté vers une autre, faute de moyens suffisants ou de places disponibles, ou parce qu'on lui a dit telle filière est bonne ou telle école est bonne, ou peut-être le cousin l'a déjà fait. Et voilà que ça se passe, si bien que ça transforme souvent l'orientation en affectation plus qu'en véritable choix.
1: Et est-ce que la pression des parents a aussi un rôle dans le choix des étudiants?
0: Ah oui, très clairement. Dans beaucoup de cas, les parents influencent fortement les décisions. Aujourd'hui, les parents eux-mêmes ont fait des études et ils veulent que l'enfant refasse le même modèle. Avec même de bonnes intentions, ou alors les parents, c'est des entrepreneurs et ils pensent à la relève, donc à la transmission des entreprises. Donc, le besoin des parents, ils cherchent la stabilité, le prestige social ou l'insertion professionnelle de leurs enfants. Et ils cherchent aussi le retour sur investissement, chose tout à fait légitime. Donc, du coup, cela favorise certaines filières perçues comme sûres ou valorisantes. De plus en plus, on voit médecine, ingénierie, commerce ou parfois même droit. Donc, le problème apparaît quand les attentes familiales prennent le dessus sur les motivations réelles de l'étudiant. Et cela peut conduire à un manque d'engagement, à l'échec, parce que le papa ou la maman a

0: influencé, il va falloir que tu fasses telle ou telle filière où il faudrait que tu sois avocat, ingénieur, notaire et j'en passe. Et cela peut conduire vraiment à un manque d'engagement parce que l'enfant, il est encore dans la non-prise de décision à l'âge de 17 ans, 18 ans. Et il va accepter, malgré lui, bien sûr, si les notes le permettent pour être à telle ou telle filière. Et ça finit par soit l'abandon, soit au bout d'une année ou deux, la non-adaptation par rapport à la filière qui lui a été imposée.
1: Vous venez de le dire justement, il y a ce souci d'abandon, de changement de filière en cours de route dans les universités. Est-ce que vous avez une idée des pertes que ça représente pour l'État et les familles?
0: Sur le plan quantitatif, malheureusement, nous n'avons pas des données officielles consolidées. Donc, on va dire les pertes, elles y sont. Pour l'État, d'abord, les places pédagogiques mobilisées sans diplôme. Pourquoi sans diplôme? Au bout de 2 ans, on se rend compte, c'est pas ce qu'on a voulu faire. On n'a pas voulu faire économie ou gestion ou droit ou autre, ou même filière scientifique. Et donc, voilà, ça fait déjà une perte par rapport donc aux places pédagogiques mobilisées, par rapport aux dépenses d'encadrement, d'infrastructures, parce qu'il faut avoir des universités, il faut avoir des infrastructures de fonctionnement, la pression supplémentaire sur des universités déjà saturées, des amphis qui sont surchargées, et le coût indirect du moindre efficacité du système. Donc aussi une adéquation par rapport à ce qu'on l'école, excusez-moi du terme, produit comme profil sortant et l'université. Et donc, quand on arrive à l'université, on trouve un autre système. Et donc, ce coût n'est pas négligeable. Pour les familles, il va falloir ajouter quand même très souvent, bon, maintenant, il y a de plus en plus d'universités, pas simplement dans les métropoles comme Casablanca, Rabat, Fès, Marrakech, mais nous avons des universités aujourd'hui, même à Laayoune, à Dakhla, à Agadir et tout ça. Donc, quand ils ne sont pas de la même ville, il va falloir ajouter les frais de transport, le logement, la restauration, les fournitures. Et si c'est dans le privé, c'est quand même des frais d'inscription qui ne sont pas négligeables. Comme ce que j'ai dit, ça se situe entre 80 000 à 130 000 et le pouvoir d'achat n'y est pas. Plus le temps perdu de l'enfant, de l'étudiant, des parents, quand il y a un mauvais choix, il peut y avoir un moment ou d'hésitation où ça peut durer une année, deux ou plus, dû à l'abandon et la réorientation tardive, qui représente quand même un coût économique, même national, et un coût, humain.
1: Alors, vous l'avez évoqué rapidement plus tôt, il y a des filières qui sont plus privilégiées que d'autres. Lesquelles et pourquoi?
0: Oui, certainement, certaines filières sont clairement plus privilégiées socialement et institutionnellement, et je dirais même selon la stratégie nationale par rapport donc les besoins du pays. C'est souvent le cas des filières sélectives ou perçues comme prestigieuses, médecine, école d'ingénieurs, commerce et gestion qui restent très transversales. Aujourd'hui, tout ce qui est lié à l'informatique et puis à la cybersécurité, à la digitalisation et certaines formations paramédicales, c'est quelque chose qu'on vient de voir juste les dernières années. Elles sont privilégiées pour plusieurs raisons, soit l'image sociale, la promesse d'une meilleure insertion professionnelle, bien qu'au Maroc, les salaires sont très bas par rapport au, si on veut calculer le retour sur investissement, n'empêche qu'elles restent quand même des salaires potentiellement plus élevés que dans d'autres filières et un meilleur encadrement ou plus de ressources. Donc, à l'inverse, il y a les filières à accès ouvert, notamment dans certaines facultés publiques, qui souffrent par contre d'une image moins valorisée, même si elles peuvent offrir de vraies opportunités. Ça crée une hiérarchie qui n'est pas négligeable entre les formations. Et donc, ça nous fait une adéquation entre les profils sortants et le marché de l'emploi. Donc, le coût reste quand même énorme.
1: Si le système d'orientation ne change pas, comment les formations proposées et sollicitées par les étudiants peuvent-elles répondre aux demandes du marché du travail?
0: En un seul mot, je dirais difficilement. Parce que si l'orientation reste déconnectée des compétences recherchées par le marché de l'emploi, par les entreprises, que ce soit public ou privé, ou même ONG, parce qu'aujourd'hui, il y a des ONG qui offrent aussi des possibilités d'insertion.

0: Et si l'orientation reste aussi déconnectée des aspirations des jeunes étudiants et de l'évolution des marchés de l'emploi, on risque vraiment de continuer à produire un double déséquilibre. D'un côté, les filières saturées et de l'autre, des secteurs qui manquent de profils adaptés. Parce que quand on pose des questions à des RH, ils disent, c'est le problème de l'employabilité au Maroc, c'est pas un chômage. C'est que nous ne trouvons pas les profils adéquats. Donc, le risque de maintenir cette inadéquation entre formation et emploi, et surtout des diplômés en difficulté d'insertion, aujourd'hui, le minimum, ça se situe entre 6 mois à 9 mois pour trouver un travail. Les entreprises peinent à recruter et de l'autre côté, les profils sortants peinent à trouver du travail. Quand il n'y a pas une orientation fondée sur une meilleure information et sur des données actualisées sur les métiers, parce qu'aujourd'hui, ça change d'une manière continue, surtout avec l'avènement de l'IA, et un dialogue plus fort entre école, université et le monde économique, eh ben, on aura toujours ce déséquilibre.
1: Alors, une dernière question, est-ce que le Maroc devrait s'inspirer d'autres pays pour justement améliorer l'orientation des jeunes?
0: Oui, tout à fait. Il y a plusieurs pratiques à l'international. Maintenant, attention, il ne faut pas que le Maroc copie d'une manière mécanique ou automatique. Il peut s'inspirer de plusieurs bonnes pratiques internationales, que ce soit francophone ou anglo-saxon. D'abord, une orientation plus précoce dès le secondaire, et là, je dirais minimum l'année avant le bac. Première année de bac ou sixième année si on prend le système marocain, idéalement dès la seconde, des entretiens individualisés réguliers et à ce moment-là, il va falloir avoir des plateformes dans les écoles pour accompagner donc les élèves et puis des tests d'intérêt et d'aptitude mieux intégrés pour pouvoir vraiment déceler quelles sont les motivations, les aspirations au-delà des notes. Les relevés de notes et le parcours académique ou la filière suivie dans le secondaire, mais surtout, quelles sont les aptitudes, quels sont les centres d'intérêt, quelles sont les aspirations et quelles sont les passerelles possibles entre filières. Ça existe, que ça soit par exemple en France, il y a le système par alternance. Aux États-Unis, il faut absolument faire des stages. Donc, les stages aussi, même à un âge vraiment en seconde, en première, ça ouvre à l'enfant plus d'opportunités, plus de possibilités de voir quelles sont les perspectives qui l'intéressent le plus. Des pays ont développé aussi des systèmes plus continus où l'orientation n'est pas un moment ponctuel. Malheureusement, ce qui se fait beaucoup plus au Maroc, c'est on attend le résultat de baccalauréat et après c'est la course pour voir qu'est-ce qu'on va faire. Et dans la précipitation d'un mois ou deux, ou maximum trois, on se trouve à faire une formation par défaut ou le choix d'une filière par défaut. Et puis, je terminerai par dire que vraiment, il y a des tests qui terminent ça, des tests de personnalité, des tests d'efficience. Bon, je ne rentrerai pas dans les détails du test, mais moi, principalement, j'utilise le Myers-Briggs, le MBTI, qui est normalement 60 à 80 questions, mais moi, je le réduis à 20 questions pour justement déterminer quelles sont les aspirations, les motivations, le trait de caractère de l'élève, est-ce qu'il répond à un profil réaliste et investigateur, artistique, social, entreprenant, conventionnel, est-ce qu'il a les traits de caractère de pouvoir faire telle ou telle filière? La précision de cette prédiction, bon, c'est pas la science infuse, c'est pas à 100%, mais au moins à 85% de précision pour prédire la réussite future.
1: En tout cas, merci beaucoup d'avoir répondu à mes questions.
0: Merci beaucoup, merci
1: Merci.
0: à vous et j'espère que ça servira surtout pour pouvoir être un moyen de communication et de plaidoyer pour améliorer le système d'avantages et de mécanismes d'accompagnement de nos jeunes étudiants.

0: L'organisation des cités et gouvernements locaux unis prend place au Maroc en ce moment à Tanger. L'occasion de rappeler le rôle des collectivités locales dans un monde très instable. Argentine, Autriche, c'est le match en Coupe du Monde de football. L'Albi Celeste et la Das Team cherchent un deuxième succès en poule. Au Maroc, à Tanger, eh bien, la ville haut et haute depuis aujourd'hui de la 8e édition du Congrès mondial de l'Organisation des cités et gouvernements locaux unis du CGLU de son acronyme. Un événement placé cette année sous le thème « Une nouvelle génération de services publics locaux inclusives ». Pour en parler et suivre les échanges, plus de 3000 participants sont attendus jusqu'à jeudi. Des ministres, des élus locaux, des experts en gouvernance territoriale. Tout le monde se réunit pour aborder la transition urbaine durable, la résilience climatique ou encore l'innovation dans les services publics locaux. Un rendez-vous pour mettre aussi en avant le rôle important des collectivités locales dans un contexte géopolitique très instable. Écoutez à ce sujet Simone Giovetti, il est délégué au plaidoyer international à Cité Unie France.
1: Le rôle des collectivités locales n'est pas évidemment le même que celui des États. Je crois que l'ambition n'est pas d'apporter la paix dans le monde ou d'arrêter des conflits en cours. Ce n'est pas le rôle de collectivité locale, mais le fait de se retrouver pour suivre les dialogues entre elles, même entre pays qui en ce moment sont en conflit, c'est une contribution modeste et un message fort quand même, celui de dire que les territoires, les populations préfèrent la coopération au conflit. C'est par les biais des réunions, des messages qu'on porte, les valeurs qu'on défend, l'organisation mondiale, qu'on l'espère des messages puissent passer après plus haut au niveau des décideurs nationaux. Nombre de sujets importants qui sont tous au cœur de l'organisation mondiale.
0: Simone Giovetti, interviewée par Marianne Garnier. L'Institut d'études Reuters de l'Université d'Oxford sur le journalisme a publié son rapport 2026 sur le volet numérique. Et au Maroc, c'est Médien qui domine le classement en matière de confiance. Mais pas que, Médien Radio termine première station du pays avec une audience hebdomadaire de 20% et un taux de confiance de 69%. Médien TV, elle, cumule 72% de taux de confiance. C'est 6 points de plus par rapport à l'an dernier. Chers auditeurs, merci de continuer à nous suivre. L'actualité au Maghreb, c'est aussi en Libye avec ce record battu cette année. Il y a près d'1 490 000 barils de pétrole produits par jour dans le pays, soit le meilleur résultat enregistré depuis 2013, date du dernier record. Les autorités libyennes visent la barre symbolique du 1,5 million de barils produits par jour. C'est la prochaine étape. En Palestine, des colons israéliens ont agressé aujourd'hui des civils au nord de Ramallah, en Cisjordanie occupée. Les hôpitaux de la bande de Gaza ont fait état, eux, au cours des dernières 24 heures, d'au moins 3 nouveaux morts et 11 blessés. Un secouriste a été tué aujourd'hui dans un bombardement à l'ouest de la ville de Khan Younes, dans le sud. Des opérations israéliennes qui n'épargnent pas les civils ni les enfants de Gaza. Au moins 2 ont été tués ce week-end, Valérie Ferron.
2: Les enfants continuent de payer le prix fort des bombardements israéliens quotidiens qui se sont à nouveau transformés en carnage hier dans les régions sud et centre. Une femme a été tuée alors qu'elle allaitait son bébé de 3 mois, lui-même grièvement blessé et qui a dû être amputé d'une jambe. Une fillette de 8 ans a pour sa part été tuée par un missile qui s'est abattu sur la tente de sa grand-mère à laquelle elle rendait visite. 2 millions d'enfants et d'adultes s'entassent le long de la côte dans la bande de Gaza entre blocus et bombardements dans une situation de plus en plus désespérée.
3: Gaza est en sang. Gaza est un bain de sang. Et tout le monde dort. Le monde nous voit et regarde la Coupe du Monde. Et Gaza est en sang.
2: La presse continue également d'être une cible militaire israélienne prioritaire. Les journalistes palestiniens n'en finissent pas de faire leurs adieux à leurs collègues tués par la puissance occupante. Ils ont honoré hier la mémoire du caméraman d'Al Jazeera Moubacher Ahmad Ouichar, dont le frère Mohamed, correspondant pour la même chaîne, avait été tué en avril dernier. Au moins 262 de ces grands professionnels, hommes et femmes, travaillant pour la presse nationale, arabe et internationale, ont été tués depuis le mois d'octobre 2023 par des bombardements israéliens les visant la plupart du temps directement. En Palestine, Valérie Ferron pour Médire.
0: Le Liban est aussi loin d'être épargné par les frappes israéliennes qui ont ravagé une grande partie du pays du Cèdre. Dans une estimation des Nations Unies parue aujourd'hui, le coût estimé des dégâts se chiffre à plus d'1 million.

0: Lionel Messi, le capitaine argentin, a eu l'occasion de devenir le meilleur buteur de l'histoire de la Coupe du Monde. Pour l'instant, il partage ce record avec l'Allemand Klose. Mais le joueur de l'Inter, Miami, a raté un pénalty. Il n'a pas cadré son tir. Pénalty raté donc. Dès la 5e minute, là on joue la 35e minute, argentin et autrichien, on le sait, sont les favoris de cette poule. L'Autriche participe pour la 9e fois de son histoire à une Coupe du Monde. L'Argentine compte 18 participations et pour 3 titres remportés et aussi 3 finales perdues. Les 3 titres remportés, c'était en 1978 à domicile en Argentine, 86 au Mexique et puis la dernière victoire, c'était en 2022 au Qatar, 36e minute, 0-0. Bien sûr, on rappelle que dans l'autre match de cette poule, la nuit prochaine, le choc Jordanie-Algérie, la Jordanie dirigée par le technicien marocain Jamal Selami. Les deux équipes ont perdu lors de leur première sortie.
1: Et Hakim, ce soir, c'est une autre équipe qui a été championne du monde deux fois, hein, qui a d'ailleurs perdu en finale 2022 contre l'Argentine, qui va jouer. On parle là de la France qui va affronter la sélection d'Irak dans une affiche qui semble là être assez déséquilibrée, Hakim.
0: La France championne du monde à deux reprises, 1998 et bien entendu 2018. Exactement. La France est largement favorite, les Bleus, avec des joueurs de classe mondiale, Mbappé, Dembélé, Olise notamment, qui évoluent dans les plus grands clubs, sont des candidats sérieux au sacre, mais Didier Deschamps, le sélectionneur, reste sur ses gardes.
2: Déjà, ils ont été se qualifier au Mexique contre la Bolivie, qui est une très bonne équipe sud-américaine. Et après, ils ont fait match nul contre l'Espagne. Et puis, le premier match contre la Norvège, à la 75e, ils sont à 2-1. Donc, c'est une équipe, à moins qu'elle change, mais qui a l'habitude d'un système qui est plutôt en 4-4-2, avec deux joueurs de pivot devant, avec des automatismes. Ils répètent, ils savent faire. Il y a des relations techniques entre les joueurs, parce que c'est pratiquement toujours les mêmes. Donc, faut pas penser que ça va être un match facile, parce qu'elle a de la qualité. Et j'ai vu tellement d'autres matchs où, sur le papier, il y avait une différence entre les deux équipes, mais ça n'a pas empêché les plus petites sur le papier de créer des problèmes. Et même la grande équipe d'Espagne, sur le premier match, a eu quelques soucis, ou tout de moins par rapport au résultat. Donc, avec le même sérieux, la même concentration, la même implication, en sachant l'objectif qui est le nôtre, que je vous répète, c'est de faire en sorte, après ce deuxième match, d'être qualifié.
0: Et ben voilà, Lionel Messi qui rate un pénalty et qui marque à 38e minute, qui donne l'avantage à la sélection argentine face à l'Autriche et devient donc le détenteur du record du nombre de buts inscrits en Coupe du Monde. Il devance donc Klose. On parlait de l'équipe de France qui affronte donc la nuit prochaine ou bien tout à l'heure, eh bien la sélection irakienne. C'est un match sous la menace des orages. De fortes pluies sont annoncées. La foudre inquiète les organisateurs. Le protocole prévoit au moins une demi-heure d'arrêt en cas de déluge. Honteux, aveu d'impuissance, les Diables Rouges au point mort, les ambitions partent en fumée, ce sont quelques titres de la presse belge ce lundi. La Belgique, vous le savez, a été tenue en échec hier par l'Iran. C'est le deuxième match nul de l'équipe belge après celui enregistré face à la sélection égyptienne. Sénégal-Norvège au programme la nuit prochaine, le match à ne pas perdre pour les Lions de la Teranga. Le Sénégal a subi la loi de la France lors de la première sortie. Aujourd'hui, eh bien, l'équipe veut rectifier le tir. L'équipe est sous pression.
1: Et Hakim, cette 23e édition de la Coupe du Monde compte 10 sélections africaines qui se battent bien. Enfin bon, pas toutes, il y a quelques déceptions comme la Tunisie déjà éliminée par exemple. Mais bon, pour le reste des équipes, ça reste solide.
0: Oui, le Cap-Vert, pour sa première participation, a tenu en échec l'Espagne et l'Uruguay. L'Espagne championne du monde une fois, l'Uruguay deux fois championne du monde. L'Égypte a dominé la Nouvelle-Zélande. La RDC solide face au Portugal, match nul. Le Maroc, auteur d'un nul face au Brésil et vainqueur de l'Écosse. La preuve que le football africain s'améliore pour Bruno Constant, l'un des consultants de l'autre match, certaines équipes européennes n'ont pas leur place dans ce mondial.
3: Moi je trouve qu'il y a bien une réussite sur ces premiers matchs, c'est justement les pays du continent africain qui, avant cette Coupe du Monde à 48 équipes, méritaient pour moi d'avoir plus de nations déjà, d'être beaucoup plus représentées, comparé je trouve aux nations européennes ou même aux nations sud-américaines, hein, qui bénéficiaient de beaucoup plus de billets ou de qualifications en pourcentage par rapport au nombre de nations dont ils disposent. Moi je trouve que les équipes africaines brillent, que ça soit la Côte d'Ivoire était très bonne face à l'Allemagne. La RDC a fait bonne figure jusqu'à présent, je les trouve très intéressant. Je pense que le Cap-Vert, on sera tous d'accord pour dire qu'ils sont assez héroïques depuis le début début de cette compétition. Je parle même pas du Maroc et du Sénégal qui sont pour moi des nations fortes déjà au niveau mondial. On pourrait regarder aussi du côté européen. Parce que pour moi, la République tchèque, c'est très faible. Pour moi, je vois pas ce qu'ils viennent faire là. Je pense à la Bosnie-Herzégovine, qui pour moi n'a pas le niveau pour disputer cette Coupe du Monde. On peut dire que l'Écosse a été assez décevante depuis le début de la compétition. Donc, si on regarde chaque nation de chaque continent,

0: il y a forcément des déceptions. Et quand je vois les performances, par exemple, de l'Iran et de l'Irak, ben, je me dis qu'elles méritent totalement leur place, contrairement à certaines nations européennes, voire sud-américaines.
1: C'était Bruno Constant, l'un des consultants de l'autre match sur Médien, du lundi au vendredi de 16h à 17h. Et vous le savez, version week-end, c'est de 13h à 14h. Une dernière information concernant Mohamed Amoura. Il est forfait pour la suite du mondial. Attaquant algérien de Wolfsburg souffre d'une douleur musculaire à une cuisse. Il a besoin de 2 semaines de repos.
2: C'était les précisions d'Hakim Tamim dans cette deuxième partie de journal. Merci de l'avoir suivi. 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

0: Et retrouvons tout de suite Oumar Baldé avec sa story écho et on reste au Maroc où la guerre au Moyen-Orient gonfle l'inflation. Les détails donc dans la story écho.
1: Oumar, bonjour.
2: Bonjour Eva Cohen.
1: Alors ce matin, il est question d'inflation au Maroc dans la story écho avec le HCP, le Haut Commissariat au Plan, qui vient de faire une nouvelle mise à jour sur la question.
2: Oui, et le moins que l'on puisse dire est que la vie...

0: devient de plus en plus cher, en tout cas au mois de mai dernier, comparé à la même période de l'année, donc 2025. Selon le Haut Commissariat au Plan, l'indice des prix à la consommation, donc l'IPC, a enregistré en mai dernier donc une hausse de 1,2% comparée au mois de mai de l'année 2025. Cette hausse, selon la SCP, est la conséquence de l'augmentation des prix des produits non alimentaires, une augmentation de 2,6%. L'institution constate curieusement une très légère baisse de l'indice des produits alimentaires, et le constat est que la guerre au Moyen-Orient a sérieusement impacté certains secteurs au Maroc, puisqu'une hausse considérable de plus de 8% a été constatée par le HCP dans les transports.
1: Et comparé au mois d'avril, le HCP parle plutôt de baisse.
0: Oui, les prix des produits à la consommation sont plus chers, certes, par rapport au mois de mai 2025, mais l'ont été moins par rapport à avril dernier. Donc, sur un mois, on a constaté une très légère baisse. La HCP parle donc de 0,9% très exactement. Cette variation est le résultat de la diminution de plus de 2% de l'indice des produits alimentaires et de la stagnation de l'indice des produits non alimentaires. Les replis des produits alimentaires observés entre avril et mai 2026 donc concernent principalement les légumes, les poissons et fruits de mer, les viandes ou encore le café, thé et cacao, indique le HCP. Pour les produits non alimentaires, la HCP note que la baisse a concerné principalement les prix des carburants à mai par rapport à leur niveau du mois d'avril.
1: Et quelles sont les régions et villes, Oumar, où l'inflation a été la plus élevée au mois de mai dernier au Maroc?
0: Au Maroc, donc, les baisses les plus importantes de l'IPC ont été enregistrées à Safi, Beni Mellal, Casablanca ou encore Tanger et Al Hoceima, nous dit la ACP. En tout cas, une chose est sûre, la guerre au Moyen-Orient a renforcé l'inflation presque partout dans le monde. Et le Maroc ne fait pas exception, surtout que toute hausse des prix des produits pétroliers entraîne quasi systématiquement une augmentation de la plupart des autres produits de consommation.

0: Bonsoir à tous, vous êtes toujours sur Médien. Le carrefour de la soirée continue. Et avant notre prochain point de l'actualité, on va jeter un petit coup d'œil sur la météo de demain. En Afrique de l'Ouest, prévoir des averses à Abidjan où il fera 28 degrés. Des orages attendus le matin à Lagos où il fera 29 degrés. Il fera 30 degrés à Dakar. 36 degrés à Bamako avec des orages épars. 29 degrés à Conakry avec des orages attendus le matin. Ou encore 34 degrés à Ouagadougou où des orages sont prévus dans l'après-midi. En Afrique centrale, des orages attendus l'après-midi à Libreville et Yaoundé avec des températures de 34 et 28 degrés attendues dans les deux capitales. Il fera 31 degrés à Douala, 38 degrés à Tchamena, 29 degrés à Bangui et 31 degrés à Kinshasa. Et en Afrique australe et de l'Est, il fera 18 degrés à Johannesburg, 23 degrés à Nairobi et 22 degrés à Addis Abeba.
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2: Bonsoir à tous. La 8e édition du Congrès mondial de l'Organisation des cités et gouvernements locaux unis prend place au Maroc en ce moment à Tanger. L'occasion de rappeler le rôle des collectivités locales dans un monde très instable. Argentine, Autriche, c'est le match en coupe, en Coupe du Monde de football. L'Albi Selet et la Das Team cherchent un deuxième succès en poule. Au Maroc, à Tanger, eh bien, la ville haut et haute depuis aujourd'hui de la 8e édition du Congrès mondial de l'Organisation des cités et gouvernements locaux unis du CGLU de son acronyme, un événement placé cette année sous le thème « Une nouvelle génération de services publics locaux inclusives ». Pour en parler et suivre les échanges, plus de 3000 participants sont attendus jusqu'à jeudi, des ministres, des élus locaux, des experts en gouvernance territoriale. Tout le monde se réunit pour aborder la transition urbaine durable, la résilience climatique ou encore l'innovation dans les services publics locaux. Un rendez-vous pour mettre aussi en avant le rôle important des collectivités locales dans un contexte géopolitique très instable. Écoutez à ce sujet Simone Giovetti, il est délégué au plaidoyer international à Cité Unie France.
3: Le rôle des collectivités locales n'est pas évidemment le même que celui des États. Je crois que l'ambition n'est pas d'apporter la paix dans le monde ou d'arrêter des conflits en cours. Ce n'est pas le rôle des collectivités locales, mais le fait

0: et de se retrouver pour suivre les dialogues entre elles, même entre pays qui en ce moment sont en conflit. C'est une contribution modeste et un message fort quand même, celui de dire que les territoires, les populations préfèrent la coopération au conflit. C'est par les biais des réunions, des messages qu'on porte, les valeurs qu'on défend, l'organisation mondiale, que on l'espère des messages puissent passer après plus haut au niveau des décideurs nationaux. Nombre de sujets importants qui sont tous au cœur de l'organisation mondiale.
1: Simone Giovetti, interviewée par Marianne Garnier. L'Institut d'études Reuters de l'Université d'Oxford sur le journalisme a publié son rapport 2026 sur le volet numérique. Et au Maroc, c'est Média qui domine le classement en matière de confiance. Mais pas que, Média Radio termine première station du pays avec une audience hebdomadaire de 20% et un taux de confiance de 69%. Média TV, elle, cumule 72% de taux de confiance. C'est 6 points de plus par rapport à l'an dernier. Chers auditeurs, merci de continuer à nous suivre. L'actualité au Maghreb, c'est aussi en Libye avec ce record battu cette année. Il y a près d'1 490 000 barils de pétrole produits par jour dans le pays, soit le meilleur résultat enregistré depuis 2013, date du dernier record. Les autorités libyennes visent la barre symbolique du 1,5 million de barils produits par jour. C'est la prochaine étape. En Palestine, des colons israéliens ont agressé aujourd'hui des civils au nord de Ramallah, en Cisjordanie occupée. Les hôpitaux de la bande de Gaza ont fait état, eux, au cours des dernières 24 heures, d'au moins 3 nouveaux morts et 11 blessés. Un secouriste a été tué aujourd'hui dans un bombardement à l'ouest de la ville de Khan Younes, dans le sud. Des opérations israéliennes qui n'épargnent pas les civils ni les enfants de Gaza. Au moins 2 ont été tués ce week-end, Valérie Ferron.
2: Les enfants continuent de payer le prix fort des bombardements israéliens quotidiens qui se sont à nouveau transformés en carnage hier dans les régions sud et centre. Une femme a été tuée alors qu'elle allaitait son bébé de 3 mois, lui-même grièvement blessé et qui a dû être amputé d'une jambe. Une fillette de 8 ans a pour sa part été tuée par un missile qui s'est abattu sur la tente de sa grand-mère à laquelle elle rendait visite. 2 millions d'enfants et d'adultes s'entassent le long de la côte dans la bande de Gaza entre blocus et bombardements dans une situation de plus en plus désespérée.
3: Gaza est en sang. Gaza est un bain de sang. Et tout le monde dort. Le monde nous voit et regarde la Coupe du Monde. Et Gaza est en sang.
2: La presse continue également d'être une cible militaire israélienne prioritaire. Les journalistes palestiniens n'en finissent pas de faire leurs adieux à leurs collègues tués par la puissance occupante. Ils ont honoré hier la mémoire du caméraman d'Al Jazeera Moubacher Ahmad Ouichar, dont le frère Mohamed, correspondant pour la même chaîne, avait été tué en avril dernier. Au moins 262 de ces grands professionnels, hommes et femmes, travaillant pour la presse nationale, arabe et internationale, ont été tués depuis le mois d'octobre 2023 par des bombardements israéliens les visant la plupart du temps directement en Palestine. Valérie Ferron pour Média.
1: Le Liban est aussi loin d'être épargné par les frappes israéliennes qui ont ravagé une grande partie du pays du Cèdre. Dans une estimation des Nations Unies parue aujourd'hui, le coût estimé des dégâts se chiffre à plus d'1 milliard d'euros. Plus de 11 000 bâtiments ont été détruits dans le sud d'après cette étude. C'est la deuxième partie de votre journal, le moment de parler sport avec Hakim Tamim. Bonsoir Hakim.
4: Bonsoir Lionel.
1: Avec vous, on va surtout parler football, Coupe du Monde. L'Argentine joue en ce moment contre l'Autriche en deuxième journée du groupe J. Et Hakim, pour l'instant, eh bien, les deux équipes se partagent la première place du groupe.
4: 0-0, Lionel Messi, le capitaine argentin, a eu l'occasion de devenir le meilleur buteur de l'histoire de la Coupe du Monde. Pour l'instant, il partage ce record avec l'Allemand Klose. Mais les joueurs de l'Inter, Miami a raté un pénalty, il n'a pas cadré son tir, pénalty raté donc. Dès la 5e minute, là on joue la 35e minute, Argentins et Autrichiens, on le sait, sont les favoris de cette poule. L'Autriche participe pour la 9e fois de son histoire à une Coupe du Monde. L'Argentine compte 18 participations et pour 3 titres remportés et aussi 3 finales perdues. Les 3 titres remportés, c'était en 1978 à domicile en Argentine, 86 au Mexique et puis la dernière victoire, c'était en 2022 au Qatar, 36e minute, 0-0. Donc, bien sûr, on rappelle que dans l'autre match de cette poule, la nuit prochaine, le choc Jordanie-Algérie, la Jordanie dirigée par le technicien marocain Jamel Selami, Les deux équipes ont perdu lors de leur première sortie.
1: Et Hakim, ce soir, c'est une autre équipe qui a été championne du monde deux fois, hein, qui a d'ailleurs perdu en finale 2022 contre l'Argentine qui va jouer. On parle là de la France qui va affronter la sélection d'Irak dans une affiche qui semble là être assez déséquilibrée, Hakim.
4: La France championne du monde à deux reprises, 1998 et bien entendu 2018. Exactement. La France est largement favorite, les Bleus, avec des joueurs de classe mondiale, Mbappé, Dembélé, Olise notamment, qui évoluent dans les plus grands clubs, sont des candidats sérieux au sacre, mais Didier Deschamps, le sélectionneur, reste sur ses gardes.
5: Déjà, ils ont été se qualifier au Mexique contre la Bolivie, qui est une très bonne équipe sud-américaine. Et après, ils ont fait match nul contre l'Espagne. Et puis, le premier match contre la Norvège, à la 75e, ils sont à 2-1. Donc, c'est une équipe, à moins qu'elle change, mais qui a l'habitude d'un système qui est plutôt en 4-4-2, avec deux joueurs de pivot devant, avec des automatismes. Ils répètent, ils savent faire. Il y a des relations techniques entre les joueurs, parce que c'est pratiquement toujours les mêmes. Donc, faut pas penser que ça va être un match facile, parce qu'elle a de la qualité. Et j'ai vu tellement d'autres matchs où, sur le papier, il y avait une différence entre les deux équipes, mais ça n'a pas empêché les plus petites sur le papier de créer des problèmes. Et même la grande équipe d'Espagne, sur le premier match, a eu quelques soucis, tout de moins par rapport au résultat. Donc, avec le même sérieux, la même concentration, la même implication, en sachant l'objectif qui est le nôtre, que je vous répète, c'est de faire en sorte, après ce deuxième match, d'être qualifié.
4: Eh ben voilà, Lionel Messi qui rate un pénalty et qui marque à 38e minute, qui donne l'avantage à la sélection argentine face à l'Autriche et devient donc le détenteur du record du nombre de buts inscrits en Coupe du Monde. Il devance donc Closé. On parlait de l'équipe de France qui affronte donc la nuit prochaine ou bien tout à l'heure, eh bien la sélection irakienne. C'est un match sous la menace des orages. De fortes pluies sont annoncées. La foudre inquiète les organisateurs. Le protocole prévoit au moins une demi-heure d'arrêt en cas de déluge. Honteux, aveu d'impuissance, les Diables Rouges au point mort, les ambitions partent en fumée, ce sont quelques titres de la presse belge ce lundi. La Belgique, vous le savez, a été tenue en échec hier par l'Iran. C'est le deuxième match nul de l'équipe belge après celui enregistré face à la sélection égyptienne. Sénégal-Norvège au programme la nuit prochaine, le match à ne pas perdre pour les Lions de la Teranga. Le Sénégal a subi la loi de la France lors de la première sortie. Aujourd'hui, eh bien, l'équipe veut rectifier le tir. L'équipe est sous pression.
1: Et Hakim, cette 23e édition de la Coupe du Monde compte 10 sélections africaines qui se battent bien. Enfin bon, pas toutes, il y a quelques déceptions comme la Tunisie, déjà éliminée par exemple. Mais bon, pour le reste des équipes, ça reste solide.
4: Oui, le Cap-Vert, pour sa première participation, a tenu en échec l'Espagne et l'Uruguay. L'Espagne championne du monde une fois, l'Uruguay deux fois championne du monde. L'Égypte a dominé la Nouvelle-Zélande. La RDC solide face au Portugal, match nul. Le Maroc, auteur d'un nul face au Brésil et vainqueur de l'Écosse. La preuve que le football africain s'améliore pour Bruno Constant, l'un des consultants de l'autre match, certaines équipes européennes n'ont pas leur place dans ce mondial.
6: Moi je trouve qu'il y a bien une réussite sur ces premiers matchs, c'est justement les pays du continent africain qui, avant cette Coupe du Monde à 48 équipes, méritaient pour moi d'avoir plus de nations déjà, d'être beaucoup plus représentées, comparé je trouve aux nations européennes ou même aux nations sud-américaines hein, qui bénéficiaient de beaucoup plus de billets ou de qualifications en pourcentage par rapport au nombre de nations dont ils disposent. Moi je trouve que les équipes africaines BRIC, que ça soit la Côte d'Ivoire, étaient très bonnes face à l'Allemagne. La RDC a fait bonne figure jusqu'à présent, je les trouve très intéressants. Je pense que le Cap-Vert, on sera tous d'accord pour dire qu'ils sont assez héroïques depuis le début de cette compétition. Je parle même pas du Maroc et du Sénégal qui sont pour moi des nations fortes déjà au niveau mondial. On pourrait regarder aussi du côté européen parce que pour moi la République tchèque c'est très faible. Pour moi je vois pas ce qu'ils viennent faire là. Je pense à la Bosnie-Herzégovine qui pour moi n'a pas le niveau pour disputer cette Coupe du Monde. On peut dire que l'Écosse a été assez décevante depuis le début de la compétition. Donc si on regarde chaque nation de chaque continent, il y a forcément des déceptions. Et quand je vois les performances par exemple de l'Iran et de l'Irak, ben, je me dis qu'elles méritent totalement leur place, contrairement à certaines nations européennes, voire sud-américaines.
4: C'était Bruno Constant, l'un des consultants de l'autre match sur Médien du lundi au vendredi de 16h à 17h. Et vous le savez, version week-end, c'est de 13h à 14h. Une dernière information concernant Mohamed Amouraï. Il est forfait pour la suite du mondial. Attaquant algérien de Wolfsburg souffre d'une douleur musculaire à une cuisse. Il a besoin de 2 semaines de repos.
1: C'était les précisions d'Hakim Tamim dans cette deuxième partie de journal. Merci de l'avoir suivi. 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

0: Et comme tous les lundis, on retrouve Karima Khadaoui avec sa chronique trend. Et aujourd'hui, elle va nous parler d'une série qui fait le buzz sur les réseaux en ce moment, Off Campus.
1: Bonjour Karima.
2: Bonjour Sophie.
1: Alors je le disais à l'instant, on parle d'amour dans votre chronique trend, mais surtout de la manière dont les histoires qu'on regarde influencent notre imaginaire amoureux. Une influence qui peut être positive et s'éprouver par une série romantique au succès fou, Off Campus.
2: Exactement Sophie, depuis toujours, on le sait, hein, la pop culture nous raconte des histoires d'amour, des grands films romantiques. Aux séries d'aujourd'hui, en passant par les dessins animés de notre enfance, ces récits participent à construire notre idée du couple idéal.
3: Baby, now that I found you, I can't let you go. I build my world around you.
2: Alors quand on repense aux Disney qui ont bercé notamment notre enfance, on retrouve souvent certains grands schémas. Une princesse qui attend une rencontre qui va changer sa vie, un personnage mystérieux qui arrive au bon moment, un amour qui semble presque écrit à l'avance. Et dans beaucoup de ces histoires, le bonheur final passe par la rencontre amoureuse, trouver son prince, être choisi et être sauvé.
1: Alors bien sûr, ces histoires nous ont fait rêver, moi la première. Elles restent une partie de notre imaginaire collectif, mais avec le recul, on peut se poser une question, on peut se demander quel message elles transmettent, ces histoires.
2: Exactement, Sophie. Est-ce que l'amour doit forcément être un coup de foudre? Est-ce qu'il faut attendre quelqu'un pour que notre vie commence? Est-ce que les difficultés ou les sacrifices sont une preuve d'amour? C'est justement là que les romances modernes deviennent intéressantes parce qu'elles commencent à revisiter ces codes. Prenons par exemple donc Off Campus. À première vue, on pourrait croire qu'on est face à une romance universitaire classique, un joueur de hockey populaire, un peu dans l'archétype du bad boy, une étudiante brillante, une rencontre qui commence presque comme un défi.
1: Et la différence, c'est que l'histoire ne repose pas uniquement sur l'idée de transformer un personnage ou de réparer quelqu'un grâce à l'amour.
2: Exactement, elle met davantage en avant la communication, la confiance et l'évolution personnelle. Le personnage masculin n'est pas simplement le garçon mystérieux qu'il faut conquérir, il doit aussi apprendre, écouter, faire des efforts. La relation devient un échange, chacun apporte quelque chose à l'autre et c'est peut-être une évolution importante dans la façon dont on raconte l'amour. Pendant longtemps, certaines fictions ont présenté la jalousie comme une preuve de passion, le contrôle comme une preuve d'attachement ou la souffrance comme une condition nécessaire pour vivre une grande histoire d'amour.
1: Et aujourd'hui, de plus en plus de séries essaient de montrer qu'une relation peut être forte sans être pour le coup toxique, Karima.
2: Et oui, qu'on peut être aimé sans posséder, être passionné sans se perdre et construire quelque chose sans avoir besoin de drame permanent. Finalement, entre les contes de fées de notre enfance et les romances actuelles, il y a peut-être une évolution. On passe doucement de l'idée du grand amour qui sauve à celle d'un amour qui accompagne, qui respecte et qui grandit avec nous. Et c'est aussi pour ça que ces histoires rencontrent autant de succès. Elles nous font toujours rêver, mais elles racontent peut-être des rêves qui ressemblent davantage à nos attentes d'aujourd'hui.

0: Et on va prendre maintenant la direction de la Syrie pour la suite de ce carrefour de l'information avec une minute pour comprendre. Alors qu'une vague de chaleur s'abat sur la Syrie, un nombre important de noyades est enregistré dans plusieurs régions du pays parce que de nombreux habitants cherchent un peu de fraîcheur dans la mer, les rivières et les cours d'eau. Mais ces lieux, souvent non surveillés, sont devenus des zones de danger. À Tartous, un jeune homme est mort noyé sur la plage des rêves, tandis que deux autres personnes ont pu être secourues. À Raqqa, les équipes de secours sont intervenues dans l'Euphrate pour sauver un jeune homme, alors qu'une autre personne restait portée disparue. Les détails en compagnie de Pierre Boussel.
1: Alors, cette vague de chaleur en Syrie pousse les populations civiles vers les zones où il y a de l'eau pour se rafraîchir. Or, ce ne sont pas des espaces qui sont sûrs. Les plages ne sont pas toutes surveillées. Les rivières ne sont pas aménagées. Les canaux, les barrages présentent des courants qui sont invisibles, des fonds qui sont irréguliers, en fait des zones qui sont éminemment dangereuses. Dans un pays normalement équipé, ces risques seraient encadrés par des maîtres nageurs, des panneaux, des secours. Il y aurait des piscines municipales. Or, en Syrie, cette protection manque. La guerre a abîmé les infrastructures, elle a affaibli les services.

services locaux et appauvrit les familles. La chaleur devient une sorte de révélateur social. Se rafraîchir chez soi suppose de l'électricité, un logement adapté qui porte une climatisation. Or, c'est beaucoup trop cher. Une partie de la population syrienne aborde cet été dans une situation de très grande précarité. Les agences humanitaires ont récemment lancé des messages d'alerte sur la détérioration de la sécurité alimentaire. La FAO et le Programme alimentaire mondial placent la Syrie parmi les pays de très fortes préoccupations, et cela alors que l'aide alimentaire d'urgence a été réduite. Donc dans ce contexte, la baignade n'est plus seulement un loisir, elle devient une solution pour survivre face à la chaleur. C'est un moyen de supporter la climatologie qui nous amène vers l'été. Mais la solution de se baigner expose à des dangers qui sont directs lorsque les lieux ne sont ni sécurisés ni surveillés. Les appels des autorités de Damas à éviter l'Euphrate, les zones non désignées comme étant sécurisés. Ces appels, pour l'instant, restent souvent vains. Pourquoi ? Eh bien, parce que la chaleur est telle que les gens vont se baigner malgré tout, essayer de se rafraîchir. Et aujourd'hui, se rafraîchir en Syrie, cela comporte des risques, parfois des risques vitaux.

Bonsoir à tous. Les négociations Iran-États-Unis ont abouti à la mise en place prochainement d'une cellule de gestion des conflits au Liban pour faire cesser les combats entre Israël et le Hezbollah. Mais un expert doute de son efficacité, vous l'entendrez. Après des mois de pression et l'élection il y a quelques jours de son principal rival, Keir Starmer démissionne aujourd'hui de son poste de Premier ministre du Royaume-Uni. La présidente de l'Institut français du monde arabe cherche à développer le partenariat avec le Maroc. C'est l'objectif de sa visite qui se déroule en ce moment au Royaume. Nous sommes à 2h30 maintenant du match France-Irak en deuxième journée du groupe I en Coupe du Monde de football. Les Bleus peuvent se qualifier pour les 16e de finale. L'Irak, elle, n'a plus le droit à l'erreur. Près de 4000 morts, 12000 blessés, 11000 bâtiments détruits pour des dégâts chiffrés à au moins 1,2 milliard d'euros. C'est le bilan encore provisoire des opérations israéliennes au Liban malgré les cessez-le-feu conclus. Dans le but d'arrêter les combats, iraniens et américains ont convenu de la mise en place d'une cellule préventive visant à mettre fin à la guerre entre Israël et le Hezbollah. Le vice-président américain s'est d'ailleurs entretenu aujourd'hui à ce sujet avec le chef d'État libanais. Mais cette cellule qui se met en place sans partie israélienne, qui compte maintenir sa présence dans le sud du pays du Cèdre, risque de ne pas être efficace, prévient François Géré, président et fondateur de l'IFAS.

0: l'Institut français d'analyse stratégique. On l'écoute.
1: Tant que Israël n'est pas partie prenante, il y a fort à craindre que M. Netanyahou ne choisisse le Liban comme un facteur pour faire capoter un accord irano-américain dont il ne veut pas. Le gouvernement israélien tel qu'il est à l'heure actuelle ne veut faire aucune espèce de concession à l'Iran, aucune concession au Hezbollah et entend continuer à mener des opérations. Alors Trump fait pression. Il faut aussi tenir compte que côté États-Unis, la pression pro-israélienne, pro-Netanyahou, reste extrêmement forte. La question, c'est de savoir si Trump a la capacité et la volonté politique de dire à Israël, si jamais vous continuez des activités au Liban, à ce moment-là, on couperait les fournitures d'armes, voire on couperait les financements. Et là, les États-Unis ont un levier d'influence énorme. Le feront-ils jouer, oui ou non? Je crois que c'est ça le fond du problème.
0: François Géré, interviewé ce matin par Eva Cohen au sujet du nouveau round de négociations entamé entre Américains et Iraniens. L'entretien complet est à retrouver sur le site internet de Médias Radio et son application. C'est dans ce contexte de reprise du dialogue que les États-Unis ont annoncé aujourd'hui suspendre pour 2 mois leurs sanctions contre le pétrole iranien. Une mesure qui se ressent déjà sur les marchés. La référence du marché mondial est tombée à $77.5, soit une baisse de près de 40% par rapport au pic du baril pendant la guerre. Il avait dépassé les $126. Les réactions affluent depuis que Keir Starmer a annoncé plus tôt aujourd'hui sa démission du poste de Premier ministre du Royaume-Uni. Emmanuel Macron parle d'un homme engagé au sein de la coalition des volontaires pour l'Ukraine, ce que rejoint Volodymyr Zelensky, le remerciant de son soutien accordé à Kiev, mais aussi accordé à l'OTAN, pointe le Premier ministre canadien. Malgré ses soutiens venus de l'étranger, Keir Starmer a payé le prix fort de son impopularité qui a conduit nombre des membres de son parti les travaillistes à vouloir sa démission. C'est à s'ajouter à cela l'élection au poste de député de son rival interne Andy Burman. Correspondance à Londres d'Anna Roche.
2: Sa position était devenue intenable, selon les alliés de Keir Starmer. Le Premier ministre a donc décidé de prendre l'agenda politique de la journée en main. Juste avant le milieu de la matinée, un pupitre a été déposé devant la porte noire du 10 Downing Street. Keir Starmer en est sorti pour faire cette déclaration.
3: La question que se pose aujourd'hui mon parti est de savoir si je suis la personne la mieux placée pour nous mener aux prochaines élections législatives. J'ai entendu la réponse des parlementaires travaillistes à cette question et je l'accepte de bon cœur. Chaque décision que j'ai prise visait à faire passer le pays que j'aime avant tout. C'est pourquoi je vais démissionner de mon poste de chef du Parti travailliste.
2: Keir Starmer a tenu à détailler son bilan en tant que chef de gouvernement depuis juillet 2024 et il a présenté ses presque 2 années comme positives au niveau de l'économie et des réformes sociales. Malgré tout, c'est sa manière de gouverner et sa personnalité qui fédère le plus contre lui. Le Premier ministre a aussi annoncé une ébauche de calendrier pour sa succession. Les nominations se clôtureront le 9 juillet. C'est donc à cette date au plus tard qu'on saura s'il y a une élection interne au Parti travailliste ou bien si le principal rival de Keir Starmer, le nouvellement élu député et ex-maire de Manchester, Andy Burnham, prend la tête du parti et les clés de Downing Street avec l'accord unanime de son parti, ou bien si d'autres candidats se présentent et qu'une campagne occupera les membres du Parti travailliste pendant la période estivale. À Londres, Anna Roche pour Midi 1.
0: Comme le reste de l'Europe, le Royaume-Uni fait face à la canicule, alerte rouge, chaleur extrême. C'est l'urgence qui a été déclarée pour les journées de mercredi et de jeudi dans une partie du sud, prévient l'agence météorologique britannique Met Office. Il pourrait faire jusqu'à 40 degrés à Londres. Il fait aussi chaud au Maroc, touché par une vague de chaleur qui va durer jusqu'à mercredi. C'est sous ce soleil de plomb que se déroule en ce moment la visite de 5 jours de la présidente de l'Institut français du monde arabe, Anne-Claire Legendre, pour qui le Royaume est un partenaire d'exception pour Lima, Mathias Reynal.
4: À Rabat, Anne-Claire Legendre, la toute nouvelle présidente de l'Institut du monde arabe, a eu des rencontres de haut niveau. Elle s'est notamment entretenue avec le ministre des Affaires étrangères, Nasser Bouhlita.
5: Un entretien qui nous a permis de revenir sur la place de l'Institut du monde arabe dans la relation bilatérale, puisque vous savez que

0: Nous avons la France et le Maroc, de très grandes échéances devant nous.
1: L'Institut du monde arabe compte contribuer à la dynamique du partenariat d'exception renforcé entre Paris et Rabat, explique la présidente de l'IMA, qui a aussi eu des échanges avec le ministre de la Culture, Mehdi Ben Saïd, pour préciser les contours.

0: Puis son arrivée au Maroc, la présidente de l'IMA a pu rencontrer de nombreux représentants de la scène culturelle marocaine.
1: Ce que nous souhaitons, c'est continuer à être cette plateforme où les artistes marocains et évidemment tous les artistes arabes puissent trouver un endroit de visibilité et de connexion avec la scène française et européenne.
0: Le Maroc sera ainsi au cœur de la programmation de l'IMA au cours des prochains mois, avec notamment une exposition dédiée aux rites et aux objets de la cérémonie du mariage. À Casablanca, Mathias Reynal pour Média 1.
2: L'Institut d'études Reuters de l'Université d'Oxford sur le journalisme a publié son rapport 2026 sur le volet numérique et au Maroc. C'est Média 1 qui domine le classement en matière de confiance. Média 1 TV cumule 72% de taux de confiance et 6 points de plus par rapport à l'an dernier. Média 1 Radio termine, elle, première station du pays avec une audience hebdomadaire de 20% et un taux de confiance de 69%. Chers auditeurs, merci de continuer à nous suivre et de nous accorder votre confiance. Mes chers auditeurs, ce journal n'est pas terminé. Alors avant de se quitter, un point sur la Coupe du Monde de football. Argentine-Autriche, c'est en ce moment. Les deux équipes s'affrontent pour la première place de leur groupe et donc pour une qualification d'office en 16e de finale. Même enjeu pour la France. Les Bleus, victorieux lors de leur premier match, affrontent l'Irak ce soir à 22h et visent la qualification. Pour cela, il faut une victoire et donc sécuriser les 6 points. L'avant-match signé Arnaud Dalmas.
3: Au Lincoln Financial Field de Philadelphie, lieu hôte de cette première entre la France et l'Irak, de la pluie est annoncée. Ce n'est presque pas pour déplaire à Didier Deschamps. En Russie, ses joueurs ont été sacrés sous une grande averse, le contexte transformant le terrain en véritable fontaine de jouvence. Attention tout de même, car le coq gaulois n'a pas encore sa troisième étoile sur le maillot. Loin de là, le coach des Bleus connaît l'exigence et la cohésion demandée à un groupe pour aller au bout du tournoi. Contre l'Irak, 3 changements sont attendu, remodelage total côté gauche où l'ex et l'actuel parisien Lucas Digne et Bradley Barcola sont annoncés. Au milieu de terrain, Manu Koné devrait permettre à Aurélien Tchouaméni de souffler. Le passage de Michael Olise dans l'axe replace le ballon d'or Ousmane Dembélé à droite. Critiqué après le Sénégal, son capitaine Kylian Mbappé l'a défendu en conférence de presse.
4: Je ne sais pas s'il a été moins vu. J'ai revu le match 2 fois. La première mi-temps, c'est le meilleur offensif des 4. C'est celui qui arrive à fluidifier le plus le jeu. Il était le plus en vue des 4. Après, bien sûr, en deuxième mi-temps, Michael et moi, on a été décisifs, mais il a aussi contribué. Quand on revoit le premier but, la passe de Michael, elle existe parce que Ousmane, il attire Niakate et il libère l'espace pour que moi, je puisse m'engouffrer dedans.
3: Et malgré sa sortie contre le Sénégal, Ousmane Dembélé garde la confiance de son sélectionneur.
5: Ousse, sur la deuxième mi-temps, était beaucoup mieux. Et il ne faut pas oublier la première mi-temps de l'arrière-gauche Diouf du Sénégal. Il a fait commenter, hein. En deuxième mi-temps, il n'est pas monté. Pourquoi ? Eh, parce qu'il y avait Ousse en face, et quand il y a Ousse en face, vous prenez un peu de précaution quand même.
3: Après une deuxième mi-temps de feu contre les Lions de la Teranga, les Bleus espèrent encore rugir contre ceux de Mésopotamie.
2: Arnaud Dalmas, mais l'autre match du groupe I, il est à suivre à 1h du matin, Norvège versus Sénégal. La Norvège vise une deuxième victoire pour sécuriser la qualification. Le Sénégal, lui, doit gagner pour se maintenir dans la course. Pareil pour Jordanie-Algérie, le match est à 4h du matin et les deux équipes comptent toujours 0 point dans la compétition. Voilà, c'est la fin de votre journal. Merci de l'avoir écouté. Bonne suite des programmes à l'écoute de Média 1.

0: On prend maintenant la direction de la France avec notre chronique d'actualité, la France qui est sur le grill. 49 départements sont en vigilance rouge ce lundi, 35 millions de personnes concernées, des pics jusqu'à 42 degrés attendus. Une vague de chaleur qui est venue perturber hier la traditionnelle fête de la musique. Les détails avec notre correspondante à l'Hexagone, Camille Mathieu.
1: Malgré une chaleur écrasante à Paris, les DJ ont balancé les décibels, bien décidés à faire danser le public. Mais contrairement aux autres années, boire de l'alcool dans les rues était interdit dans la capitale et plus largement dans les départements les plus touchés par la canicule.
2: Il fait trop chaud. Non, là, j'étais autour d'un thé glacé maison.
3: C'est compliqué parce que moi, j'aurais quand même pris un ou deux verres. Mais bon, après, si c'est sans alcool, c'est sans alcool. Il faut respecter les règles.
1: Des Parisiens interrogés par France Inter. Une interdiction qui ne concernait pas les bars. Une mesure prise pour éviter en fait de surcharger les services hospitaliers. Le docteur Yann Panvert, président de SAMU Urgence de France.
4: L'alcool est un facteur de fragilisation de certains organismes. Et la chaleur va augmenter la fréquence cardiaque, ça va effectivement accentuer les effets de l'alcool sur l'organisme avec toute la possibilité d'une perte de contrôle qu'on connaît. Les personnes âgées, il y a toujours le risque de la déshydratation, des notions de malaise, des problématiques cardiovasculaires principalement. D'autres patients liés à la chaleur et au caractère festif, bien on a tous les problèmes de la traumatologie, des plaies, des chutes, évidemment des fractures. Donc l'activité aux urgences va s'accroître avec la poursuite de la canicule. L'augmentation d'activité est multifactorielle. Elle est liée aux pics de chaleur, aux flux touristiques, aux phénomènes sociétaux, la Coupe du Monde, la fin des examens.
1: Mais si à Paris, la fête de la musique a été maintenue, ce n'est pas le cas partout. Plusieurs villes ont décidé d'annuler l'événement, comme à Poitiers. À Bordeaux, une partie des festivités ont été supprimées. Un épisode de forte chaleur qui dure déjà depuis plusieurs jours et il n'est pas prêt de s'arrêter. Pas de baisse des températures d'ici à la fin de la semaine, a fait savoir hier le ministre délégué à la transition écologique, Mathieu Lefèvre.
5: Lundi et mardi vont probablement être des journées très chaudes. On va probablement dépasser malheureusement des records de température, rester sur un plateau très élevé. En tout état de cause, on est d'ici la fin de la semaine sur une grande vigilance, une grande précaution avec un épisode qui est un épisode profondément intense et profondément précoce à ce stade de l'année.
1: Dans ces conditions, 845 écoles et collèges sont fermés aujourd'hui. Édouard Geffray, le ministre de l'Éducation nationale sur France Info Télé.
6: Fermés au sens qu'ils n'accueilleront pas d'élèves ou alors un accueil minimal. Principalement dans les départements qui sont en vigilance rouge, c'est essentiellement là qu'ils se trouvent. Et 1800 autres établissements nous ont indiqué aménager leurs horaires, c'est-à-dire libérer, pour être clair, les élèves en début d'après-midi.
1: Pour ce qui est des oraux du bac qui ont lieu aujourd'hui et demain, ils sont reportés pour les lycéens en première et terminale dans 5 académies, Bordeaux, Lyon, Montpellier, Poitiers et Nantes. Les 5000 élèves concernés recevront une nouvelle convocation pour les prochains jours. À Paris, Camille Mathieu pour Média 1.
0: Nous arrivons bientôt à la fin de ce carrefour de l'information, mais avant ça, on conclut avec notre magazine Sport Hebdo. Et après son match nul prometteur face au Brésil, le Maroc a décroché sa première victoire dans cette Coupe du Monde en dominant l'Écosse sur la plus petite des marges. Un succès qui rapproche les Lions de l'Atlas des 16e de finale, même si tout n'a pas été parfait, notamment dans le dernier geste. Les détails avec Ali Salahdine.
7: Le Maroc a fait un grand pas vers les 16e de finale de cette Coupe du Monde grâce à son succès face à l'Écosse. Les Lions de l'Atlas comptent désormais 4 points après 2 journées et occupent une position idéale avant leur dernier rendez-vous de phase de groupe. Face aux Écossais, les hommes de Mohamed Wahbi ont livré une prestation globalement maîtrisée, solide défensivement, dominateur dans le jeu et rarement inquiété. Ils ont surtout trouvé la faille grâce à Smaïl Sebari. En début de partie, le milieu offensif a inscrit l'unique but de la rencontre, récompensant la domination marocaine et permettant aux Lions de l'Atlas de prendre une option sérieuse sur la qualification. Comme face au Brésil, Sebari a de nouveau marqué dans un match qu'aurait pu tuer les Lions de l'Atlas à plusieurs reprises. Il revient sur cette opposition.
8: Les matchs sont importants. Il n'y a pas de match facile ici en Coupe du Monde. Au final, c'est les 48 meilleures nations du monde. Donc voilà, on a tenu, on a pu marquer plus. Malgré ça, on a eu l'état d'esprit de l'équipe qui a permis de se battre au fond et ramener les 3 points. C'est pas une baisse de régime, c'est l'Écosse aussi, ils sont une bonne équipe. Et ils sont allés jouer plus dans leur qualité. C'est le long ballon, les duels et se battre. Et nous, si...

0: faut ça pour gagner un match.
1: Ce succès aurait pu être bien plus large, comme lors du match face au Brésil. Les occasions se sont multipliées sans que les Marocains ne parviennent à faire le break. Un manque d'efficacité qui reste l'un des principaux chantiers du sélectionneur à quelques jours de la fin du premier tour. Mohamed Ouabi qui reste cependant confiant et satisfait du rendement de son équipe.
2: On est content puisqu'on a les 3 points, c'était quand même l'objectif prioritaire. Je pense qu'on a été assez bon dans tout le match, on a bien contrôlé le match. C'est vrai que quand vous ne marquez pas le deuxième but, vous êtes amené à devoir défendre sur leur style très, très intense de long ballon et de centre dans le box. Mais je pense qu'on a très bien tenu, donc je suis très, très satisfait de la performance. On a commencé vraiment, quand ils ont décidé de commencer à jouer long, de jouer très vertical, c'est à la fin où... bien entendu, vous jouez contre l'Écosse et ils commencent à mettre des longs ballons et donc vous devez presser d'une certaine manière parce qu'on veut les presser pour qu'ils n'arrivent pas tout près de notre surface. Mais en même temps, on ne peut pas les presser avec nos milieux de terrain parce que sinon, sur les deuxièmes ballons, nos milieux de terrain ne sont pas pour les deuxièmes ballons. Donc en fin de compte, c'était ça qu'on avait bien. Mais je trouve qu'on était bien en deuxième mi-temps. On nous a manqué un peu de profondeur, mais on a eu des occasions aussi.
1: L'autre satisfaction de la soirée est venue du banc. Entrée en cours de jeu, Chems Dine Talbi a apporté de la vitesse, de la percussion et de nouvelles solution offensive. Le joueur de Sunderland prêt à aider sa sélection et espère avoir plus de temps de jeu face à Haïti.
3: On a fait un gros match aujourd'hui, on a confirmé qu'on est une grande nation et que voilà, maintenant il nous reste encore un dernier match à plier pour après aller voir le futur, Inch'Allah. Non, bien sûr, il nous soutient tous les jours et on le ressent, donc on aura besoin pour les prochains matchs. Ouais, je pense que c'est une bonne équipe, faut pas se sous-estimer, même si c'est Haïti. Il y a des bons joueurs, je connais un très bon joueur à moi qui joue avec moi à Sunderland, donc voilà, il faudra le prendre sérieusement et Inch'Allah, la victoire. On est tous focus, on est content aujourd'hui, mais le plus important, c'est les prochains matchs à venir.
1: Avec 4 points au compteur, le Maroc aborde désormais son dernier match face à Haïti dans une situation favorable. Une victoire assurée à la qualification pourrait même permettre aux Lions de l'Atlas de terminer en tête du groupe. Dans le même temps, le Brésil affrontera l'Écosse, de rencontres programmées mercredi à la même heure et qui livreront leur verdict définitif dans cette poule. En attendant, le constat est plutôt positif. Le Maroc est proche de son premier objectif, celui de rejoindre la phase à élimination directe. Reste désormais à gagner en réalisme devant le but pour aborder les matchs couperés avec encore davantage de certitude.

0: Nous arrivons déjà à la fin de ce carrefour de l'information. Merci encore de nous avoir suivis sur les ondes de Médias. Dans quelques instants, notre prochain point sur l'actualité. Mais avant cela, jetons un dernier coup d'œil sur la météo de demain. En Afrique de l'Ouest, prévoir des averses à Abidjan où il fera 28 degrés. Des orages attendus le matin à Lagos où il fera 29 degrés. Il fera 30 degrés à Dakar. 36 degrés à Bamako avec des orages épars, 29 degrés à Conakry avec des orages attendus le matin, encore 34 degrés à Ouagadougou où des orages sont prévus dans l'après-midi. En Afrique centrale, des orages attendus l'après-midi à Libreville et Yaoundé avec des températures de 34 et 28 degrés attendus dans les deux capitales. Il fera 31 degrés à Douala, 38 degrés à Tchamena, 29 degrés à Bangui et 31 degrés à Kinshasa. Et en Afrique australe et de l'Est, il fera 18 degrés à Johannesburg, 23 degrés à Nairobi et 22 degrés à Addis Abeba.
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0: Bonsoir à tous. Les négociations Iran-États-Unis ont abouti à la mise en place prochainement d'une cellule de gestion des conflits au Liban pour faire cesser les combats entre Israël et le Hezbollah. Mais un expert doute de son efficacité, vous l'entendrez. Après des mois de pression et l'élection il y a quelques jours de son principal rival, Keir Starmer démissionne aujourd'hui de son poste de Premier ministre du Royaume-Uni. La présidente de l'Institut français du monde arabe cherche à développer le partenariat avec le Maroc. C'est l'objectif de sa visite qui se déroule en ce moment au Royaume. Nous sommes à 2h30 maintenant du match France-Irak en deuxième journée du groupe I en Coupe du Monde de football. Les Bleus peuvent se qualifier pour les 16e de finale. L'Irak, elle, n'a plus le droit à l'erreur. Près de 4 000 morts, 12 000 blessés, 11 000 bâtiments détruits pour des dégâts chiffrés à au moins 1,2 milliard d'euros. C'est le bilan encore provisoire des opérations israéliennes au Liban malgré les cessez-le-feu conclus. Dans le but d'arrêter les combats, iraniens et américains ont convenu de la mise en place d'une cellule préventive visant à mettre fin à la guerre entre Israël et le Hezbollah. Le vice-président américain s'est d'ailleurs entretenu aujourd'hui à ce sujet avec le chef d'État libanais. Mais cette cellule qui se met en place sans partie israélienne, qui compte maintenir sa présence dans le sud du pays du Cèdre, risque de ne pas être efficace, prévient François Géré, président et fondateur de l'IFAS, l'Institut français d'analyse stratégique. On l'écoute.
1: Tant que Israël n'est pas partie prenante, il y a fort à craindre que M. Netanyahou ne choisisse le Liban comme un facteur pour faire capoter un accord irano-américain dont il ne veut pas le gouvernement israélien tel qu'il est.

0: à l'heure actuelle, ne veut faire aucune espèce de concession à l'Iran, aucune concession au Hezbollah, et entend continuer à mener des opérations. Alors, Trump fait pression. Il faut aussi tenir compte que, côté États-Unis, la pression pro-israélienne, pro-Netanyahou, reste extrêmement forte. La question, c'est de savoir si Trump a la capacité et la volonté politique de dire à Israël, si jamais vous continuez des activités au Liban, à ce moment-là, on couperait les fournitures d'armes, voire on couperait les financements. Et là, les États-Unis ont un levier d'influence énorme. Le feront-ils jouer, oui ou non? Je crois que c'est ça le fond du problème.
1: François Géré, interviewé ce matin par Eva Cohen au sujet du nouveau round de négociations entamé entre Américains et Iraniens. L'entretien complet est à retrouver sur le site internet de Média Radio et son application. C'est dans ce contexte de reprise du dialogue que les États-Unis ont annoncé aujourd'hui suspendre pour 2 mois leurs sanctions contre le pétrole iranien. Une mesure qui se ressent déjà sur les marchés. La référence du marché mondial est tombée à 77,5 $, soit une baisse de près de 40% par rapport au pic du baril. Pendant la guerre, il avait dépassé les 126 $. Les réactions affluent depuis que Keir Starmer a annoncé plus tôt aujourd'hui sa démission du poste de Premier ministre du Royaume-Uni. Emmanuel Macron parle d'un homme engagé au sein de la coalition des volontaires pour l'Ukraine, ce que rejoint Volodymyr Zelensky, le remerciant de son soutien accordé à Kiev, mais aussi accordé à l'OTAN, pointe le Premier ministre canadien. Malgré ses soutiens venus de l'étranger, Keir Starmer a payé le prix fort de son impopularité qui a conduit nombre des membres de son parti les travaillistes à vouloir sa démission. C'est à se jeter à cela l'élection au poste de député de son rival interne Andy Burman. Correspondance à Londres d'Anna Roche.
2: Sa position était devenue intenable, selon les alliés de Keir Starmer. Le Premier ministre a donc décidé de prendre l'agenda politique de la journée en main. Juste avant le milieu de la matinée, un pupitre a été déposé devant la porte noire du 10 Downing Street. Keir Starmer en est sorti pour faire cette déclaration.
3: La question que se pose aujourd'hui mon parti est de savoir si je suis la personne la mieux placée pour nous mener aux prochaines élections législatives. J'ai entendu la réponse des parlementaires travaillistes à cette question et je l'accepte de bon cœur. Chaque décision que j'ai prise visait à faire passer le pays que j'aime avant tout. C'est pourquoi je vais démissionner de mon poste de chef du Parti travailliste.
2: Keir Starmer a tenu à détailler son bilan en tant que chef de gouvernement depuis juillet 2024 et il a présenté ses presque 2 années comme positives au niveau de l'économie et des réformes sociales. Malgré tout, c'est sa manière de gouverner et sa personnalité qui fédère le plus contre lui. Le Premier ministre a aussi annoncé une ébauche de calendrier pour sa succession. Les nominations se clôtureront le 9 juillet. C'est donc à cette date au plus tard qu'on saura s'il y a une élection interne au Parti travailliste ou bien si le principal rival de Keir Starmer, le nouvellement élu député et ex-maire de Manchester, Andy Burnham, prend la tête du parti et les clés de Downing Street avec l'accord unanime de son parti, ou bien si d'autres candidats se présentent et qu'une campagne occupera les membres du parti travailliste pendant la période estivale. À Londres, Anna Roche pour Média 1.
1: Comme le reste de l'Europe, le Royaume-Uni fait face à la canicule, alerte rouge, chaleur extrême. C'est l'urgence qui a été déclarée pour les journées de mercredi et de jeudi dans une partie du sud, prévient l'agence météorologique britannique Met Office. Il pourrait faire jusqu'à 40 degrés à Londres. Il fait aussi chaud au Maroc, touché par une vague de chaleur qui va durer jusqu'à mercredi. C'est sous ce soleil de plomb que se déroule en ce moment la visite de 5 jours de la présidente de l'Institut français du monde arabe, Anne-Claire Legendre, pour qui le Royaume est un partenaire d'exception pour Lima, Mathias Reynal.
4: À Rabat, Anne-Claire Legendre, la toute nouvelle présidente de l'Institut du Monde Arabe, a eu des rencontres de haut niveau. Elle s'est notamment entretenue avec le ministre des Affaires étrangères, Nasser Bouhlita.
5: Un entretien qui nous a permis de revenir sur la place de l'Institut du Monde Arabe dans la relation bilatérale, puisque vous savez que nous avons la France et le Maroc des très grandes échéances devant nous.
4: L'Institut du Monde Arabe compte contribuer à la dynamique du partenariat d'exception renforcé entre Paris et Rabat, explique la présidente de Lima, qui a aussi eu des échanges avec le ministre de la Culture, Mehdi Ben Saïd, pour préciser les contours d'une feuille de route culturelle conjointe entre Lima et le Maroc.

0: Ma visite vise à concrétiser, puisqu'on veut que cette feuille de route soit la plus concrète possible, avec des objectifs chiffrés qui permettent finalement de lancer des programmes.
1: Dans différents domaines, comme les jeux vidéo, l'archéologie ou encore la littérature en langue arabe. Depuis son arrivée au Maroc, la présidente de l'IMA a pu rencontrer de nombreux représentants de la scène culturelle marocaine.
0: Ce que nous souhaitons, c'est continuer à être cette plateforme où les artistes marocains et évidemment tous les artistes arabes puissent trouver un endroit de visibilité et de connexion avec la scène française et européenne.
1: Le Maroc sera ainsi au cœur de la programmation de l'IMA au cours des prochains mois, avec notamment une exposition dédiée aux rites et aux objets de la cérémonie du mariage. À Casablanca, Mathias Reynal pour Média 1.
2: L'Institut d'études Reuters de l'Université d'Oxford sur le journalisme a publié son rapport 2026 sur le volet numérique et au Maroc. C'est Média 1 qui domine le classement en matière de confiance. Média 1 TV cumule 72% de taux de confiance et 6 points de plus par rapport à l'an dernier. Média 1 Radio termine, elle, première station du pays avec une audience hebdomadaire de 20% et un taux de confiance de 69%. Chers auditeurs, merci de continuer à nous suivre et de nous accorder votre confiance. Mes chers auditeurs, ce journal n'est pas terminé. Alors avant de se quitter, un point sur la Coupe du Monde de football. Argentine-Autriche, c'est en ce moment. Les deux équipes s'affrontent pour la première place de leur groupe et donc pour une qualification d'office en 16e de finale. Même enjeu pour la France. Les Bleus, victorieux lors de leur premier match, affrontent l'Irak ce soir à 22h et visent la qualification. Pour cela, il faut une victoire et donc sécuriser les 6 points. L'avant-match signé Arnaud Dalmas.
3: Au Lincoln Financial Field de Philadelphie, lieu hôte de cette première entre la France et l'Irak, de la pluie est annoncée. Ce n'est presque pas pour déplaire à Didier Deschamps. En Russie, ces joueurs ont été sacrés sous une grande averse, le contexte transformant le terrain en véritable fontaine de jouvence. Attention tout de même, car le coq gaulois n'a pas encore sa troisième étoile sur le maillot. Loin de là, le coach des Bleus connaît l'exigence et la cohésion demandée à un groupe pour aller au bout du tournoi. Contre l'Irak, 3 changements sont attendu, remodelage total côté gauche, où l'ex et l'actuel parisien Lucas Digne et Bradley Barcola sont annoncés. Au milieu de terrain, Manu Koné devrait permettre à Aurélien Tchouaméni de souffler. Le passage de Michael Olise dans l'axe replace le ballon d'or Ousmane Dembélé à droite. Critiqué après le Sénégal, son capitaine Kylian Mbappé l'a défendu en conférence de presse.
4: Je ne sais pas s'il a été moins vu. J'ai revu le match 2 fois. La première mi-temps, c'est le meilleur offensif des 4. C'est celui qui arrive à fluidifier le plus le jeu. Il était le plus en vue des 4. Après, bien sûr, en deuxième mi-temps, Michael et moi, on a été décisifs, mais il a aussi contribué. Quand on revoit le premier but, la passe de Michael, elle existe parce que Ousmane, il attire Niakate et il libère l'espace pour que moi, je puisse m'engouffrer dedans.
3: Et malgré sa sortie contre le Sénégal, Ousmane Dembélé garde la confiance de son sélectionneur.
5: Ousse, sur la deuxième mi-temps, était beaucoup mieux. Et il ne faut pas oublier la première mi-temps de l'arrière-gauche Diouf du Sénégal. Il a fait commenter, hein. En deuxième mi-temps, il n'est pas monté.
6: Pourquoi ?
5: Parce qu'il y avait Ous en face, et quand il y a Ous en face, vous prenez un peu de précaution quand même.
3: Après une deuxième mi-temps de feu contre les Lions de la Teranga, les Bleus espèrent encore rugir contre ceux de Mésopotamie.
2: Arnaud Dalmas, mais l'autre match du groupe I, il est à suivre à 1h du matin, Norvège versus Sénégal. La Norvège vise une deuxième victoire pour sécuriser la qualification. Le Sénégal, lui, doit gagner pour se maintenir dans la course. Pareil pour Jordanie-Algérie, le match est à 4h du matin et les deux équipes comptent toujours 0 points dans la compétition. Voilà, c'est la fin de votre journal. Merci de l'avoir écouté. Bonne suite des programmes à l'écoute de Média 1.

0: se passe comme prévu. Il n'y a pas de hasard ni de coïncidence, que des rendez-vous.
1: Et bienvenue si vous venez de nous rejoindre sur

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1: Bonsoir à tous, Paul-Lionel Kivijer avec vous pour cette synthèse d'actualité. Dans la séquence des nouvelles négociations ouvertes entre l'Iran et les États-Unis, Donald Trump affirme aujourd'hui que Téhéran acceptera de se soumettre à des inspections approfondies de ses armements pour garantir son intégrité nucléaire. Une certitude côté américain qui a mené à la suspension pour 2 mois des sanctions en vigueur contre le pétrole iranien. 3 morts dans une fusillade au Canada, l'opération policière est toujours en cours. Le suspect a été tué, un policier aussi. C'est le bilan que nous avons pour le moment. Ce que l'on sait, la fusillade s'est déclenchée dans le quartier juif de Montréal. Le mobile de l'assaillant n'est pas encore connu à ce stade, précisent les autorités. Plus de 1000 cas de contamination au virus Ebola ont été enregistrés en République démocratique du Congo. L'épidémie déclarée mi-mai a déjà fait plus de 250 morts d'après le dernier bilan officiel publié aujourd'hui. L'Institut national de santé publique congolais a enregistré un taux de létalité moyen de 25%. Une personne infectée sur 4 meurt des suites d'Ebola. C'est un autre institut, celui de Reuters sur le journalisme lié à l'université d'Oxford, qui a lui publié son rapport 2026 sur le volet Digital News. Et concernant le Maroc, c'est Médien qui domine le classement en matière de confiance, mais pas que. Médien Radio termine première station du pays avec une audience hebdomadaire de 20% et un taux de confiance de 69%. Médien TV, elle, cumule 72% de taux de confiance. C'est 6 points de plus par rapport à l'an dernier. Chers auditeurs, merci de continuer à nous suivre. On termine cette synthèse avec du football. L'Argentine, seule en tête du groupe J après sa victoire 2-0 contre l'Autriche grâce à un doublé de Lionel Messi, devenu meilleur buteur de l'histoire du tournoi avec 18 réalisations. Au total, il dépasse l'Allemagne.

0: Miroslav Klose qui compte lui 16 buts en Coupe du Monde. Dans un peu moins d'1h30 maintenant, comme l'Argentine, la France va essayer d'enchaîner une deuxième victoire d'affilée face à l'Irak qui avec 0 point au compteur n'a plus le droit à l'erreur. La Norvège va elle jouer contre le Sénégal, défait lors de son premier match. Coup d'envoi à 1h du matin, 4h pour la rencontre Jordanie-Algérie qui compte tous les deux 0 point encore dans le tournoi. Voilà, c'est la fin de votre flash. 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
2: Jacques-Antoine nous propose aujourd'hui une affaire qui fit grand bruit en Angleterre l'année 1961 et qui risque de vous étonner beaucoup. Mais ce qu'elle a de plus étonnant, c'est moins sa chute, que je vous conseille pourtant d'écouter car elle vous surprendra, que la façon dont l'affaire fut ressentie par deux journaux totalement différents. L'un qui utilise très peu de documents et l'autre qui utilise beaucoup de photographies. Jacques-Antoine a donc choisi de vous raconter cette affaire en utilisant le texte du premier journal, puis, après chaque paragraphe, de commenter les photographies et les légendes qui lui correspondent à peu près dans l'autre journal. C'est très amusant, vous allez voir. Cela dit, je vous demande de ne pas perdre de vue que ce dossier est réellement extraordinaire.

Je commence par vous lire le texte du premier journal. Le 31 décembre 1960, en Angleterre, le sergent-major de l'US Air Force, Willis Eugene Boshers, est très déçu. Il aurait dû passer la veillée du Nouvel An avec sa femme et ses trois enfants en Écosse, dans la maison de sa belle famille. Hélas, sa permission vient d'être annulée à la dernière minute. Le sergent-major, que nous appellerons Willis, a 29 ans. Il doit encore servir 8 mois avant d'être démobilisé et de retourner, s'il le désire, aux États-Unis. C'est un homme de petite taille, mais sympathique, yeux bleus, cheveux en brosse, c'est la mode à l'époque. Il porte un uniforme que vous connaissez, celui des sous-officiers, la veste bien coupée, trois rangées de médailles pour honorer ses exploits en Corée, et la casquette plate destinée à donner à ceux qui la portent l'apparence de la rectitude et de l'autorité. Willis et sa femme, qui est écossaise, forment un couple heureux. Le dernier de leurs enfants, George, est né 15 jours plus tôt. C'est la raison pour laquelle sa femme se trouve en Écosse. Elle est allée y accoucher et reste pour s'y reposer. Willis comptait aller les rejoindre là-bas. Le voilà seul dans l'appartement, ce dernier jour de décembre, alors que tout le monde se prépare pour le réveillon. Vers 18h, il décide de se rendre à la base américaine de Wethersfield pour toucher sa solde, dîner et boire un verre. Il y reste environ 5 heures, mange en tout et pour tout un œuf et s'achète une bouteille de vodka avant de rentrer seul à son appartement. Voilà, ceci est une version, celle qu'on peut lire dans le premier journal. Rien n'est faux, pas un détail n'est inventé. Mais voici d'autres détails qui nous sont fournis par les photographies et les légendes de l'autre journal. J'espère que cet exercice va commencer à vous amuser. Cela dit, je vous demande encore une fois de ne pas perdre de vue que ce dossier est réellement extraordinaire. Alors d'abord, le physique de Willis. Ah ben oui, il est petit. Mais quand on est petit, la casquette plate des sous-officiers de l'Air Force donne vraiment l'impression de n'être retenu que par les oreilles. Le photographe, nettement plus grand que lui, a surtout photographié la visière, de sorte que Willis disparaît sous un monument de toile et de cuir, la visière formant au vent. On aperçoit ses yeux, qui sont peut-être bleus, comme deux points brillants dans l'ombre. En ce qui concerne les rangées de médailles, il s'agit, vous le savez, de ces insignes débités au maître, de sorte que, sans vouloir...

vouloir diminuer son mérite, elle ne désigne pas forcément un héros authentique, mais peut-être simplement un soldat qui a participé sans éclat à un grand nombre de campagnes ou de missions. Ah, c'est vrai qu'il ne lui reste que 8 mois à faire pour être démobilisé, mais il en est à son deuxième engagement de

Sa femme. Alors là, tout dépend du point de vue auquel on se place. Par rapport au Willis, que vous pouviez imaginer au début, elle n'est pas terrible. Par rapport à celui que vous imaginez maintenant, elle est pas mal. Et par rapport à celui que vous allez imaginer dans quelques secondes, elle est vraiment bien. Visage ouvert, plutôt grande, bien faite, l'air d'une bonne ouvrière anglaise, toute prête à s'embourgeoiser. Maintenant, un dernier détail qui jette un éclairage particulier et dont je vous demande de peser l'importance. Est-ce que vous savez pourquoi il a mangé un œuf? Eh bien, parce qu'on vient de lui arracher plusieurs dents de devant. Ah, ce sont des choses qui peuvent arriver à n'importe qui. Mais lorsqu'on vous arrache plusieurs dents, outre que cela signifie qu'elles n'étaient pas bonnes, ou qu'elles ont été trop longtemps mal soignées, cela signifie aussi que vous n'êtes pas très beau à voir. Surtout avec la casquette plate à visière de l'armée aérienne des États-Unis d'Amérique. Mais attention, c'est un aspect momentané. Un jour, on va lui remettre des dents, c'est prévu. Et il sera beaucoup mieux, le brave Willis. N'empêche qu'au moment où cette incroyable affaire a lieu, il ne paie pas de mine. Alors, la vérité, où est-elle? Puisqu'il est déjà difficile de se faire une idée précise sur le physique définitif du personnage principal, difficile de déterminer en quelque sorte la catégorie d'individu à laquelle il appartient. Reprenons maintenant le texte du premier journal. Donc Willis rentre chez lui sagement, sa bouteille de vodka sous le bras. Après avoir bu quelques petits verres sans sa famille autour de lui, l'appartement lui semble intolérablement vide. Il pense à tous les gens dehors qui s'amusent et se sent abandonné. Aussi décide-t-il de rejoindre la foule bruyante et joyeuse dans les pubs de la ville. Il fait donc quelques pas dans la rue et entre au bar Bel Hôtel. À la même heure, une jeune fille de 20 ans, du nom de Jane Constable, accompagnée d'un ingénieur anglais, David Salt, décide d'aller boire un verre au Bel Hôtel. Jane Constable est une jolie fille aux yeux très clairs, à la magnifique chevelure noire. Elle est habillée d'un manteau de fourrure blanc et noir, dont elle est assez fière. Ses parents sont un couple tranquille et respectable qui habite une maison fleurie et soignée à Elstead, dans l'Essex. C'est donc au bar Bel Hôtel qu'ils se retrouvent tous les trois, le jeune ingénieur, Willis et Jane Constable, que nous appellerons Jane. Hey, c'est chouette de vous voir, dit Willis. En effet, lui et la jeune fille se sont connus fortuitement il y a 3 mois. Qu'est-ce que vous prenez? Je voudrais une vodka avec un tonic, répond la jeune fille en présentant le jeune ingénieur à Willis. Et le paragraphe du journal conclut, c'est le début d'une soirée animée. Vodka après vodka, ils dansent en faisant passer les succès du jour dans le jukebox. Idyllique. Maintenant, venons-en à la version qui ressort des légendes photographiques de l'autre journal. Jane, qui travaille dans une usine de plastique, a la réputation d'une jeune fille qui aime les GI et les émotions fortes. De ce fait, elle passe ses soirées à danser à la base américaine. Cela n'aurait pas été du goût de ses parents, qui ignorent donc totalement sa conduite et la croient ce soir-là dans une partie chez des amis très respectables à Londres. Le jeune ingénieur, finalement, nous paraît si jeune sur la photo que nous nous renseignons. Il n'a que 20 ans. Ce n'est donc pas un jeune ingénieur, mais un futur ingénieur. Un apprenti ingénieur, enfin bref, un étudiant dans une école technique. Mais voici plus caractéristique comme émission du premier journal. La jeune Jane a passé 2 heures seule au début de la soirée à chercher dans les pubs et les dancing un GI qui aurait pu l'emmener à la base où elle espérait passer la soirée. Mais, comme l'expliquera l'un d'eux, elle n'a trouvé personne car nous avions déjà presque tous une fille avec nous. Le jeune ingénieur n'est donc pas un fiancé ou un ami de longue date, mais un pis-aller britannique qu'elle accueillit une demi-heure plus tôt. Revenons au texte du premier journal. Lorsque la soirée est très avancée, le pub ferme et Willis propose à ses deux amis de poursuivre la soirée chez lui pour continuer à boire et à danser. « Oh, n'essayez pas, chers amis, d'imaginer vous-même ce que va être cette nuit de réveillon car vous risquez de vous tromper. C'est à la fois beaucoup moins orgiaque qu'on pourrait le supposer, sans être non plus très décent. Et surtout, c'est à la fois d'une banalité désolante et une affaire criminelle vraiment extraordinaire. »

Je vous disais donc, chers amis, n'essayez pas de vous imaginer ce que va être cette nuit de réveillon pour ce trio, car vous risquez de vous tromper. C'est à la fois beaucoup moins orgiaque qu'on pourrait le supposer, sans être non plus très décent, et surtout, c'est à la fois d'une banalité désolante et une affaire criminelle vraiment extraordinaire. D'abord, ils passent les grands succès du moment sur un électrophone, mais tellement fort que les voisins du dessus et du dessous s'en plaignent. Ensuite, tandis que Willis, après avoir dansé avec Jane, quitte quelques instants le salon, il arrive entre le jeune ingénieur et Jane, ce qui devait arriver. S'il y avait un commentaire à faire, c'est que c'est vraiment vite fait, mais ils ont dû boire beaucoup de vodka et ils n'ont que 20 ans l'un et l'autre. Vous noterez au passage que le jeune ingénieur prétendra par la suite que Jane lui avait fait des avances. Il faut espérer que ce détail revêtait une certaine importance pour l'enquête, sinon il ne nous paraît ni galant, ni très utile, et même pour tout dire, saugrenu. Abordons maintenant le moment où les actes deviennent obscurs dans leur motivation. La nature humaine, sous l'emprise de la fatigue et de l'alcool, se laisse deviner sans toutefois se dévoiler totalement. C'est le moment, en effet, où Willis propose, paraît-il, aux deux jeunes gens de leur faire visiter son appartement. En fait, il s'agit de l'appartement de Willis et de sa femme. Il y aurait donc beaucoup à dire, mais nous ferons comme le journal insipide qui relate l'affaire, nous ne dirons rien. Lorsqu'ils atteignent la chambre à coucher, Willis laisse à nouveau les deux jeunes gens seuls. Très aimable, car s'ils font les choses vite, ils peuvent, vu leur jeune âge, les faire souvent. Ce qui est moins aimable, surtout quand on sait que ça se fait vite, c'est de les déranger comme le fait Willis pour aller chercher de l'eau de Cologne dans la salle de bain. Après minuit, Willis demande au jeune couple s'il a l'intention de passer la nuit dans l'appartement. Affirmatif. Donc Willis, toujours aimable, place un matelas et des couvertures en face du feu dans le salon. Le trio s'y assoit pour un moment, devisant gaiement. En réalité, la conversation doit être assez décousue. Chacun doit suivre son propre discours, ses propres pensées, ses propres fantasmes. Et il devrait exister un mot pour désigner ce type de conversation dans laquelle chacun devient ce qu'il est sans se préoccuper de ce que sont les autres. D'ailleurs, à un certain moment, la jeune femme, qui ne doit plus avoir qu'une seule idée en tête, un seul objectif, un seul désir, sans se préoccuper des deux hommes, se déshabille, s'enroule dans une couverture et s'endort. L'unique lien entre le jeune ingénieur et le sous-officier édenté de l'US Air Force ayant momentanément cessé d'exister, ils se regardent bientôt en chien de faïence et s'endorment à leur tour sur place. Willis sur le tapis et le jeune ingénieur, après s'être en partie déshabillé, sur le matelas à côté de Jane. Au bout d'un moment, le jeune ingénieur change d'avis. Il se rhabille, enjambe la jeune fille, qui paraît assez bien endormie, et réveille Willis, qui paraît tout à fait sobre, pour lui demander où il pourrait trouver un taxi, car il a décidé de rentrer chez lui. Ce qu'il fait. Mais tout ceci est ce qui ressort de la déclaration du jeune ingénieur. Voici la déclaration de Madame Clara Miller, femme d'un sergent de l'US Air Force qui demeure dans l'appartement du dessus. Elle entend alors pleurer une femme. C'était comme un sanglot. Et j'entendis quelque chose comme « Vous m'aimez » ou « Vous ne m'aimez pas », mais c'était étouffé, comme si elle tenait un mouchoir, dit la voisine. Plus tard, deux experts crurent qu'il s'agissait plutôt d'une sinistre exclamation dans le genre « Vous me blessez » ou même « Vous m'étouffez ». Ce qui ressort des déclarations de Willis n'est guère plus clair. En tout cas, moins clair que dans l'esprit du jeune ingénieur. Il se revoit, montrant à ses amis la chambre à coucher, plaçant un matelas par terre pour lui-même. Il n'y a rien d'extraordinaire à ça, il a déjà reçu des gens comme cela. Puis il se souvient que Jane s'endort sur le matelas où elle est assise. L'autre copain et moi, prenons encore quelques drinks, et je dois m'endormir, non pas m'endormir, mais partir, m'évader, dira-t-il. La chose suivante dont il se souvient, c'est que le copain le réveille pour lui demander où il pourrait trouver un taxi. Quand le jeune ingénieur est parti, Willis se couche sur le bord du matelas. Jane est endormie, dit-il, et je m'allonge à côté d'elle. La chose suivante dont je me souviens, c'est que quelque chose me griffe. J'ouvre les yeux, Jane est couchée sous moi, et j'ai mes mains autour de sa gorge. Elle est morte. Cela m'a dégrisé, prétend Willis.

On serait tout à fait enclin à l'admettre s'il n'y avait pas la suite. D'ailleurs, il ajoute « Je suis épouvanté, je ne sais plus quoi faire. » Il faut admettre que son cerveau, paralysé de terreur et d'alcool, lui dicte une conduite pour le moins bizarre. Complètement paniqué, il s'imagine qu'il doit la déguiser. Il doit faire en sorte que personne ne la reconnaisse. Ses cheveux, hein, voilà ce qu'il faut. Il a entendu des gens s'extasier sur la beauté de sa chevelure. Donc, c'est ce qui permettrait le plus facilement de l'identifier. Alors, il lui coupe les cheveux jusqu'à ce qu'ils soient en brosse et il les brûle. Ensuite, il s'imagine, Dieu sait pourquoi, que le corps a besoin d'être nettoyé. Et oui, il soulève le cadavre, le transporte dans la baignoire, le lave minutieusement. Après quoi, il se met en devoir de l'habiller et le dépose soigneusement sur le sol de la chambre à coucher. Enfin, il remet l'appartement en ordre, si l'on peut dire, puisqu'il reste un cadavre dans la chambre, et s'effondre sur le matelas, où il s'endort irrésistiblement. Lorsqu'il s'éveille, d'abord il fait grand jour, ensuite il a un mal de tête épouvantable. Enfin, il a l'impression qu'il s'est passé dans la nuit quelque chose de désagréable, comme un cauchemar dont il a du mal à se souvenir. Le visage d'une jeune fille morte lui revient, et il s'établit dans son esprit une relation entre ce visage et la chambre à coucher. Mais il est tellement convaincu qu'il s'agit d'un cauchemar, qu'il attend longtemps avant de se lever pour aller tout de même jeter un coup d'œil dans la chambre. Lorsqu'il entr'ouvre la porte, il ne voit pas le lit, mais il a un coup au cœur en apercevant des vêtements dans la salle de bain. Alors il ouvre en grand et découvre Jane Constable allongée sur le lit. Elle est morte et il reconnaît le visage de son cauchemar. Lorsqu'il passe devant la glace, il voit qu'il a des griffures sur le visage. Tout cela est bien étrange. Mais la suite ne le sera pas moins. Écoutez. Le 3 janvier 1961, dans la campagne anglaise, un chauffeur de camion trouve, dans un buisson de roses sauvages, le cadavre d'une jeune femme qu'on identifie rapidement comme étant Jane Constable. Considérant les amitiés de la victime avec les GI, la police américaine de l'US Air Force est sollicitée pour aider Scotland Yard. Ce n'est pas long. Après une série d'interrogatoires, dès le lendemain soir, Willis, vu ses égratignures sur le visage, est inculpé de meurtre. Une anecdote curieuse. En Écosse, sa femme regarde la télévision d'un œil distrait lorsqu'elle entend un journaliste déclarer « Un soldat de la base américaine de Waterfield vient d'être arrêté pour meurtre ». Elle jette un regard pour voir les images d'un homme escorté de policiers dont la tête est couverte d'un manteau. Elle dit à son frère « Tiens, un Yankee qui vient d'être arrêté ». C'est alors qu'on frappe à la porte. La police locale vient l'avertir que son mari est accusé de meurtre. L'homme sous le manteau, c'était lui. « L'horreur me coupa le souffle, dit-elle. Ma tête tournée, je m'effondrais. » Mais revenons auprès de Willis. Après quelques mensonges plutôt naïfs, il avoue la vérité. Il n'a pas osé prévenir la police, mais tenté de dissimuler son crime. Il a fait laver les draps du lit, brûler le manteau de fourrure, a dépouillé Jane de sa bague, de sa montre, qu'il a placée dans son sac à main et jeté très loin de chez lui. Mais le cadavre était toujours là, avec lequel il a vécu pendant 48 heures. Finalement, craignant le retour de sa femme et de ses enfants, il a pris son courage à deux mains et un soir, il l'a enveloppé dans un manteau et, le portant sur son épaule, l'a descendu dans sa voiture, l'a conduit dans la nuit jusqu'à un lieu très isolé où il s'en est débarrassé. C'est là que l'affaire devient étrange. Nous passons sur un détail d'ordre purement juridique. L'US Air Force avait voulu qu'il soit jugé en cour martiale. Les autorités britanniques ont repoussé cette requête et c'est donc dans la salle du tribunal surpeuplé des assises de l'Essex que Willis va comparaître quelques semaines plus tard. Il est habillé d'un parka bordé de fourrure, de bottes et d'un costume de combat verdâtre. Il se tient droit et rigide dans la salle du tribunal surchauffé. Il faut savoir que l'opinion publique est alors très curieuse et très divisée. Pour les uns, Willis dit la vérité, il a tué dans une sorte d'état de somnambulisme provoqué par l'abus de l'alcool. Pour les autres, il n'est qu'un vulgaire criminel qui a été constamment conscient de ses actes. Mais de toute façon, les uns et les autres sont curieux de connaître l'opinion des jurés. Willis plaide non coupable. Il parle d'une voix faible, difficile à entendre. Il dit au jury qu'il ne sait pas comment Jane Constable mourut. Et ajoute, il n'y avait entre nous ni querelle, ni autre raison. À aucun moment, je ne fis d'avance sexuelle et n'eus le désir de la tuer, ni de lui faire du mal. Je ne peux jeter aucune lumière sur la manière dont j'ai eu des marques sur la figure. Je ne sais rien de plus sur la façon dont Jane a pu recevoir la mort que ce que j'ai dit à la police. Il
admet qu'il a ensuite été pris de panique. Mais les actes aussi stupides que criminels qu'il a accomplis alors l'ont été sous l'emprise de l'alcool. Par contre, il admet avoir été parfaitement sobre lorsqu'il a jeté le corps dans la campagne. Donc, déclare l'accusation, vous saviez exactement pourquoi vous jetiez ce corps dans un buisson. Oui, monsieur. Et que ce soit sous l'emprise de l'alcool ou non, lorsque vous avez coupé les cheveux, que vous avez transporté le corps dans la salle de bain, dans la chambre à coucher, il s'agissait bien d'une tentative stupide, certes, mais calculée, de cacher un crime. Oui, monsieur. Et quel crime pensiez-vous avoir commis? Le seul évident, monsieur. Et lequel, pour vous, est évident? Que je venais de tuer une femme. Donc vous pensiez que c'était un crime de tuer quelqu'un, même en étant fermement endormi? Oui, monsieur. Je pensais que tuer de quelque façon que ce soit est un crime. Mais bien entendu, la défense ne l'entend pas de cette oreille. Tuer lorsqu'on est inconscient que l'on tue n'est pas un crime. Et Willis lui-même se trompait. Il faut donc déterminer d'abord s'il est possible de tuer en état de somnambulisme. Et si oui ou non, Willis l'a fait. Alors là, selon le premier journal, on imagine qu'une série de graves experts cités par la défense viennent expliquer que tuer en état de somnambulisme est en effet une chose possible et que nous sommes dans ce cas. Car si l'assassin porte des griffes sur le visage, elles n'ont peut-être rien à voir avec le crime. Donc, la jeune femme ne s'est peut-être pas beaucoup défendue. Et l'acte lui-même peut ne pas avoir réveillé le somnambule. Toujours d'après ce journal, on imagine que la défense, dans sa cohérence, fait remarquer que les actes stupides d'un homme ivre qui ont suivi devenaient par la suite totalement impossibles à expliquer à la police. En effet, si un homme qui a tué en état de somnambulisme peut aller avertir la police en espérant que sa bonne foi sera reconnue, il lui devient impossible de le faire s'il a coupé les cheveux du cadavre, s'il l'a lavé, déplacé, etc. Il faut donc comprendre que lorsque Willis est revenu totalement à la raison, il se trouvait dans une situation inextricable. Il faut donc l'acquitter. Telle est du moins la thèse que le premier journal croit pouvoir retirer des débats. Si on lit alors l'autre journal, on s'aperçoit que la déposition des experts n'est pas du tout aussi claire. Quand le juge leur demande si l'on peut tuer en état de somnambulisme, ils répondent que ça leur paraît aux limites du possible. C'est donc improbable, mais pas impossible. Quand ils leur demandent si, à leur avis, Willis a tué en état de somnambulisme, ils doutent que ce soit le cas. Quand ils leur demandent, car il a omis de se renseigner, s'il existe à leur connaissance des cas semblables ayant fait l'objet de rapports médicaux, les experts, qui décidément ont juré de ne pas se compromettre, répondent qu'ils n'en connaissent pas, mais que cela ne veut pas dire qu'il n'y en ait pas eu. L'un des journaux dit que les jurés, en leur âme et conscience, ont rapporté le verdict après 1h50 de délibération. L'autre journal donne une version différente. D'après lui, après 2 jours de procès, le juge et les jurés, parmi lesquels une femme, se retrouvent face à face, sous l'œil inquiet de Willis et terriblement embarrassé. Selon ce journal, le juge regarde sévèrement les jurés et leur dit « Est-il dans les limites du possible que Willis ait bougé de sa position à côté de la jeune femme, retiré la couverture, enjambé son corps, saisi sa gorge dans ses mains et appliqué une pression conduisant dans l'inconscience, à la convulsion et à la mort, sans qu'il ait été réveillé par ses propres exercices ?» Voilà quelle est la question, déclare le juge. Si Willis a étranglé pendant qu'il était endormi, ce n'est pas un acte volontaire et cela lui donne droit à l'acquittement. Si le jury a quelques doutes à propos de son état de sommeil, cela lui donne également le droit d'être acquitté. Puis le juge à son tour se débarrasse du problème en le repassant au jury, qui après tout est là pour ça. On pourrait presque deviner sur son visage un sourire sarcastique lorsqu'il leur dit « Messieurs les membres du jury, vous utiliserez votre bon sens et vous déciderez de ce qui est réellement arrivé. » Vous voyez comme les jurés peuvent juger en leur âme et conscience, les pauvres. Leur âme et leur conscience leur conseillent quoi? Ils n'ont plus personne vers qui se retourner, eux. Ben alors, ils acquittent Willis, le sous-off édenté de l'US Air Force. Quand ils reviennent donner leur verdict, des cris incrédules fusent du public. Des scènes fantastiques ont lieu quand il sort en homme libre. La foule l'applaudit.

Deux femmes qui espèrent l'apercevoir interrompent la circulation. Les officiers US lui donnent des poignées de main et des tapes dans le dos. Un escadron de policiers vient le dégager de la foule en délire. Willis déclare « Je ne peux croire que je suis un homme libre. La justice britannique est merveilleuse. En prison, je m'ennuyais de mes enfants. J'avais leurs photos dans ma cellule. Ma femme m'a pardonné. Nous allons revivre ensemble. » C'est du moins ce que raconte un journal. L'autre nous dit au contraire qu'après être retourné seul en Amérique, Willis est congédié de l'armée. La déclaration officielle dit que son renvoi s'effectue dans des conditions tout autres qu'honorables.

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3: Bonsoir à tous, Paul-Lionel Kivigère avec vous pour cette synthèse d'actualité. Dans la séquence des nouvelles négociations ouvertes entre l'Iran et les États-Unis, Donald Trump affirme aujourd'hui que Téhéran acceptera de se soumettre à des inspections approfondies de ses armements pour garantir son intégrité nucléaire. Une certitude côté américain qui a mené à la suspension pour 2 mois des sanctions en vigueur contre le pétrole iranien. 3 morts dans une fusillade au Canada. L'opération policière est toujours en cours. Le suspect a été tué, un policier aussi. C'est le bilan que nous avons pour le moment. Ce que l'on sait, la fusillade s'est déclenchée dans le quartier juif de Montréal. Le mobile de l'assaillant n'est pas encore connu à ce stade, précisent les autorités. Plus de 1000 cas de contamination au virus Ebola ont été enregistrés en République démocratique du Congo. L'épidémie déclarée mi-mai a déjà fait plus de 250 morts d'après le dernier bilan officiel publié aujourd'hui. L'Institut national de santé publique congolais a enregistré un taux de létalité moyen de 25%. Une personne infectée sur 4 meurt des suites d'Ebola. C'est un autre institut, celui de Reuters sur le journalisme lié à l'université d'Oxford qui a lui publié son rapport 2020 sur le volet Digital News. Et concernant le Maroc, c'est Média qui domine le classement en matière de confiance, mais pas que. Média Radio termine première station du pays avec une audience hebdomadaire de 20% et un taux de confiance de 69%. Média TV, elle, cumule 72% de taux de confiance. C'est 6 points de plus par rapport à l'an dernier. Chers auditeurs, merci de continuer à nous suivre. On termine cette synthèse avec du football. L'Argentine, seule en tête du groupe J après sa victoire 2-0 contre l'Autriche grâce à un doublé de Lionel Messi, devenu meilleur buteur de l'histoire du tournoi avec 18 réalisations. Au total, il dépasse l'Allemand Miroslav Klose qui compte lui 16 buts en Coupe du Monde. Dans un peu moins d'1h30 maintenant, comme l'Argentine, la France va essayer d'enchaîner une deuxième victoire d'affilée face à l'Irak qui, avec 0 point au compteur, n'a plus le droit à l'erreur. La Norvège va, elle, jouer contre le Sénégal, défait lors de son premier match. Coup d'envoi à 1h du matin, 4h pour la rencontre Jordanie-Algérie, qui compte tous les deux 0 points encore dans le tournoi. Voilà, c'est la fin de votre flash.
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chers amis, Hugues à l'instant, donc célèbre producteur de musique, on va dire Afro House, Electro Dance, etc., etc., avec cette superbe nouveauté, voilà, qui s'intitule Moving to the Sun. Et vous savez très très bien que depuis le vendredi 19 juin de cette année 2026, eh bien, c'est ouvert à Rabat, bien évidemment, le célèbre festival Mawazine avec des artistes du monde entier, les superstars qui se produisent bien évidemment à travers la planète. Et ce soir, il y a un grand artiste de reggaeton, monsieur Nicky James, qui à 22h30 se produit sur la scène de l'OLM Suisse à Rabat, bien évidemment, avec d'autres artistes qui arrivent au fur et à mesure. Il y a eu Major Laser, il y aura plein d'artistes. On en parlera bien évidemment à travers cette émission Les Nocturnes, et puis on en parlera vendredi prochain bien évidemment à travers l'émission du week-end. Et étant donné que j'ai cité ce grand artiste, monsieur Nicky James, bien évidemment, donc qui est un artiste américain d'origine puertoricaine et dominicaine par ses parents. Il possède également la nationalité colombienne et américaine, bien évidemment. Et ce monsieur qui a vu le jour à Boston, dans le Massachusetts, aux États-Unis, en 1981, lorsqu'il s'est lancé dans le monde du reggaeton, il a bien fait, car aujourd'hui, c'est un des plus célèbres artistes de la planète. Vous voyez comme c'est beau. Donc ça nous fera un grand plaisir de savoir que vous allez assister à ce concert ce soir. Donc lundi 22 juin 2026. Merci à vous pour votre fidélité à Média et bravo au Festival Mawazine également qui programme chaque année les plus grandes stars de la planète. On se retrouve dans un instant. Très bonne soirée à toutes et à tous.

ça a mis un bon style reggaeton à l'instant que Nicky Jam, donc c'est un des plus célèbres artistes de reggaeton dans le monde, et c'est extraordinaire parce qu'aujourd'hui à 22h30 il se produit à Rabat sur la scène de l'OLM Suisse, bien évidemment pour cette nouvelle édition du festival Mawazine. Et franchement, c'était très très beau le vendredi 19 juin parce qu'il y a eu deux grands événements. L'ouverture du festival Mawazine à Rabat au Maroc, bien évidemment. Et également la belle victoire des Lions de l'Atlas, l'équipe nationale du Maroc qui a brillamment remporté le match contre l'Écosse. Voilà, donc qualifié d'ores et déjà pour les 16e de finale. Et c'est absolument fabuleux de voir, bien évidemment, la belle époque du la belle époque de la Coupe du Monde qui s'était déroulée il y a de cela 4 ans au Qatar avec la performance extraordinaire de l'équipe nationale du Maroc. Eh bien, ces beaux souvenirs, mes chers amis, sont en train de revenir en 2026. Donc, vendredi 19 juin, c'était Nino qui se produisait sur la scène de l'OLM Suisse à Rabat. Mais bien évidemment, il y a les autres scènes avec de nombreux artistes dans différents styles, la musique shabi, la musique orientale, la musique world. C'est très très bien, les grandes stars de la musique internationale, la musique marocaine, etc. Donc, les plus grands chanteurs sont là à Rabat pour le festival Mawazine. Samedi, il y avait donc un artiste qui passe très très souvent à travers les nocturnes, ses ondes médias, Major Laser, avec son remarquable et charismatique DJ et producteur, Diplo, bien évidemment. Dimanche, c'était Tyla, également un artiste qui passe énormément sur les ondes médias, notamment via les nocturnes. Aujourd'hui, donc, lundi 22 juin, c'est Nicky James. Mardi 23 juin, sera demain, et bien, sera Itzy au programme. Puis le mercredi, toujours sur la scène de l'OLM Suisse à Rabat, eh bien, ce sera Rima. Le jeudi 25 juin, un artiste qui est très très souvent programmé à travers nos émissions 100% musique. Tout le monde le connaît, Tiesto bien évidemment. Le vendredi 26 juin également, ce sera des artistes qui sont en train d'emmener loin, haut et fort la musique afro-pop et que vous écoutez très souvent via les nocturnes, via Entract et les autres émissions. Taïdoula Sain et Taïga bien évidemment. Évidemment, parce que Tyla, c'était l'autre jour, mais il y a également Taiga, c'est extraordinaire. Deux artistes qui ont une presque prononciation très très proche, mais un talent très proche également. Et puis le samedi 27 juin, une grande artiste de la musique électro-dance, Bibi Luska, que vous écoutez également très très souvent à travers les nocturnes de Médien. Donc on parlera au fur et à mesure des jours qui arrivent de tous ces artistes, et c'est toujours un grand plaisir de vous savoir toujours fidèle à Médias. On se retrouve dans un instant. En attendant, on poursuit le programme avec un grand artiste que tout le monde adore actuellement, Monsieur Sonny Rhymes sur Médias. Très bonne soirée, très bonne écoute. À toutes et à tous.

Et voilà, chers amis, donc à l'instant, c'est les Die Schutz avec Angel of Mercy. À l'instant, tiens, c'est bien parce que quand on dit Mercy, en anglais, Mercy, en français, merci. Et ce qui est extraordinaire, c'est que ça n'a pas du tout la même signification. Mercy, en anglais, c'est une chose, et merci, c'est thank you, c'est shukran, c'est muchas gracias, c'est grazie, etc., etc. Donc, sans oublier, dans un autre style, Jonas Blue, à la Sonny James, que j'avais annoncé tout à l'heure. Et puis, c'est bien, parce que, franchement, ce qu'on écoute médias, c'est extraordinaire. En plus, on vient d'être classé number one, mes chers amis. C'est extraordinaire. Vous l'avez certainement appris à travers nos rendez-vous d'information. Média 1 Radio numéro 1, Média 1 TV numéro 1. Et ça encourage. C'est vrai, parce qu'on dit à quelqu'un, tu es number one, automatiquement, ça fait plaisir. C'est vrai, number one, c'est l'option gagnante. Quand on est numéro un, ça veut dire qu'on est sur podium central, mes chers amis. Médaille d'or pour vous aussi, parce que vous êtes extraordinaires, chers auditrices, chers auditeurs. Love My Life par Robbie Williams, qui nous indirectement aux infos et aux stores après la suite des nocturnes. Merci de rester avec nous. Très bonne soirée à l'écoute de nos programmes.

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1: Avec vous, Anaïs Laviel, bonsoir à toutes et tous. À la une de l'actualité ce soir, l'Iran devrait se soumettre à des inspections approfondies pour garantir son intégrité nucléaire. Le président états-unien Donald Trump l'a déclaré après avoir suspendu pour 2 mois des sanctions visant le pétrole iranien. Pour le locataire de la Maison Blanche, une chose est sûre, Téhéran accueillera à nouveau les inspecteurs nucléaires dans le but de garantir son intégrité nucléaire à long terme. Une annonce qui intervient dans un contexte de pourparlers entre les deux belligérants en Suisse pour mettre fin au conflit. Ce soir, le vice-président états-unien a annoncé des bases très solides en vue d'un accord final. Une guerre qui entraîne l'Afrique dans une passe difficile, ce sont les mots du directeur Afrique du Fonds monétaire international aujourd'hui. Pour lui, les pays du continent font face à de douloureuses répercussions économiques du conflit dans le Golfe. Même s'il y a aujourd'hui un cessez-le-feu, nous savons que les perturbations mettront du temps à se résorber, a-t-il souligné. Et d'après l'un de ses confrères, 6 à 7 mois seront nécessaires avant un rétablissement complet de la production et des exportations d'énergie. On reste dans la région. Nouvelle figure à la tête de la Ligue arabe, c'est Nabil Fahmy qui a été élu à l'unanimité en mars, mais la Ligue arabe a officiellement entériné sa nomination aujourd'hui lors d'une réunion en Jordanie des ministres des Affaires étrangères. Nabil Fahmy est l'ancien chef de la diplomatie égyptienne. Il prendra ses fonctions début juillet pour une durée de 5 ans. Et dans ce contexte, les travaux de la 165e session du Conseil de la Ligue des États arabes ont repris aujourd'hui à Amman. Le Maroc signe la feuille des présents avec une délégation sous la direction du ministre des Affaires étrangères Nasser Bourita. Plusieurs questions régionales seront abordées, notamment autour de la coordination des pays arabes pour faire face aux défis actuels. Un soutien à la une également, celui des différents chefs d'État européens envers Keir Starmer. Le président français a remercié ce lundi le Premier ministre britannique. Celui-ci a annoncé sa démission aujourd'hui après des mois de politique fragilisée. Emmanuel Macron a souligné sa contribution au renforcement de la relation franco-britannique, son engagement au sein de la coalition des volontaires pour l'Ukraine. Mais il a aussi remercié l'initiative de Keir Starmer en faveur d'un rapprochement entre Londres et l'Union européenne, alors que demain le Brexit fêtera ses 10 ans jour pour jour. Ailleurs dans le monde, en République démocratique du Congo, c'est un nouveau bilan qui a été publié par l'Institut national de santé publique du pays ce lundi. Plus de 1000 cas et 254 décès enregistrés depuis le début de l'épidémie d'Ebola mi-mai. La quasi-totalité sont localisés en Ituri, région du nord-est du pays en proie à des violences de groupes armés. Et malgré le déploiement des moyens humanitaires, les ONG alertent sur l'insuffisance de traitement. Cependant, la capacité de test du pays

elle, s'est améliorée, ce qui explique l'augmentation du nombre de cas recensés. Et un mot de football pour finir avec, bien évidemment, la Coupe du Monde. Un point sur le calendrier. Plusieurs chocs sont attendus ce soir, plus que quelques minutes avant l'affrontement de la France et de l'Irak sur la pelouse de Philadelphie. Et puis cette nuit, à 2h, heure de Rabat, le Sénégal a rendez-vous avec la Norvège. C'est la fin de cette synthèse. Merci de l'avoir écouté et bonne soirée sur Média 1.

Et oui, chers amis, Selena Gomez, à l'instant, ce sont mes gains. Donc, dès que l'on dit Selena Gomez, ben, on pense à Justin Bieber, parce que, franchement, au niveau des news people, il y a de cela quelques années, les teens, hein, ça, les adolescentes et les adolescents, il y a quelques années, bien, ils suivaient avec une grande ferveur, n'est-ce pas, les péripéties du couple Justin Bieber-Selena Gomez. C'est ça, jeunesse, hein, chers amis. Donc, Selena Gomez avec cette chanson qui a vu le jour il y a quelques années qui s'intitule « Back to you ». Eh bien, mes chers amis, on va poursuivre en toute beauté le programme avec Morgan Wallen. Et je vous rappelle que ce soir, au Festival Mawazine, sur la scène de l'OLM Suisse à Rabat, il y aura bien évidemment un grand artiste, Nicky Jam, pour celles et ceux qui aiment bien le style reggaeton. Donc, à 22h30, exactement, il va se produire. Il y aura plein de belles chansons, de bons artistes qui arrivent au fur et à mesure. Il y aura, par exemple, demain, mardi 23 juin, toujours sur la scène de l'OLM Suisse, il y aura Itzy, donc pour les amateurs de musique K-pop. C'est vrai que la musique K-pop, vous rappelez certainement l'année passée, il y avait le groupe SPE. Donc, c'est un groupe féminin de K-pop. C'est un peu la même chose avec ITZY, etc. Et c'est très, très bien parce que, en fin de compte, la K-pop s'est bien imposée à l'échelle de l'entertainment, c'est-à-dire le divertissement côté musique. Et en fin de compte, il y a Monsta X, il y a BTS. Ça, BTS, c'est la même chose. Un groupe de K-pop extraordinaire. Donc, demain sera ITZY. Et ce qu'il y a, c'est que dans le monde de la musique K-pop, il y a, d'une manière globale, soit les groupes, les boys bands, soit les girls band, n'est-ce pas? Donc les groupes avec des chanteurs ou bien des groupes avec des chanteuses. Voilà, c'est comme cela que ça se passe. Bien, nous, mes chers amis, on est enchantés d'être ensemble sur les ondes de Médias. Point suivi du programme avec Morgan Wallen. Voilà, c'est la superstar de la néo-music country que je laisse apprécier. On se retrouve dans un instant. En attendant, je vous souhaite à toutes et à tous une très bonne soirée, une excellente écoute.

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Et voilà des artistes exceptionnels, bien évidemment, à l'instant, ce sont les liens avec Clapton, un artiste, un DJ originaire de Grande-Bretagne qui fait un très très bon travail dans le monde de la musique, avec le string de Silk que tout le monde connaît, en plus tout ce que nous avons écouté juste avant avec YMCA, la superbe chanson de Village People en version un petit peu électro, et puis c'était très très beau tout cela depuis tout à l'heure. Je vous rappelle qu'aujourd'hui, au Festival Mawazine à Rabat, se produit sur la scène de l'OLM Suissi, Nicky Jam, célèbre chanteur américain et colombien, originaire bien évidemment de Puerto Rico et de la République Dominicaine, et qui est né à Boston en 1981. Vous pouvez aller l'applaudir avec un bon style reggaeton qui, bien évidemment, fera vibrer dans le bon sens l'extraordinaire scène qui a reçu tellement de stars internationales, la scène de l'OLM Suissi à Rabat pour le Festival Mawazine. Et demain, mardi 23 juin, sur la scène de l'OLM Suissi à Rabat, toujours pour le Festival Mawazine, ce sera le groupe ITZY, pour celles et ceux qui aiment bien la K-pop, qui a la cote depuis un certain temps maintenant. Et pour aller directement au journal de 22h et aux informations, un beau souvenir avec Stevie Wonder, You are the sunshine of my life. Merci pour votre fidélité à Média. On se retrouve dans un instant. Très bonne soirée, très bonne écoute à toutes et à tous.

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1: Bonsoir à toutes et à tous, Constantin Jalloh avec vous pour cette brève synthèse de l'actualité africaine. Les frontières entre le Bénin et le Niger sont fermées depuis 3 ans, plus pour longtemps, semblent affirmer les autorités des deux pays. Cotonou et Niamey sont proches plus que jamais d'un accord pour renforcer les relations diplomatiques entre les deux pays et régler ce sujet de la frontière. Le Bénin ce week-end a accueilli une délégation d'officiels nigériens qui répond à la visite du nouveau président béninois Niamey, c'était le 2 juin dernier. Écoutez les détails avec Rudolf Karl à Cotonou.
2: 2 jours de réflexion avec parfois des conditions préalables du côté nigérien, mais au final, des conclusions rassurantes. De nouveaux accords ont été conclus pour rapprocher les deux pays. Le général Mohamed Toumba, ministre nigérien de l'Intérieur, est le chef de la délégation venue de Niamey.
3: Nous avons verrouillé la priorité sécuritaire. Nous avons également jeté les bases d'une normalisation économique et juridique. Les principes de l'exonération des taxes sur le transit, de la révision des charges et du règlement des contentieux sont désormais inscrits dans nos engagements communs.
2: Chez les Béninois aussi, on se félicite du climat de dégel qui prévaut désormais entre les deux capitales après 3 années de tensions diplomatiques. Olusegun Ajadi-Bakari, ministre en charge de l'intégration africaine, dirige les travaux du côté béninois.
4: Ces 48 heures ne sont que le début du chemin que nos peuples ont toujours fait ensemble. J'ai bon espoir que chacun de nous rendra compte à ses autorités pour une ratification des conclusions auxquelles nous sommes parvenus et pour que, de manière très rapide, nous puissions les mettre en œuvre.
2: À Cotonou comme à Niamey, les populations continuent de se demander à quand la réouverture de la frontière. Les négociateurs rappellent que cette décision revient aux présidents Romuald Ouadahi et Abdourahmane Tiani. En attendant, la partie béninoise du comité d'experts est attendue à Niamey dans les prochains jours pour la phase finale des travaux. À Cotonou, Rudolf Karl pour Média 1.
1: Au Soudan, la guerre ne faiblit pas et les États-Unis s'alarment d'un risque imminent, je cite, d'atrocités de masse à El Obeid. La ville est au cœur du pays et des zones de combat entre forces paramilitaires, les FSR et l'armée régulière. L'ONU craint également une attaque des FSR sur El Obeid. Plus au sud, c'est un record dont la République démocratique du Congo se serait bien passée. Plus de 1000 cas d'Ebola de souche Bundibugyo ont été diagnostiqués dans l'est du pays. Un seuil franchi, jamais franchi jusque-là pour cette souche, connue pourtant depuis 2007. Cette épidémie du virus Ebola dure depuis 5 semaines dans l'est de la RDC. Elle a déjà fait plus de 250 morts. Cette épidémie d'Ebola est justement l'un des sujets que devront aborder les présidents congolais et burundais. Ce dernier est en visite d'État à Kinshasa pour 2 jours. Évariste Ndayishimiye, avec Félix Tshisekedi, doit aussi revenir sur la question sécuritaire autour des conflits de l'est de la RDC ou encore la campagne pour le secrétariat général de la francophonie. Le Burundi qui envisage la réforme du système éducatif pour la prochaine année scolaire. Le système actuel date de 2013. Il est critiqué par le fait que le niveau de connaissance des élèves a chuté, le français langue d'enseignement n'étant pas bien maîtrisé tantôt par les élèves, tantôt par certains enseignants. Cela impacte négativement sur l'apprentissage d'autres matières. Les détails avec Alain-Désiré Boukieneza, depuis Bujumbura.
5: Le gouvernement burundais envisage de nouvelles réformes à partir de la 7e année. Il est alors prévu de faire retourner la classe de 10e qui avait été supprimée avec le système fondamental. De la 7e année jusqu'en 10e, des matières seront dispensées comme cela se faisait dans l'ancien système. Des intervenants en ce domaine apprécient positivement cette volonté d'envisager des réformes et trouvent que des mesures restent nécessaires. C'est surtout la formation des enseignants, l'amélioration de certaines matières à partir de la première année jusqu'à la fin de l'enseignement post-fondamental. Le ministère de l'Éducation et de la Recherche scientifique promet l'élaboration de nouveaux manuels pédagogiques répondant aux normes internationales, sans oublier la formation et la motivation des enseignants. Le Burundi connaît ces dernières années un manque de pupitres. Certains apprenants s'asseyaient à même le sol. En décembre 2025, le pays a enregistré un besoin de 336 000 bancs pupitres. Il a été prévu 18 milliards de francs burundais pour y remédier. Le coût de la vie pousse certains enseignants à quitter leur poste. En mars de cette année, le ministère de l'Éducation a révélé un départ de près de 1 800 enseignants entre août 2025 et janvier 2026. Bujumbura, Alain-Désiré Boukieneza, Radio Méditerranée Internationale.
1: Et c'est avec cette information que se clôt cette synthèse. Merci de l'avoir suivi. Très bonne soirée sur Média 1.

Et oui, chers amis, la reprise de Nocturne saison de Média avec cette nouveauté belle comme tout qui s'intitule Beautiful Freaks. Pour en toute beauté, dans un instant, passer le relais à notre bon style, toujours au menu des nouveautés avec Temper City. Et comme d'habitude, eh bien, on se retrouve dans un instant pour la suite de cette émission, les Nocturnes saison de Média 1. Chers amis auditrices, chers amis auditeurs, merci infiniment pour votre fidélité à Média 1. Je vous souhaite à toutes et à tous une excellente soirée. À l'écoute de nos programmes.

Alors, chers amis, la reprise de Nocturne, saison de média avec Elder Brook, instant, cette nouveauté de l'année 2026, avec à la réalisation notre cher ami Erdouane sur Mediwan. C'est vrai, ça rime bien, hein. Erdouane sur Mediwan. Média qui vient d'être classé, mes chers amis, Média Radio et Média TV vient d'être classé numéro 1. Alors ça nous fait un grand plaisir de savoir que nous sommes numéro 1 au Maroc, et ça nous fait également un très très grand plaisir de savoir que nous sommes écoutés, nous sommes regardés à travers toute la planète, en Afrique bien évidemment, au Maroc bien évidemment, au Maghreb, partout. C'est formidable, la planète elle est ronde. Eh bien, mes chers amis, que ce soit le nord, le sud, l'est et l'ouest, tout le monde regarde Média 1 TV, tout le monde écoute Média 1 Radio. Eh oui, mes chers amis, les médias incontournables, ils le seront toujours. Après tout, même aujourd'hui avec les smartphones, etc., eh bien, en fin de compte, d'accord, un smartphone. Mais c'est quoi un smartphone? C'est une télé, en fin de compte. Parce que lorsqu'on regarde aujourd'hui sur les sites de partage de vidéos, etc., etc., on peut voir même un film en regardant son smartphone. On peut regarder les journaux, on peut voir des podcasts, on peut... en fin de compte, c'est une télé portative. Vous voyez, c'est la télé dans la poche, si vous voulez. Avant, lorsqu'on voulait voir la télé, ben, il fallait être en face de son poste de télévision, etc. On disait un téléviseur, un poste de télévision, etc., etc. Et maintenant, même si, bien évidemment, on va rentrer à la maison pour voir confortablement sur son écran plasma géant, bien évidemment, les informations, l'actualité, les films, le sport et tout ça. Mais bon, si à un moment donné, on va avoir juste une notion rapide ou une info rapide, on sort sa téléportative de soi, de la poche, voilà, Média TV, Média Radio, et puis on est informé, voilà, sur place, tout de suite. C'est extraordinaire, on est au café, on veut savoir quelque chose, un détail rapide, une info, quelqu'un qui pose une question à son copain, il lui dit « Dis-moi, attends, t'inquiète. » Il prend son smartphone, on va sur les podcasts, sur les Facebook, sur les TikTok, sur YouTube et tout ça, sur Instagram, Média 1, bien évidemment. Et voilà, c'est comme ça, c'est incroyable le progrès. En tout cas, merci infiniment pour votre fidélité, chers amis autrichiens, chers amis auditeurs. Et merci également à notre cher ami Erdouane pour la réalisation. Et sans plus tarder, voici un excellent groupe américain de rock alternatif, Green Day. Très bonne soirée à toutes et à tous. On se retrouve dans un instant.

Oui, chers amis, un excellent duo féminin de DJ Alien Fur à l'instant avec la chanson qui s'intitule Strange. Et franchement, c'est très très bien parce que sont des styles électro qui reposent. Parce qu'au départ, l'électro c'était pour ne pas se reposer, c'est d'accord. Faire de la musique électro, c'était pour danser, pour bouger. Est-ce que d'après vous, on peut se reposer en bougeant? Alors, est-ce qu'on peut se reposer en dansant? Ben non. Voilà, il y a plusieurs personnes qui dansent. Après, quand elles ont dansé, elles vont s'asseoir et dire oh là, je suis éreinté. Oh là là, ouais, bien bougé depuis tout à l'heure, on a bien dansé. Ça, c'était le style dance du 20e siècle. Maintenant, chers amis, on va de l'avant, on est 21e siècle. Et bien, chers amis, au 21e siècle, lorsqu'on crée de la musique dance, c'est pour se relaxer. C'est incroyable, c'est les choses à l'envers. Alors qu'en principe, la musique dance, c'est pour bouger, pour danser, pour... Alors que maintenant, quand il y a de la musique dance, c'est pour se reposer, pour se relaxer. Et tout ça, ça vient de la deep house, ça vient du chill out, ça vient du lounge, ça vient des nouvelles sonorités qui sont reposantes. C'est, par exemple, la musique house, elle a un son qui est beaucoup plus reposant que la musique techno. Voilà, c'est la musique techno, c'est très synthétisé, c'est très synthétiseur, c'est très électro, et ça reste là. C'est très, quand on dit LEDM, l'Electro Dance Music. Et bien, chers amis, maintenant, les sons ont changé. Et en fonction des sons, eh bien, ça a créé des styles. Eh bien, chers amis, après avoir écouté donc Alien Fur, Soul Searcher, Lost Luxury, et puis dans un style pop-rock, il y avait donc Green Day, John Hate et Spin Doctors avec une belle reprise de chanson signée à l'origine, les Creedence Clearwater Revival, Have You Ever Seen the Rain. On poursuit le programme avec Little Mix, c'est un groupe féminin que vous allez certainement adorer au niveau de la chanson qui arrive. Merci à vous pour votre fidélité médiane, merci à Aldouane pour la réalisation de l'émission. Je vous rappelle à 23h précisément, vous avez rendez-vous avec le retour de l'information et le journal.

0: chers amis, un bon style musique urbaine à l'instant avec Passaléou, Round and Round. Il y avait dans un autre style reggae, Little Mix, Tripanova et Chinpol. Il y aura beaucoup de musique urbaine à travers le festival Mawazine qui se déroule actuellement depuis le vendredi 19 juin de cette année 2026 à Rabat au Maroc, bien évidemment. Beaucoup de musique urbaine parce qu'il y a eu déjà le spectacle du vendredi 19 juin avec le célèbre rappeur et chanteur français Nino. Il y avait également Major Lazer le lendemain, samedi 20 juin, donc la musique urbaine. Taïla également, l'Afro House, la musique urbaine. Nicky James aujourd'hui pour le style reggaeton. Il y aura également Itzy demain pour le style K-pop. Il y aura Rima le mercredi 24 juin pour le style Afro House, Afro Pop. Et puis le jeudi 25 sera la danse avec Tiesto. Le vendredi 26 juin, la musique urbaine et Afro House et Afro Pop avec Taïdou Lassine et Taïga. Et le samedi 27 juin, la musique Electro Dance, donc avec la chanteuse Bibi Luska. Ces concerts se sont déroulés, se déroulent et se dérouleront bien évidemment sur la scène de l'OLM Suissi à Rabat. Merci infiniment pour votre fidélité à Médien et bravo à toutes celles et ceux qui vont applaudir tous ces artistes à travers les différentes scènes. L'OLM Suissi, bien évidemment, la scène Bouleghleg, le théâtre Mohamed V, la scène Suissi. Et ce qui est formidable, c'est que vous êtes toujours avec nous et nous avec vous. Le grand artiste marocain, Monsieur French Montana, avec Unforgettable pour aller directement au journal de 23h et aussitôt après, la suite des Nocturnes. Excellente soirée à l'écoute de nos programmes.
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0: Bienvenue à vous, sur les ondes de Médien. Sans plus tarder, voici vos prévisions météo.
1: Au Maroc, prévoir le matin un temps partiellement nuageux à souvent ensoleillé sur l'ensemble du pays. Pour les températures, il fera 26 degrés à Rabat et Casablanca, prévoir 29 degrés à Tanger, 31 degrés à El Aaiun, il fera 36 degrés à Marrakech, 38 degrés à El Rachidia et Bni Mlal. Les maximales seront enregistrées à Oujda où il fera 39 degrés, prévoir 35 degrés à Fès ou encore 26 degrés à Safi.

0: En Algérie, le temps sera le matin partiellement nuageux à souvent ensoleillé sur l'Atlas télien oriental ainsi que sur la région de Béchar et clair ailleurs. Côté température, il fera 30 degrés à Alger, 42 degrés à Chlef, prévoir 39 degrés à Taman Rasset, il fera 44 degrés à Adrar, 36 degrés à Constantine ou encore 29 degrés à Oran. Du côté de la Tunisie, le temps sera le matin ensoleillé sur l'ensemble du pays. Et pour les températures, il fera 36 degrés à Tunis, 33 degrés à Medellin, prévoir 31 degrés à Djerba, 32 degrés à Gabès et à Sfax, ou encore 33 degrés à Kasserine avec des orages prévus l'après-midi.
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2: Bonsoir à toutes et à tous, Constantin Jalleux avec vous pour ce journal. Nouvelle feuille de route dans les négociations Iran-États-Unis, c'est en tout cas ce que revendiquent tôt ce lundi les intermédiaires pakistanais et qataris. Keir Starmer démissionne et le Royaume-Uni cherche son nouveau Premier ministre au sein du parti du Labour, correspondance à suivre. La France traverse sa 52e vague de chaleur depuis 1947 et les données sont de plus en plus alarmantes, une climatologue nous en parle. Du sport dans ce journal et le nouveau record de l'Argentin Lionel Messi, meilleur buteur de l'histoire de la Coupe du Monde de football. C'est peut-être une avancée notable et une lueur d'espoir en faveur de la paix dans le Golfe. Une première séance de discussion directe entre les États-Unis et l'Iran s'est achevée ce lundi en Suisse, ce alors que les deux pays ont moins de 60 jours pour s'entendre sur un accord définitif pour la région. Bonsoir Anaïs Laviel.
3: Bonsoir Constantin, bonsoir à toutes et tous.
2: On fait le point avec vous, une feuille de route aurait été adoptée.
3: Mais c'est du moins ce qu'ont annoncé les médiateurs pakistanais et qataris ce lundi. Téhéran et Washington se sont entendus sur une feuille de route, vous l'avez dit, et son but, aboutir à un accord définitif dans quelques semaines. Parmi les grandes lignes de cette entente, la mise en place d'une ligne de communication pour sécuriser le transit dans le détroit d'Ormuz. Ils ont également annoncé la mise en place d'une cellule de gestion des conflits. Celle-ci est créée dans le but de mettre fin aux affrontements au Liban, alors que c'est une des principales conditions, je le rappelle, de la République islamique pour ces négociations. Et c'est d'ailleurs dans un contexte de tension que se sont déroulées ces discussions, Constantin. Le président états-unien n'a pas hésité à menacer l'Iran de nouvelles frappes en cas de fermeture du détroit d'Ormuz ou de reprise de l'offensive israélienne au Liban. Des menaces qui n'ont pas empêché la Maison-Blanche de vanter l'avancée de ses pourparlers, qu'il a qualifié de base très solide pour une fin du conflit.
2: Des projets encourageants, c'est en effet ce que constate également le chef de la diplomatie iranienne Abbas Araghchi, et les conséquences de ces discussions se font déjà ressentir.
3: Exactement, Constantin, les cours du pétrole sont en recul ce lundi alors que Washington a déclaré avoir suspendu pour 2 mois des sanctions visant le pétrole iranien. Pour le locataire de la Maison-Blanche, une chose est sûre, donc Téhéran accueillera à nouveau les inspecteurs nucléaires dans le but de garantir son intégrité nucléaire à long terme, ce sont ses mots. Selon lui, il s'agirait d'un premier pas vers l'arrêt définitif du programme d'armement nucléaire iranien.
2: Merci Anaïs Laviel pour ces informations. En parallèle de ces négociations, le gouvernement israélien lui continue ses menaces. Le Premier ministre Benjamin Netanyahou revendique une liberté d'action totale pour l'armée ce lundi et contre toute menace dans le sud du Liban. Il exclut aussi l'idée de retirer les soldats israéliens du sud Liban. Le Liban qui est ravagé par la guerre depuis début mars. Selon une étude du Programme des Nations Unies pour le Développement, les dégâts sont estimés à près d'1,4 milliard de dollars. Presque 12 000 bâtiments ont été rasés dans le sud du pays. À Gaza, dans l'enclave palestinienne, les bombardements israéliens continuent de faire des morts et des blessés au quotidien. Samedi, par exemple, des frappes ont fait 11 morts, selon des sources médicales. La presse reste également une cible militaire israélienne prioritaire. Au moins 262 journalistes ont été tués depuis le mois d'octobre 2023 par des raids ou bombes israéliennes. Le Premier ministre britannique Keir Starmer annonce sa démission. La déclaration date de ce matin. Elle répond à des semaines de pression subies par le chef démissionnaire du parti du Labour. Ce choix aussi répond à l'élection au Parlement de Andy Burnham, le principal rival de Keir Starmer au sein du Labour. C'est une correspondance d'Anna Roche.
4: Sa position était devenue intenable, selon les alliés de Keir Starmer. Le Premier ministre a donc décidé de prendre l'agenda politique de la journée en main. Juste avant le milieu de la matinée, un pupitre a été déposé devant la porte noire du 10 Downing Street. Keir Starmer en est sorti pour faire cette déclaration.
5: La question que se pose aujourd'hui mon parti est de savoir si je suis la personne la mieux placée pour nous mener aux prochaines élections législatives. J'ai entendu la réponse des parlementaires travaillistes à cette question et je l'accepte de bon cœur.

0: heure. Chaque décision que j'ai prise visait à faire passer le pays que j'aime avant tout. C'est pourquoi je vais démissionner de mon poste de chef du Parti travailliste.
1: That is why I will resign as leader of the Labour Party.
2: Keir Starmer a tenu à détailler son bilan en tant que chef de gouvernement depuis juillet 2024 et il a présenté ses presque deux années comme positives au niveau de l'économie et des réformes sociales. Malgré tout, c'est sa manière de gouverner et sa personnalité qui fédère le plus contre lui. Le Premier ministre a aussi annoncé une ébauche de calendrier pour sa succession. Les nominations se clôtureront le 9 juillet. C'est donc à cette date au plus tard qu'on saura s'il y a une élection interne au Parti travailliste ou bien si le principal rival de Keir Starmer, le nouvellement élu député et ex-maire de Manchester, Andy Burnham, prend la tête du parti et les clés de Downing Street avec l'accord unanime de son parti, ou bien si d'autres candidats se présentent et qu'une campagne occupera les membres du Parti travailliste pendant la période estivale. À Londres, Anna Roche pour Midi 1.
3: Le Royaume-Uni demain qui marquera les 10 ans du Brexit. Une décennie depuis que le pays a décidé par référendum de sortir de l'Union européenne. Le vote avait coupé de nombreux liens avec les 27, dont le programme Erasmus. Il facilitait les échanges d'étudiants le temps d'un semestre, une année universitaire. Londres depuis, et à ce sujet, semble avoir changé d'avis. Le retour du Royaume-Uni dans le programme d'échange Erasmus+, est prévu pour l'an prochain. Et en parlant d'études et d'examens au Maroc, le taux de réussite du baccalauréat est cette année de 64%. C'est un premier seuil franchi par des étudiants et étudiantes qui vont se répartir à travers les filières du supérieur en direction d'un nouveau diplôme, du moins s'ils n'abandonnent pas avant. Selon une étude de l'OCDE, un jeune sur deux abandonne ses études supérieures dans le royaume. L'un des problèmes majeurs est le décalage entre les études suivies et les intérêts réels des jeunes. Mais si le système d'orientation ne change pas, comment les formations proposées aux étudiants pourront-elles répondre aux demandes du marché du travail? À ce sujet, écoutez la réponse de Wafa Fati, elle est conseillère en orientation scolaire et universitaire à l'International College à Casablanca.
4: En un seul mot, je dirais difficilement. Parce que si l'orientation reste déconnectée des compétences recherchées par le marché de l'emploi, par les entreprises, que ce soit public ou privé, ou même ONG, parce qu'aujourd'hui, il y a des ONG qui offrent aussi des possibilités d'insertion. Et si l'orientation reste aussi déconnectée des aspirations des jeunes étudiants et de l'évolution des marchés de l'emploi, on risque vraiment de continuer à produire un double déséquilibre. D'un côté, les filières saturées et de l'autre, des secteurs qui manquent de profils adaptés. Parce que quand on pose des questions à des RH, ils disent c'est le problème de l'employabilité au Maroc, ce n'est pas un chômage, c'est que nous ne trouvons pas les profils adéquats. Donc le risque de maintenir cette inadéquation entre formation et emploi, et surtout des diplômés en difficulté d'insertion, aujourd'hui le minimum, c'est, ça se situe entre 6 mois à 9 mois pour trouver un travail, les entreprises peinent à recruter et de l'autre côté, les profils sortants peinent à trouver du travail.
3: Vous écoutiez Wafa Fati, conseillère en orientation scolaire et universitaire à l'International College à Casablanca. Elle répondait aux questions de Soukaina Aziz. On reste dans le royaume où une vague de chaleur dure encore et jusqu'à mercredi pour certaines zones. On s'attend à des températures frôlant les 44 degrés dans plusieurs provinces du centre du pays. Ces chaleurs peuvent augmenter des risques graves pour la santé comme de déshydratation par exemple, mais aussi provoquer d'autres conséquences, moins dangereuses mais pas moins gênantes comme une prolifération de nuisibles, cafards ou moustiques. La Direction Générale de la Météorologie indique alerte de vigilance orange pour les provinces d'Errachidia, Gerada, Taourirt, Figig, Zagoza, Tata, Boujdour, Wadi Daab, Aouserd, Guersif, Bouleman, Assazag et Essemara jusqu'à mercredi. Ces températures élevées sont aussi en Europe. 40 degrés dans certaines régions en France, jusqu'à 42 degrés en Espagne depuis ce week-end. Les alertes canicules se multiplient, autant que ces épisodes de forte chaleur, toujours plus précoce, chaque année. En France, c'est la 52e vague de chaleur que le pays traverse depuis 1947, selon Météo France. Ces phénomènes sont de plus en plus inquiétants, comme l'explique Françoise Vimeux. Elle est climatologue et directrice de recherche à l'Institut de recherche pour le développement en France.
5: La moitié de ces vagues de chaleur est arrivée après 2010. Mmh. Et donc, on voit bien l'augmentation de leur fréquence. Et ça, c'est typique de ce qu'on attend dans un climat plus chaud. Des vagues de chaleur qui sont beaucoup plus régulières qu'avant, qui sont beaucoup plus intenses aussi, qui sont beaucoup plus précoces, enfin qui sont plus longues. En fait, les situations météorologiques qui amènent à des vagues de chaleur, aujourd'hui, ce sont les mêmes que par le passé. On n'a pas de nouvelles situations météorologiques. Ce sont des anticyclones puissants qui s'installent durablement sur une région. Ce qui se passe, c'est que comme le climat est plus chaud,

0: eh bien, de base, on a des températures plus élevées qui sont boostées par le changement climatique. Et par exemple, si on parle de l'Europe du Sud, on commence à voir aussi que dans un climat plus chaud, on pourrait avoir davantage d'arrivée d'air du Sud, plus chaud qu'il y a 50 ans ou 100 ans. Et puis, s'il arrive plus souvent, ça vient participer à avoir des vagues de chaleur beaucoup plus importantes.
1: L'analyse de Françoise Wimme, climatologue et directrice de recherche à l'IRD, l'Institut de recherche pour le développement en France. Elle était au micro d'Anaïs Lavielle. Du sport pour finir, Lionel Messi devient le meilleur buteur de l'histoire de la Coupe du Monde de football. Grâce à ses deux buts face à l'Autriche ce soir, le capitaine argentin devance l'Allemand Klose, Miroslav Klose. La légende argentine qui dispute sa dernière Coupe du Monde est entrée un peu plus dans l'histoire. Je vous propose d'écouter à ce sujet cette analyse de Bruno Constant, l'un des consultants de l'autre match pour Médias.
2: Déjà, faut savourer, faut pas se sentir frustré de toujours parler de Lionel Messi, parce qu'un jour ou l'autre, il va arrêter, peut-être même après cette Coupe du Monde. Et quand il sera plus là, on se rendra compte de l'immense joueur qu'on a eu sous nos yeux pendant plus de 20 ans. C'est tout simplement l'un des, pour moi, trois plus grands joueurs de l'histoire de ce sport, avec Pelé, Maradona. Et le fait qu'il nous offre encore du plaisir, je savoure chaque moment de Lionel Messi. On avait des doutes sur sa capacité à élever son niveau, parce qu'il joue dans un championnat, la MLS, qui est quand même très faible, où il n'y a pas beaucoup de rythme, où il joue un petit peu à sa main. En plus, il joue pas tous les matchs parce qu'il a dû gérer un peu ses efforts. Il a géré de façon ses efforts pour être prêt pour cette Coupe du Monde. Il a pris un gros risque après le sacre il y a 4 ans de revenir à la Coupe du Monde avec l'Argentine, défendre son titre avec peut-être la déception de perdre cette Coupe du Monde. Après, évidemment, il va falloir que ça se confirme sur la durée si l'Argentine veut aller loin. Mais peut-être aussi que l'Argentine va pouvoir le gérer. Peut-être qu'il disputera pas le troisième match qui sera aménagé. Je pense que l'Argentine est aussi capable de gagner des matchs sans lui. C'est le bonus de cette équipe d'Argentine. Il va avoir 39 ans, c'est le 24, c'est juste exceptionnel. Et quand on le compare, par exemple, à un Cristiano Ronaldo, qui est pas mal remis en cause du côté de la sélection Portugal, où on se demande s'il freine pas un peu les ambitions de sa sélection, il n'y a pas du tout ces débats-là autour de l'Argentine et Lionel Messi. Et rien que ça, à 39 ans, je trouve que c'est déjà assez exceptionnel.
1: Analyse de Bruno Constant, l'un des consultants de l'autre match sur Média. Et à propos de Coupe du Monde, aujourd'hui, l'Égypte a gagné 3-1 contre la Nouvelle-Zélande, l'Argentine 2-0 donc contre l'Autriche, et la France à la mi-temps mène 1-0 contre l'Irak grâce à un but de Kylian Mbappé. C'est la fin de ce journal, merci de l'avoir suivi, bonne soirée à l'écoute de Média.
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Chers amis, un des plus célèbres groupes de toute l'histoire du blues rock et du rock, Fleetwood Mac, à l'instant avec Tango in the Night. Pour en toute beauté, nous retrouver sur les ondes médias avec notre cher ami Erdouane à la réalisation et vous, chers amis auditrices, chers amis auditeurs, avec beaucoup de chansons qui arrivent au fur et à mesure, beaucoup d'artistes qui arrivent au fur et à mesure également, et beaucoup d'artistes programmés pour le Festival Mawazine qui a ouvert bien évidemment dès le vendredi 19 juin la porte, la belle porte pour évidemment les fans des artistes comme Nino, comme Major Lazer, Tyla, Nicky Jam, Itzy, Rima, Tiesto, Ty Dolla Sign, Taiga, Bibi Luska, etc. Tous ces artistes qui ont commencé à se produire sur la scène de l'OLM Suisse à Rabat, donc depuis le vendredi 19 juin, et puis qui se produiront jusqu'au 27 juin de cette année 2026, pour bien évidemment ensemble continuer à applaudir tous ces artistes et applaudir le Festival Mawazine également, qui à ce jour est un des plus grands festivals de musique internationale au monde. Et mes chers amis, il faut savoir qu'il y a d'autres artistes qui se produisent sur la scène de Salé, sur la scène Bourgrec, sur la scène Narda, au Théâtre Mohamed V, dans différents styles de musique arabe, bien évidemment la musique marocaine, la musique bien évidemment internationale, la musique orientale, la world music, et c'est comme cela que l'on peut bien évidemment apprécier tout cela. Chers amis auditrices, chers amis auditeurs, merci infiniment pour votre fidélité à Média. On poursuit sans plus tarder le programme avec une grande artiste qui s'appelle John Osborne et d'autres chansons que vous allez apprécier au fur et à mesure. Très bonne soirée, très bonne écoute. À toutes et à tous.

Et oui, chers amis, c'est Softcell, parce que Softcell c'est un très très bon groupe. En fait, c'est Peter Cetera que nous venons d'écouter un instant, avec, juste avant, il y avait Free Sky, il y avait la musique urbaine également, avec en ouverture de séquence un autre style avec John Osborne. Vous savez, chers amis, ce qui est extraordinaire dans le monde de la musique, c'est que en fait, on peut passer d'un style à un autre, même si les styles ne se ressemblent pas. Vous savez pourquoi ? C'est grâce tout simplement aux sonorités. C'est-à-dire que si vous avez une chanson qui est une chanson de style pop rock, par exemple, en version acoustique, avec la guitare acoustique, mais des guitares, par exemple, avec des cordes en nylon. Et que juste après, parce qu'il y a des cordes en acier, cordes en nylon, vous le savez. Et que juste après, vous avez une chanson de style, on va dire, hip-hop, trap, etc., dans la musique urbaine, mais qui commence, par exemple, avec une guitare en cordes en nylon, eh bien, à ce moment-là, étant donné que les sonorités sont les mêmes, on peut facilement faire un mixage entre une chanson d'un style pop-rock avec une chanson d'un style rap. Parce que ce qui compte dans le mixage, c'est la couleur et non pas le style. Vous voyez ce que je veux dire ? Donc, c'est pourquoi on arrive aujourd'hui, de manière extraordinaire, à passer le relais d'un style à un autre grâce justement aux sonorités qui se ressemblent beaucoup. Eh bien, chers amis, sans plus tarder, on va poursuivre le programme avec Whitney Houston, belle séquence qui arrive, et j'aurai le grand plaisir de désannoncer tout cela dans un instant. Merci à vous pour votre fidélité à midi. Je vous rappelle à minuit exactement le retour de l'information. Je vous souhaite à toutes et à tous une très bonne soirée, une excellente écoute.

Et oui, Musica, une des plus célèbres chansons de Monsieur Eros Ramazzotti, la superstar italienne de la chanson, bien évidemment. C'est une chanson qui dure près de 11 minutes. Donc on en a écouté aujourd'hui 4 minutes, mais c'est promis, on reprogrammera en d'autres occasions cette chanson et on l'écoutera intégralement. Après avoir écouté la belle séquence avec Whitney Houston également. Et pour clore le programme, c'est un célèbre chanteur de musique folk and rock et blues rock. Il s'appelle Calvin Russell avec le titre Last Night qui en toute beauté nous mène directement aux informations de minuit. Chers amis auditrices, chers amis auditeurs, merci infiniment pour votre fidélité à Média. Merci à notre cher ami Erdogan qui a très bien réalisé cette émission. Je vous souhaite à toutes et à tous une excellente fin de soirée à l'écoute des programmes de Média.

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1: Bonsoir à toutes et tous, avec vous Anaïs Lavielle. À la une de l'actualité ce soir en République démocratique du Congo, c'est un nouveau bilan qui a été publié par l'Institut national de santé publique du pays ce lundi. Plus de 1000 cas et 254 décès enregistrés depuis le début de l'épidémie d'Ebola mi-mai. La quasi-totalité sont localisés en Ituri, région du nord-est du pays, en proie à des violences de groupes armés. Malgré le déploiement des moyens humanitaires, les ONG alertent sur l'insuffisance de traitement. Cependant, la capacité de test du pays s'est améliorée, ce qui explique l'augmentation du nombre de cas recensés. Au Soudan, les États-Unis ont exprimé leur vive inquiétude face aux indications alarmantes. Des atrocités de masse pourraient être imminentes à El Obeid, où l'ONU craint aussi des attaques des paramilitaires. Dans un communiqué, le département d'État a exhorté les belligérants de cesser toute action susceptible de mettre les civils en danger ou d'entraver l'aide humanitaire. Dans l'actualité marocaine, une rencontre d'affaires a été organisée à Valence aujourd'hui en Espagne. Elle mettait en avant les opportunités d'investissement offertes au Maroc, ainsi que les réformes structurelles engagées par le Royaume en vue d'améliorer le climat des affaires et l'attractivité des investissements étrangers. Et pour thème, cette année, elle avait exploré le Maroc, clé pour investir et croire en Afrique depuis Valence. Le Maroc présente une gouvernance de l'eau véritablement distinguée. Ce sont les mots du ministre soudanais de l'Agriculture et de l'Irrigation ce lundi à Rabat, à l'intention du Royaume. Il s'est entretenu avec le ministre de l'Équipement et de l'Eau marocain. L'objet de leur discussion, un renforcement de la coopération en matière de formation, notamment dans les domaines des barrages et de l'interconnexion hydraulique. Ailleurs sur le continent somalien, un acte barbare. C'est en ces termes que la ministre de la Famille et des Droits de l'Homme a condamné le viol d'une jeune femme à Mogadiscio. Le crime a été commis par plusieurs hommes qui ont filmé et partagé la vidéo de leurs méfaits sur Internet le week-end dernier. Cette affaire provoque une véritable indignation en Somalie. Dimanche 21 juin, des femmes ont notamment manifesté dans les rues de la ville. Et un mot de football pour finir avec bien évidemment la Coupe du Monde. Un point sur le calendrier cette nuit. Le match entre la France et l'Irak sur la pelouse de Philadelphie est interrompu par la pluie. Devrait reprendre d'ici peu. Les joueurs sont au vestiaire. Et cette nuit, à 2h, heure de Rabat, le Sénégal a rendez-vous avec la Norvège. Et puis retour sur ce match courageux de l'Autriche qui n'a pas su se neutraliser face à l'Argentine. Score final 2-0 dont on retient surtout la performance de l'Argentin Lionel Messi. Doublé record de l'octuple vainqueur du Ballon d'Or qui est désormais le seul meilleur buteur de l'histoire du Mondial. C'est la fin de ce flash, merci de l'avoir écouté et très bonne soirée sur Médien.

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1: Et c'est un plaisir de vous retrouver pour On en parle en ce début de semaine, début de journée. Notre ami Jamel à la réalisation. J'espère que tout se

passe à merveille pour vous. Restez avec nous. Je vous donne le petit programme du jour juste après une petite pause musicale qu'on démarre sans plus tarder. Actualité oblige avec Shakira, Burna Boy pour Die Die. La chanson justement pour la Coupe du Monde 2026. On écoute et on se retrouve juste après.

sur Média au programme aujourd'hui dans On en parle. On parlera tout d'abord beauté avec des ingrédients issus de la skincare asiatique à intégrer, pourquoi pas, de toute urgence dans votre routine beauté. On parlera également activité sportive, cette fois avec le Hero Board Pilates, une discipline venue des États-Unis et qui va apparemment détrôner le Lagree et les Pilates Reformer. Pour la troisième et dernière partie d'On en parle, nous serons en direct cette fois avec une habituée de l'émission, Nouhaïla Kharat, et les nutritionnistes diététiciennes. Alors aujourd'hui, on va parler d'un aliment particulier, les sardines en conserve, qui connaissent un énorme buzz et un énorme succès également sur les réseaux sociaux, les influenceurs donc qui en vantent les bienfaits. Rappelons que les sardines en conserve sont un aliment nutritif, pratiqué surtout polyvalent, riche en oméga 3, protéines et minéraux essentiels. Comment expliquer ce buzz? On en parlera dans le détail avec Nouhaïla Kharat, qui sera donc en direct avec nous. Ce sera pour la troisième et dernière partie dans N'en parle. Voilà donc pour le programme du jour. Restez avec nous. En attendant, je vous propose Sean Paul et Dua Lipa pour No Lie. Excellente écoute.

Dualipa, No Lie sur Média. Ensuite, on en parle comme prévu, on parle de l'aéroport de Pilates, une nouvelle pratique qui fait déjà de l'ombre au Pilates classique. Alors, cette déclinaison du Pilates s'annonce donc comme l'une des grandes tendances fitness des prochains mois. Avec le CrossFit et l'Irox, le Pilates est l'une des plus grandes tendances sportives de ces dernières années. Selon une étude, on compterait plus de 400 000 pratiquants réguliers de Pilates en 2026. Un chiffre colossal qui témoigne de l'engouement pour cette discipline. Il faut avouer qu'avec l'avènement de la tendance Clean Girl, le Pilates, en plus d'être un sport apprécié pour son côté à la fois doux et sculptant, est devenu un véritable marqueur social d'un mode de vie sain. Pour surfer sur cette popularité, plusieurs pratiques similaires ont émergé, dont le Lagri et plus récemment l'aéroport de Pilates, à la fois ludique et très efficace. Cette nouvelle discipline promet de faire fureur. Alors, l'aéroport de Pilates est né aux États-Unis. Ce nouveau concept fitness combine de l'entraînement complet du corps, loin des séances de Pilates sur réformeur classique. L'aéroport de Pilates se caractérise par un travail au sol, où les pieds reposent constamment sur une sorte d'overboard. Oui, vous avez bien entendu cet engin phare des années 2010. On voit aujourd'hui son utilisation détournée au profit d'une nouvelle pratique sportive. Aéroboard, donc le précurseur de cette discipline outre-Atlantique, décrit son concept de la manière suivante. L'aéroport de Pilates est une méthode d'entraînement à faible impact axée sur la performance, conçue pour développer la force, le contrôle et l'endurance musculaire grâce à des mouvements intentionnels. La méthode repose sur l'aéroport, une plateforme d'entraînement compacte sur roues qui

constamment sa position, entraînant ainsi un travail plus important des muscles profonds et du gainage. De plus, l'effort nécessaire pour maintenir l'équilibre augmente généralement la sollicitation musculaire ainsi que la fréquence cardiaque, faisant de cette pratique un entraînement particulièrement complet. Donc voilà, on verra ça apparemment partout, surtout cet été. Donc les rebords de Pilates à surveiller, on va dire, de très très près. Restez avec nous, on se retrouve dans un tout petit moment. Et c'est Ina qui prend la relève avec Sun Is Up. Très très belle écoute.

Seven Rings, Ariana Grande, 2 Chainz sur Média. Ensuite, dans On Parle, si vous venez à peine de nous rejoindre, on parle désormais skincare asiatique avec ses 5 ingrédients à intégrer de toute urgence dans votre routine beauté. Alors, on le sait, la cosmétique asiatique puise ses origines dans une tradition millénaire dont les savoirs ont été transmis à travers de grands textes fondateurs comme le Dongyi Bogam en Corée ou encore les multiples écrits japonais sur la médecine naturelle. Alors, cette sagesse ancestrale trouve aujourd'hui un nouvel élan dans la skincare contemporaine grâce à des ingrédients incontournables qui s'imposent au cœur de formules aussi efficaces que respectueuses de la peau. Pendant des siècles déjà, herbes, racines, extraits végétaux ont été étudiés et utilisés pour préserver l'équilibre, l'éclat et la santé de la peau dans une démarche, on va dire, étroitement liée à la nature et à la prévention. Et ces actifs sont aussi appréciés. Alors, ce n'est pas un hasard, ils regorgent d'antioxydants, des molécules qui neutralisent les radicaux libres, responsables du stress oxydatif et du vieillissement cutané. Et derrière la peau lumineuse et durablement jeune, célébrée par les traditions asiatiques, se cache une philosophie préventive qui veille à préserver l'équilibre cutané et surtout à limiter l'inflammation. Alors, premier ingrédient, et pas des moindres, le ginkgo biloba, pour favoriser la microcirculation. Alors, le ginkgo biloba est un arbre pouvant atteindre 30 à 40 mètres de haut, originaire de Chine et considéré comme une plante sacrée au Japon, où on le trouve un petit peu partout. C'est également l'emblème de la ville de Tokyo. Il compte parmi les espèces végétales les plus anciennes de la planète. Alors, apparemment, c'est un véritable fossile vivant. Le ginkgo est également réputé pour son incroyable résistance. Les 6 spécimens ayant justement survécu au temps. Alors, quels sont ses bienfaits? Le ginkgo est réputé pour sa capacité à stimuler la circulation dans les petits vaisseaux sanguins, à la clé une peau uniforme, un teint éclatant, une meilleure oxygénation des tissus. On retrouve d'ailleurs principalement cet actif dans les formules qui traitent les rougeurs, la coupe rose et les cernes, ainsi que dans les produits conçus pour soulager les jambes lourdes en stimulant la circulation sanguine. Il a une action apaisante grâce à ses propriétés calmantes et anti-inflammatoires. Le ginkgo est l'ingrédient phare des crèmes et des sérums destinés aux peaux sensibles ou sujettes aux rougeurs. Il peut également apaiser les irritations et rééquilibrer la peau. Il a aussi une action antioxydante. On retrouve également le Heartleaf pour son action purifiante et apaisante. Heartleaf, en français donc feuille en forme de cœur, figure parmi les ingrédients les

plus appréciée de la K-beauty, connue sous le nom scientifique d'Otoyina cordata. On l'appelle également poivre de Chine ou plante caméléon. Ce principe actif occupe une place de choix au sein des soins coréens grâce à ses propriétés apaisantes et purifiantes. Il agit comme un désinfectant, on va dire, naturel, tout en douceur. Il est riche en flavonoïdes antioxydants, dont la quercétine, on en a parlé il y a quelques temps, qui participe à apaiser l'épiderme et à le protéger des agressions extérieures. C'est l'actif parfait pour les peaux sensibles ou sujettes aux imperfections. Il a aussi une action apaisante et détoxifiante. La Centella asiatica contre les rougeurs, on voit ça partout. On la surnomme l'herbe du tigre, car selon la légende, les tigres d'Asie frottent leurs blessures contre cette plante pour profiter de ses vertus apaisantes et curatives. Depuis des siècles, on utilise cette plante médicinale ancestrale pour ses propriétés calmantes. C'est d'ailleurs l'ingrédient phare des soins qui promettent d'atténuer les rougeurs et les irritations visibles. Elle a plutôt une action calmante, circulation boostée et une action protectrice, puisque l'herbe du tigre se révèle particulièrement efficace pour renforcer une barrière hydrolipidique sensible ou fragilisée. Il y a aussi le ginseng pour un effet anti-âge et énergisant. Il compte parmi les ingrédients les plus intéressants de la skincare asiatique. C'est grâce à sa teneur en saponine. Des études approfondies menées en Chine notamment ont démontré que ces saponines peuvent neutraliser efficacement les radicaux libres responsables du vieillissement cellulaire de l'organisme. Donc il a une action antioxydante, micro-circulation boostée ou encore une stimulation de la synthèse du collagène. On retrouve aussi sur cette liste l'eau de riz pour un teint unifié, une action unifiante et fortifiante. Voilà, l'eau de riz également fermentée, utilisée depuis des millénaires maintenant pour prendre soin de la peau et des cheveux. Au Japon, en Chine, en Corée, on applique principalement cet ingrédient à la fois économique et facile à préparer sur l'épiderme, car il sublime et illumine le teint. On l'utilise également pour atténuer les taches brunes, pour lutter contre l'acné. L'eau de riz doit ses nombreux bienfaits au cocktail d'antioxydants qu'elle renferme. Alors, vitamines, acides aminés, acides gras. En outre, elle contient du gamma-orizanol qui lui confère des vertus protectrices contre les dommages liés au photovieillissement. Elle présente également une teneur élevée en inositol, une substance réputée pour sa capacité à fortifier la chevelure naturellement présente en abondance dans le riz. Voilà ce qu'on pouvait dire de ces ingrédients issus de la skincare asiatique à intégrer dans votre routine beauté. Restez avec nous, on se retrouve dans un tout petit moment. C'est Justin Timberlake qui prend la relève avec What Goes Around. Excellente écoute. We'll be right back.

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1: Bienvenue à vous pour cette suite d'On en parle. Restez avec nous, on se retrouve dans un instant. Le temps pour nous d'apprécier ensemble un petit chandelier de Sia. Très très belle écoute.